0: été. Pour lui, 2027 commence dès maintenant. Raphaël Glucksmann a tenu hier son premier grand meeting à Aubervilliers en Seine-Saint-Denis, à moins d'un an de la présidentielle. Le probable candidat place publique, qui doit encore officialiser sa candidature, assure pouvoir rallier le Parti Socialiste à sa cause et réitère sa rupture avec Jean-Luc Mélenchon. Les sports sur le 107.7.
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0: Et on vit en ce moment même les toutes dernières minutes du match dans le groupe C du choc entre le Brésil et le Maroc. Un partout actuellement entre les deux équipes dans ce choc de la soirée. Et puis, plus tôt hier soir, la première surprise de ce mondial sur le continent nord-américain est venue du match entre le Qatar et la Suisse. Les Suisses ont été tenus en échec un partout dans ce match comptant pour la première journée du groupe B. Et puis en rugby, la surprise de la soirée nous vient de Pau, défait hier soir 33-31 à domicile par le Racing 92. En barrage de top 14. Les Franciliens réussissent l'exploit de faire tomber les Palois chez eux pour la première fois de la saison et s'offrent une demi-finale de prestige face au Stade Toulousain. Ce sera vendredi prochain à Marseille. Il est 2h, passé de 2 minutes. Très bon réveil à l'écoute du 107.7. Excellente nuit. Le retour au trafic, c'est dans un instant et c'est juste après votre météo. Et l'été approche à grands pas sur le grand ouest du pays. Et nouvelle preuve ce dimanche avec des conditions estivales marquées par un grand soleil sur l'ensemble du grand ouest avec un ciel très dégagé sur le quart nord-ouest dès la matinée. Du côté de la Nouvelle-Aquitaine, ce sera un petit peu plus couvert. Également du côté de l'Occitanie, mais les éclaircies vont gagner en intensité dans l'après-midi sur l'ensemble du grand ouest et également dans l'est à Strasbourg. Et vous retrouverez des températures dignes d'un mois de juillet avec 32 degrés attendus du côté de Niort et Bayonne, 33 à Toulouse et Castres, 34 à Bordeaux, 35 à Carcassonne. Une légère douceur sur le quart nord-ouest, 23 à Strasbourg, 26 à Paris, 28 au Mans, 30 à Vierzon et Angers.
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0: Excellent réveil, à l'écoute du 107.7, vous venez peut-être tout juste de nous rejoindre, et bien vous allez intégrer un trafic bien calme sur les axes du Grand Ouest, très très peu de difficultés. La principale étant toujours cet accident sur les voies de l'autoroute A83, une intervention qui se poursuit. Pour vous qui circulez depuis Niort en direction de Nantes et de la Loire-Atlantique, attention, kilomètre 54, vous devez freiner et surtout serrer sur la gauche, puisqu'un véhicule est en train d'être dépanné sur voie droite. Il y a toujours beaucoup de monde en intervention dans ce secteur. La bonne nouvelle, c'est que vous continuez de circuler, mais vous passez bien sûr au ralenti sur la gauche, notamment pour la sécurité du patrouilleur Willy. Et puis autre difficulté, du côté de l'autoroute A89, si vous roulez dans le sens Lyon vers Bordeaux, kilomètre 157, un véhicule est toujours arrêté dans la bretelle d'entrée Ténon. Voilà, vous savez tout du trafic à cette heure, vous l'avez compris, c'est assez tranquille sur le Grand Ouest.
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Allez, douce note de Louisa pour vous accompagner avec un titre intitulé Jetlag. J'espère que tout se passe toujours bien pour vous sur la route. En tout cas, niveau trafic, c'est toujours aussi fluide. On en reparle dans un instant. Le temps pour moi de m'adresser à vous qui m'écoutez au volant d'un véhicule électrique. Alors, vous le savez, bien sûr, sur autoroute, vous pouvez recharger votre véhicule sur toutes les aires de service. Comprenez celles où vous trouvez des boutiques. Mais vous pouvez également charger votre véhicule sur certaines aires de repos. Elles sont indiquées dès l'autoroute où vous apercevez le logo voiture électrique sur les panneaux, et c'est le cas pour vous sur l'A10 par exemple, si vous m'écoutez entre Paris et Tours, pour vous qui roulez en direction d'Orléans, kilomètres 43 et 75, vous avez l'aire de Boutroux et l'aire de Héron-Sandré, et puis tout proche de Tours, l'aire de la Courte-Épée pour recharger votre véhicule, et puis dans l'autre sens, kilomètre 180 pour vous qui venez de passer Tours en direction de Paris, vous avez également l'aire de la Picardière, et puis je précise que vous avez une dizaine d'autres aires de repos sur l'A10 entre Tours et Bordeaux, et puis quelques aires également sur l'autoroute A11 entre Paris et Nantes. Soyez bien vigilants face à ces panneaux qui vous indiquent où recharger votre véhicule. Voilà, vous savez tout, le retour au trafic, c'est juste après Janet Jackson.

Peut-être en direction de La Roche-sur-Yon aussi sur la 87. Eh bien, ça y est, tout est rentré dans l'ordre. Dans l'ordre d'ailleurs, tout est dans l'ordre. Hein, partout ailleurs, je le disais, vraiment pas de difficulté. Je vous rappelle tout de même de faire des pauses. Pensez-y, dès que vous sentez un petit peu la fatigue, vous gagnez, vous n'hésitez pas, vous vous arrêtez. Ne serait-ce que quelques minutes, hein, ça peut parfois faire toute la différence. Ou bien si vous roulez au bout de 2 heures, imposez-vous une petite pause avant de reprendre la route. Un animateur télé emblématique nous rejoint dans un instant sur le 107.7 au micro de Christelle Mollon. Vous l'avez connu dans le jeu télévisé Motus, il s'agit de Thierry Beccaro. Il s'est confié, c'est à suivre juste après la musique d'Oshi.

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1: Ta marinière, c'était Oshi sur le 107.7. Soyez les bienvenus si vous venez tout juste de nous rejoindre. Ça circule toujours très bien sur les axes du Grand Ouest du pays.
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1: Il a quitté la télévision mais multiplie les projets sur scène en tant que comédien. On retrouve tout de suite Thierry Beccaro au micro 107.7 de Christelle Mollon.
3: Notre invité s'est invité tous les soirs dans notre salon pendant 30 ans puisqu'il a été l'un des animateurs vedettes de la télé ces dernières décennies. Et aujourd'hui, c'est surtout vers le théâtre que vous vous tournez. Bonjour Thierry Beccaro.
4: Bonjour Christelle.
3: Vous reprenez la route dès cet automne avec la pièce Le goût du bonheur, mais au printemps, c'est avec une autre pièce, Je suis né à 17 ans, tirée du livre du même titre que vous aviez sorti en 2018, que vous jouiez au théâtre. Vous y racontiez votre enfance et votre adolescence entre un père violent et une mère qui ne vous protégeait pas vraiment. Est-ce que la transposition de votre histoire sur scène était une autre façon finalement de vous livrer ?
4: Alors c'était une autre façon de procéder,

0: Et c'était aussi le bonheur absolu de réaliser un triptyque. Le livre qui a été adapté par France Télévisions. Et puis, je réalise le triptyque en jouant. Je suis né à 17 ans, mis en scène par Anouchet. Bon, jamais j'aurais pu imaginer, quand le livre est sorti, que ça libère autant la parole et que ça ouvre autant de portes.
1: Vous aviez, dès le début de votre vie professionnelle, choisi de tourner le dos à la colère et à l'aigreur et de donner de l'écoute, du sourire et du bonheur aux gens. Et pour vous, c'est beaucoup passé par la télévision, donc.
0: Le chemin est passé par quelques scènes de théâtre où j'apprenais à jouer la comédie. Ça va me sauver, vraiment. Et puis après, la radio, la télévision, on est là pour apporter du plaisir aux gens, les divertir, les informer, les émouvoir parfois. J'aimais bien le faire. Moi, ce qui m'importait, c'était vraiment d'arriver jusqu'à vous.
1: Et en passant, donc, on a dit par Motus, évidemment, ce jeu emblématique, mais aussi, vous avez présenté Matin Bonheur, vous avez présenté plein d'émissions.
0: Ah, Télématin, 40 degrés à l'ombre, 35 ans.
1: À la rentrée, vous repartirez en tournée avec la pièce Le Goût du Bonheur, avec vos complices Tonia Kinsinger et Sylvain Bocara. Une autre façon, encore, de donner toujours du bonheur aux gens, qui est votre leitmotiv.
0: C'est une jolie comédie sentimentale, comme je n'en avais pas encore joué. Je suis très heureux de repartir avec mes camarades.
1: Et puis il y a aussi des lectures que vous allez proposer au public lors de ce festival auquel vous allez participer en Corrèze cet été autour de la mi-août.
0: Et oui, je serai à Concèze. C'est Mathias Vincent qui est l'initiateur de ce festival. Et chaque année, il y a des invités qui viennent faire des lectures, accompagné par un pianiste, un musicien, et je vais lire quelques-uns des auteurs qui m'accompagnent régulièrement. Rilke, Christian Bobin, Alexandre Vialat, et puis peut-être deux ou trois textes que j'écris, car il m'arrive de continuer à écrire.
1: Restez avec nous Thierry, on parlera voiture dans quelques minutes, juste après une pause trafic et musique.
2: Et vous restez bien sur le 107.7. Et en parlant de voiture, d'ailleurs, l'actualité, c'est aussi les 24 heures du Mans ce week-end. Et après un petit peu plus de 10 heures de course, ce sont les deux Cadillac, numéro 12 et numéro 38, qui mènent la course. Mais c'est très très serré, elles ne sont séparées que par une dizaine de secondes. Et par une dizaine de secondes également, tout au plus, avec la Toyota numéro 8, actuellement en troisième position. Et puis, tant qu'on est dans l'actualité sportive également, ça vient de se finir entre le Brésil et le Maroc, un partout, entre les deux équipes dans ce premier match du Mondial de football. Football, le retour au trafic, c'est dans quelques minutes. Vous restez avec nous pour l'heure, la musique Ceux qui s'aimaient, un titre de Jack Savoretti, suivi de la musique de David Bowie et Mick Jagger.

0: Dancing in the Street. On danse hein, sur le 107.7, ça fait du bien à 7h pour rester éveillé. En tout cas, vous restez bien éveillé puisque dans un instant, vous retrouvez la seconde partie de notre entretien avec Thierry Beccaro, l'ancien présentateur télé qui s'est confié au micro 107.7 de Christelle Mollon. Nous allons parler avec lui voiture et voyage en Italie notamment, mais aussi de rencontres avec des agriculteurs sur l'autoroute. C'est à suivre après vos conditions de circulation.
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0: Vos conditions de circulation toujours aussi positives. Hein, à 2h passées 31 minutes, toujours très très très peu d'actualité trafic en ce dimanche matin. Alors c'est plutôt habituel ceci dit pour un week-end. En général, la nuit, les informations trafic sont relativement peu nombreuses le week-end, notamment en l'absence de travaux. Mais pourtant, il faut bien rester vigilant. Bien sûr, quel que soit l'axe que vous empruntez, n'oubliez pas évidemment de respecter le code de la route, à commencer par bien circuler sur la voie de droite en priorité et respecter les limitations de vitesse. Vous restez vigilant si vous circulez du côté de Bordeaux en Gironde sur l'autoroute A10 au départ de Bordeaux en direction de Niort, de Nantes ou de Paris, kilomètre 530. Il y a toujours une intervention en cours pour dépanner un poids lourd arrêté sur bande d'arrêt d'urgence juste avant la sortie numéro 40 Saint-André de Cubzac-Blaye. Attention, vous ne serez pas gêné directement pour sortir, mais vous allez bien sûr apercevoir ce poids lourd arrêté sur le bas-côté avec le patrouilleur. Vous ralentissez bien pour leur sécurité. C'est toujours la seule difficulté à cette heure sur les axes du Grand Ouest.
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0: L'ancien animateur télé Thierry Beccaro, on le retrouve toujours au micro de Christelle Mollon sur le 107.7.
2: Thierry Beccaro, que ce soit pour la télé ou pour le théâtre, vous avez sillonné l'hexagone dans tous les sens. Vous aimez ça les voitures ?
3: Vous savez, la voiture, pour moi, c'est pas anodin. Mon père vendait des voitures.
2: Oui, ce père-ci, Dr. Jekyll et Mr. Hyde.
3: Ouais. Ce père vendait des Volvo. Mon père était un excellent vendeur. Hein. Il vous aurait vendu du sable dans le désert, hein. Vraiment.
2: Et vous avez des souvenirs justement de départs en vacances quand vous étiez petit avec ses parents un petit peu atypiques ?
3: On allait en Italie. Et mon père, c'était aussi un mec formidable. Hein. Sauf quand il tombait évidemment dans ses travers, dans l'alcool. Mais quand on partait en vacances, en général, c'était la trêve. C'était
2: des bons moments.
3: Et à l'époque, il avait une 4 chevaux. On parle beaucoup de la 2 chevaux, mais la 4 chevaux. Et ben mon père, comme on allait partir en voiture, on allait faire 1000 et quelques kilomètres, tapissait l'arrière de la voiture avec de la mousse derrière
2: pour que ce soit confortable,
3: moi, pour qu'on puisse être à l'aise et qu'on puisse dormir avant d'arriver à Catolica à côté de Rimini. C'est très touchant. Et puis il y a un moment très particulier, les agriculteurs sont en colère et je vais jouer à Mirande. On va pour prendre l'autoroute, dès qu'on est arrêté, on dit non, faites demi-tour, etc. Bon. Et je ne sais pas ce qui me prend, je me dis je vais y aller. Donc, vous avez les agriculteurs, la gendarmerie, les pneus, la fumée et tout, il fait gris, tout ça. Et j'arrive comme ça, et il y a les gendarmes qui me regardent, les agriculteurs qui me regardent. Je dis, écoutez, je joue ce soir à Mirande, c'est à 40 km. Est-ce qu'il n'y a pas moyen quand même ? Alors là, les deux gendarmes me disent, alors attendez, on va demander au chef, donc ils vont dans la voiture, comme ça. L'agriculteur me dit, moi s'ils ne sont pas d'accord, moi, je vous libère la route. Les deux gendarmes ressortent. Bon, ben c'est OK. L'agriculteur, Jean-Michel, dégage le tracteur. Dégage le tracteur. Incroyable, je vous assure.
2: Et vous avez pu passer et être sur scène le soir même à Mirande.
3: Voilà, donc certaines personnes vont dire oui, c'est parce que oui. Oui, c'est peut-être aussi parce que j'étais sympa et que j'ai pas fait de forcing. C'est-à-dire que le travail que j'ai pu faire sur Motus, où j'ai certainement accueilli et des gendarmes, des agriculteurs, des routiers. J'avais leur amitié, leur sourire, leur complicité. Et ça, c'est magnifique.
2: Ça vous a été utile, en tout cas. Sur scène, donc, ce sera cet été en Corrèze pour ce festival où vous lirez vos auteurs préférés. Ensuite, Le Goût du Bonheur. Et puis, vous tournerez aussi, sans doute, avec l'adaptation sur scène de votre livre « Je suis né à 17 ans » courant 2027. Merci Thierry pour ces quelques kilomètres à nos côtés. Et puis, à bientôt.
3: Mais merci beaucoup. Et puis, soyez prudents.
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Wild Wild West, un film de western de 1999 avec Will Smith et Kevin Klein. Alors, à l'inverse, sur les autoroutes du Grand Ouest, ce n'est pas le Far West, heureusement, vous allez me dire, mais c'est même tout l'inverse, puisque c'est toujours très très très calme, vraiment très peu de difficultés. La seule restant ce poids lourd arrêté à la sortie de Bordeaux, kilomètre 530 de la 10. Sur la bande d'arrêt d'urgence, vous allez rencontrer ce poids lourd une fois rencontré l'échangeur 41 en baisse. Attention à bien vous écarter, vous respectez le corridor de sécurité pour ce poids lourd et le patrouilleur en intervention. Mis à part cette difficulté, je vous le disais, tout va bien. Je vous retrouve quand même pour vos conditions de circulation dans quelques minutes après Alioz et Maeva.

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1: 2h45, un trafic toujours aussi fluide sur les axes du Grand Ouest que vous circuliez en Nouvelle-Aquitaine, du côté de Niort, de Saintes ou de Bordeaux, sur l'Occitanie également, à Pau, Bayonne, Toulouse, ou encore Montauban, et puis même plus au nord, du côté des Pays de la Loire et de Nantes. Bref, dans l'ensemble, tout se passe toujours très bien. Pour autant, vous n'oubliez pas de faire des pauses, surtout lorsque vous sentez la fatigue vous gagner, puisque la somnolence représente un réel danger lorsque vous conduisez sur l'autoroute. Dès l'apparition des premiers signes, il faut donc marquer la pause, comme vous le rappelle le capitaine Jean-François Prunet. Écoutez-le, il est commandant de l'escadron départemental de contrôle des flux des Pyrénées-Atlantiques.
2: Un accident sur trois qui intervient sur l'autoroute est causé par ce phénomène. Donc c'est quelque chose qui n'est pas du tout acceptable. Il faut que les gens soient conscients de leur capacité et dès les premiers signes, il faut s'arrêter, il faut pas être plus fort que l'autre. En tout cas, tout est fait sur l'autoroute pour que l'usager puisse s'arrêter régulièrement, se reposer, accéder à des toilettes, accéder à plein de commodités. Donc là, aujourd'hui, il n'y a pas d'excuse. L'usager peut s'arrêter à tout moment, mais en tout cas pas sur les refuges parce que c'est vraiment pas prévu pour ça.
1: Voilà, puis je vous rappelle que vous avez des aires d'autoroute, des aires de service et ou de repos tous les 20-30 km environ, quel que soit l'axe que vous empruntez. Robbie Williams pour la suite du programme en musique.

A Revival, un titre de Grégory Porter. Et dans quelques instants, je vous emmène au bord de l'eau avec Gérald de Palmas, suivi d'Angèle et Justice. Et je vous emmène surtout au cœur des terres pour reparler trafic dans quelques minutes, juste après l'actualité à 3h, suivi de votre météo locale.

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1: Bonsoir à tous. Un accord dès ce dimanche entre l'Iran et les États-Unis. C'est ce qu'affirme Donald Trump sur son réseau social Truth, qui précise que le détroit d'Ormuz rouvrira dans la foulée. Un optimisme partagé par le Premier ministre du Pakistan, pays médiateur dans les négociations au Moyen-Orient, qui affirme également qu'une signature pourrait intervenir aujourd'hui. Une information démentie par Téhéran, qui parle plutôt d'un accord dans les prochains jours et écarte l'hypothèse d'un voyage à Genève ce dimanche pour rencontrer des émissaires américains. Donald Trump également tourné vers le G7 à Évian cette semaine. Le président américain est attendu mardi en France pour une réunion de travail avec Volodymyr Zelensky avant un dîner de gala à Versailles le lendemain. En marge de l'accueil de cet événement au dispositif de sécurité exceptionnel, un motard de la gendarmerie a été tué hier dans un accident de la route à Fessy. Deux autres ont également été blessés. Le gendarme de 38 ans a été percuté par une voiture au cours d'une patrouille. Laurent Nunez a fait part sur X de son immense tristesse. Raphaël Glucksmann l'assure, il peut réunir la gauche hors LFI pour gagner en 2027. Le probable candidat place publique à la présidentielle, pas encore officiellement déclaré, a rassemblé hier près de 4000 personnes pour son premier grand meeting à Aubervilliers en Seine-Saint-Denis, élevant l'école publique et l'autonomie technologique de la France en tête de ses priorités pour 2027. Un budget 2027 sobre, voté rapidement par 49-3. L'idée appuyée par Yael Braun-Pivet dans une interview à La Provence hier, dans un besoin de stabilité à moins d'un an de la présidentielle, dit-elle. Le budget 2026 déjà avait été adopté à l'aide du 49-3, grâce notamment au PS qui s'était abstenu de censurer le gouvernement. On termine par du football.
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1: Et le premier grand choc de ce mondial accouche d'un nul à un but partout dans le groupe B entre le Brésil et le Maroc, champion d'Afrique en titre. Les deux équipes laissent la porte ouverte à l'Écosse et Haïti pour prendre la tête du groupe en cas de victoire. Coup d'envoi du match dans les toutes prochaines minutes à Foxborough entre les deux équipes. Et puis hier soir, la Suisse, grande favorite face au Qatar, a été tenue en échec un but partout dans le groupe B. Il est 3h, passé de 2 minutes, retour au trafic dans un instant sur le 107.7. Restez bien avec nous, c'est juste après votre météo. Un dimanche estival qui s'annonce sur le Grand Ouest avec de très belles éclaircies sur l'ensemble du territoire, particulièrement sur le quart nord-ouest dès ce matin avec un ciel très dégagé et des éclaircies également très généreuses du côté du sud et dans l'Occitanie. Seule une légère perturbation nuageuse sur la Nouvelle-Aquitaine viendra perturber un temps bien calme, marqué par des températures en hausse toujours. 27 degrés cet après-midi du côté d'Alençon, 26 à Paris, 29 à Tours et puis vous compterez 31 à Nantes, 33 à Bordeaux et Toulouse, 34 du côté de Carcassonne.
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1: Il est 3h, passé de 3 minutes et j'ai toujours plaisir à vous retrouver pour un nouveau point détaillé sur vos conditions de circulation. Et du détail, il n'y en a que très peu cette nuit, puisque ça roule très très bien, quel que soit l'axe que vous empruntez. Du côté par exemple du quart nord-ouest sur la 80, l'autoroute de la Bretagne entre Rennes et Le Mans, la 10, l'axe long de plus de 500 km entre Paris et Bordeaux, qui vous fait passer notamment par Tours, ou encore la 87 entre La Roche-sur-Yon et Angers, ça se passe toujours aussi bien. Tendance similaire du côté du quart sud-ouest. Que vous rouliez à Bordeaux, à Brive, Montauban, Toulouse ou encore Bayonne, sachez que vous circulez dans d'excellentes conditions, tant niveau trafic d'ailleurs que niveau météorologique.
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Vous voyagez en compagnie de Sienna Spiro sur le 107.7 et vous allez voyager en compagnie de Jungle tout de suite pour vous conduire jusqu'au point trafic de 3h15 qui devrait être relativement concis hein, comme les précédents puisqu'il n'y a qu'une seule difficulté à cette heure et c'est un véhicule qui circule à faible allure sur les voies de la 11. Attention entre Nantes et Angers en direction d'Angers, kilomètre 282. On y revient dans un instant après la musique.

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1: Pas de difficulté si vous m'écoutez sur le quart sud-ouest du pays, du côté de Bordeaux, de Brive, de Montauban, de Cahors, de Toulouse ou encore de Bayonne. Et c'est une liste non exhaustive bien sûr, puisque quelle que soit votre destination, vous circulez dans d'excellentes conditions. En revanche, du côté du quart nord-ouest, on a deux difficultés à cette heure, à commencer par cet accident signalé depuis quelques minutes sur les voies de l'autoroute A71, l'axe qui relie Orléans à Clermont-Ferrand. Vous quittez tout juste Orléans en direction de Vierzon, de Montluçon ou Clermont-Ferrand, eh bien attention, kilomètre 117, vous devez serrer sur la gauche juste après, une dizaine de kilomètres après la sortie de Olivet. La raison, c'est un accident, je le disais, dans ce secteur. Et puis à ce même kilomètre 117, on me signale la présence d'un sanglier écrasé sur la voie de droite. Attention donc à bien serrer sur la gauche et surtout ralentir à l'approche de ce véhicule écrasé, animal écrasé. Donc, bon, en tout cas, vous redoublez de vigilance, kilomètre 117, une dizaine de kilomètres après la sortie de Olivet. Et puis je vous rejoins du côté d'Angers. Pour vous qui approchez de l'agglomération angevine depuis Nantes, vous roulez sur l'A11, kilomètre 282 à l'approche de la sortie Saint-Jean de Lignières, et on nous signale un véhicule qui circule à faible allure dans ce secteur. Alors difficile de savoir précisément à quelle vitesse il roule ni précisément sa localisation sur les voies. C'est pour ça que je vous demande la plus grande vigilance pour vous qui circulez et arrivez. Du coup, je vous le disais, sur Angers, le patrouilleur également, Cyprien, se rend sur les lieux. Partout ailleurs, ça roule toujours très bien. Votre rendez-vous Décarbonons la route arrive, consacré au Tour de France. Comment la plus grande course cycliste au monde entend réduire son empreinte environnementale ? On en parle juste après ce titre intitulé « Souvenirs ».

0: Place comme promis à votre rendez-vous Décarbonons la route. Le 4 juillet prochain sera donné le départ du Tour de France depuis Barcelone en Espagne. Et derrière les exploits des cyclistes, l'épreuve mobilise chaque année une logistique importante, émettrice de CO2, que l'organisation cherche à réduire. Explication avec Loïc Alzac.
1: La question de l'empreinte carbone émerge pour la première fois en 2013. À l'époque, un premier bilan révèle un chiffre marquant. La course émet directement ou indirectement près de 342 000 tonnes de CO2, soit l'équivalent de près de 2 jours de circulation de toutes les voitures en France. De ce constat naît une volonté, limiter l'impact environnemental de la course. Et depuis plus de 10 ans, ASO, la société organisatrice du Tour de France, travaille au verdissement de sa flotte. Karine Bozaki, responsable RSE au sein d'ASO.
2: Aujourd'hui, l'ensemble de la flotte de l'organisation est en hybride ou en véhicule électrique. On a travaillé aussi avec notre partenaire XPO, donc sur la partie camion, pour que tous nos camions passent sur des carburants plus propres, fonctionnent tous au HVO. La caravane publicitaire, par exemple, avec nos partenaires, on a une trentaine de véhicules dans la caravane qui sont des véhicules électriques. Mais chaque année, on a une évolution en fait du parc de véhicules en électromobilité.
1: Chaque année, 4 à 5 000 véhicules circulent sur les étapes du Tour de France, entre les véhicules d'équipe, les motos de sécurité, les camions techniques ou encore la caravane publicitaire, sans oublier le public et les partenaires institutionnels qui se rendent sur l'épreuve. ASO développe d'ailleurs des initiatives pour les sensibiliser. Karine Bozaki.
2: Un programme qui s'appelle l'Avenir à vélo. On a un certain nombre d'actions qu'on a développées à destination de différentes cibles, que ce soit les collectivités, que ce soit les enfants, pour leur apprendre à faire du vélo, auprès des publics défavorisés pour leur offrir des vélos, et auprès des collectivités en fait on les encourage à développer une politique de cyclabilité sur leur territoire. Et puis à côté de cette partie de promotion du vélo, on a développé tout un programme qui s'appelle C'est mon tour, j'agis, où là on va venir regarder point par point dans l'organisation et auprès de l'ensemble de nos parties prenantes comment on peut réduire en fait l'empreinte carbone du tour en intervenant sur un certain nombre de

0: de sujets.
1: Selon l'organisation de la Grande Boucle, en 10 ans, les émissions directes de CO2 ont baissé de près de 40%. Malgré ces avancées, le défi reste important, dû à l'ampleur même du Tour de France. En 2024, entre 10 et 12 millions de spectateurs sont venus acclamer les coureurs au bord des routes.
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3: Et puis on reste sur le sport avec un petit mot de football sur le 177, puisque vous le savez, vous vivez le mondial sur notre antenne. Et actuellement 0-0 après 20 minutes de jeu dans le groupe C entre Haïti et l'Écosse. Dans ce même groupe la nuit dernière, cette nuit même d'ailleurs, le Brésil et le Maroc ont concédé le nul un but partout. On y reviendra dans les grands titres de l'actualité à 4h. Le temps pour nous d'évoquer le trafic et notamment cet accident. C'est bien confirmé désormais pour vous qui quittez tout juste Orléans sur l'autoroute A71. Attention, kilomètre 117 en direction de Clermont-Ferrand, un accident bien confirmé dans ce secteur. Il y aura également un sanglier écrasé sur la voie droite. On en reparle dans quelques minutes après Benabar et Roots.
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1: Retour à vos conditions de circulation à 3h30, conditions de circulation qui n'ont pas beaucoup évolué sur les axes du Grand Ouest. Comprenez par là que le trafic est toujours aussi calme sur le quart sud-ouest. En revanche, sur le quart nord-ouest, on a toujours ces deux difficultés, à commencer par celle du côté d'Orléans, dans le Loiret. Si vous circulez sur la 71, vous m'écoutez peut-être au départ d'Orléans en direction de Clermont-Ferrand et de Vichy. Attention, kilomètre 117, un véhicule est accidenté sur la bande d'arrêt d'urgence. Et puis j'ajoute qu'une gêne directe au trafic se trouverait dans ce secteur, puisqu'on me signale toujours un sanglier percuté sur voie de droite. Vous l'avez compris, vous devez donc serrer sur la gauche. Votre point de repère, c'est la sortie numéro 2, Olivet. Une dizaine de kilomètres à peine. Une fois que vous aurez passé cette sortie, vous allez rencontrer cette zone d'accident. Attention, puisque vous allez également rencontrer le patrouilleur Jean-François. Merci bien sûr d'assurer sa sécurité. Et puis on a toujours ce véhicule qui circulerait à faible allure en direction d'Angers sur l'autoroute A11. Un axe que vous empruntez depuis Nantes, kilomètre 282, et l'échangeur numéro 19, Beaupriau-Saint-Germain, c'est le dernier point de repère où ce véhicule a été aperçu. Alors il roulerait peut-être sur bande d'arrêt d'urgence, n'est pas encore sa localisation précise sur les voies. Vous êtes bien vigilant si vous arrivez à son approche et que vous tentez de le dépasser. Kilomètre 282, vous n'êtes qu'à quelques kilomètres à peine avant d'arriver sur Angers. Le patrouilleur Cyprien est en train d'intervenir. Partout ailleurs, en revanche, toujours d'excellentes conditions de circulation ce dimanche matin.
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Florent Mode, c'est un titre intitulé Je ne sais pas. En revanche, moi je peux vous affirmer que niveau trafic, ça se déroule toujours aussi bien. Et pour preuve, l'une des rares difficultés de ces dernières minutes, à savoir ce véhicule qui circulait à faible allure sur l'autoroute A11, est désormais terminé. Si vous roulez entre Nantes et Angers en direction d'Angers, tout va désormais très bien, comme sur l'ensemble de cet axe. D'ailleurs, si vous m'écoutez du côté du Mans, de Chartres ou encore de Paris, en revanche, il reste une difficulté, un événement trafic du côté de la 71 au départ d'Orléans, direction Vierzon. Attention, kilomètre 117 à bien serrer sur la gauche pour éviter un véhicule accidenté sur bande d'arrêt d'urgence et surtout un sanglier qui a été percuté sur la voie de droite. Le retour à vos conditions de circulation, c'est dans quelques minutes après Avril Delmar, suivi des Red Hot Chili Peppers.

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1: L'infotrafic à 3h, passé de 46 minutes, nous emmène toujours dans le même secteur, celui d'Orléans. Si vous m'écoutez au départ d'Orléans, peut-être en provenance de Paris, que vous traversez le Loiret pour emprunter l'autoroute à 71 qui vous permet de rejoindre Montluçon, Vichy ou encore Clermont-Ferrand, eh bien vous devrez vous méfier. Quelques kilomètres à peine une fois quitté Orléans, on a toujours un véhicule arrêté sur bande d'arrêt d'urgence et puis à ce même kilomètre 117, toujours un sanglier percuté sur voie droite. Alors ça circule quand même dans ce secteur, mais vous devez toujours serrer sur la gauche, bien réduire votre vitesse, surtout pour la sécurité du patrouilleur. C'est Jean-François qui est en intervention sur les lieux. Attention hein, vraiment pour tous les intervenants qui se trouveraient sur le bas-côté. Voilà pour la seule actualité trafic de ce point de 3h47 que je referme en vous rappelant cette actualité travaux à Brive-la-Gaillarde sur l'autoroute A20, autoroute que vous empruntez en direction de Toulouse et du Sud. Dans ce sens, à Brive, vous ne pourrez pas emprunter la bretelle de liaison qui permet de rejoindre l'A89 vers Bordeaux, puisqu'une zone de travaux est donc en cours dans ce secteur au moins jusqu'au début de l'été. Conséquence, vous êtes dévié par le réseau secondaire et le moyen le plus simple pour vous de retrouver l'A89, c'est de quitter l'autoroute par l'échangeur Obja, puis de récupérer l'A89 par l'entrée Brive-Ouest. Ils formaient la moitié du duo Frérot de La Vega. Avec Jérémy Frérot, ils ont vendu des millions d'albums dans les années 2010. En plein succès, ils décident pourtant de tout arrêter avant de revenir aujourd'hui avec un nouveau single et un album à venir cet été. Flo de La Vega est notre invité dans un instant dans Montez le son après Terence Trent D'Arby.

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1: Il fait son grand retour en solo, c'est Flo de la Vega et l'on retrouve au micro de Christelle Mollon.
2: Il s'est fait connaître du grand public avec le duo Frérot de la Vega dans les années 2010, enchaînant les succès et les concerts devant des milliers de fans. Il est de retour avec de nouveaux projets

0: Bonjour Flo de la Vega.
1: Bonjour.
0: Presque 10 années se sont écoulées depuis que vous avez décidé de mettre fin à l'aventure des frérots de la Vega, malgré plus d'un million d'albums vendus. Donc cette nouvelle chanson, Aimer les gens, elle sonne très autobiographique. En fait, vous vouliez donner de vos nouvelles en musique?
1: Ouais, je crois que c'était un peu ça l'idée. Et c'est pour ça que j'ai voulu commencer mon retour avec cette chanson. Je voulais vraiment amorcer aussi un petit peu ce que j'ai pu traverser, ce que j'ai pu comprendre pendant toutes ces années. Et Aimer les gens, c'était un peu ce clin d'œil là, ouais. Je dis un petit peu, je suis parti, je me suis un peu planté, j'ai envie de revenir. Je pense que voilà, il y a tout ce recul que j'ai pris pendant ces années qui transpire dans cette chanson. Vouloir aimer les gens, vouloir changer le monde, c'est quelque chose qui est très beau, qui m'a animé. Et je sais pas si on peut vraiment aimer totalement, universellement, inconditionnellement les gens si on n'a pas fait ce chemin-là. Je crois que tant qu'on n'a pas accepté notre part d'ombre, on va avoir du mal à accepter la part d'ombre des autres.
0: Donc un texte et un message donc assez à la fois fédérateur et introspectif.
1: Ouais.
0: Le tout dans une musique dans laquelle vous mélangez reggae, dub, chansons françaises. C'est ce métissage musical finalement qui vous a toujours séduit.
1: Ouais, le reggae a toujours fait partie, même chez les frérots, même si on n'était pas connus pour être un groupe reggae. Là, j'ai voulu aller un petit peu plus loin avec ce retour. Un peu plus de modernité, un peu plus d'affirmation aussi.
0: Un single, est-ce que ça laisse supposer qu'il y aura d'autres singles et peut-être même un mini-album ou un album à venir?
1: On a bossé pour, ça fait quand même du coup 2-3 ans que je maquette, qu'on a quasiment une vingtaine de chansons. Je voulais que ce soit celle-là la première chanson parce qu'elle raconte un truc. À la rentrée, on va revenir probablement avec la suite. Et puis, oui, un album... C'est un peu le chemin classique. Mais on a envie de le faire aussi d'une manière assez organique. Et si ça doit nous amener à être sur scène dans 1 an, 2 ans, on suivra ce chemin. Et j'ai pas envie de forcer les choses, j'ai envie de le faire vraiment tranquillement.
0: Merci beaucoup, Flo de la Vega, d'être venu nous rendre visite. On se quitte donc avec ce nouveau titre solaire, à la fois introspectif, on l'a dit, fédérateur, qui pourrait bien nous accompagner tout au long de l'été. Ça s'appelle
1: Aimer les gens.
2: J'avoue.

0: place.
1: Il fait son grand retour en solo, Flo de la Vega, avec ce titre « C'était aimer les gens ». Flo de la Vega, dont vous retrouvez l'interview en version longue sur notre site internet radio-autoroute.com. Je vous souhaite un excellent réveil sur notre antenne. Il est bientôt 4h, l'heure pour moi de vous retrouver avec les grands titres de l'actualité. Puis un retour au trafic qui s'annonce concis, une fois de plus. Et c'est évidemment une bonne nouvelle. M Pokora pour terminer l'heure en musique.

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1: Bonsoir à tous. L'accord de paix tant attendu entre l'Iran et les États-Unis va-t-il intervenir ce dimanche? Donald Trump l'assure sur son réseau social Truth, tout comme le Premier ministre du Pakistan, pays médiateur dans les négociations. Le détroit d'Ormuz sera alors rouvert à tous, avance le président américain. L'uranium enrichi en Iran sera également récupéré par les États-Unis, dit-il. Un timing contredit par Téhéran, qui estime plutôt qu'un accord interviendrait dans les prochains jours et que la question du nucléaire est pour l'heure exclue des pourparlers. La situation au Moyen-Orient, sans doute au cœur des discussions du G7 qui débute en France à Évian ce lundi. Donald Trump doit y rencontrer Volodymyr Zelensky avec d'autres chefs d'État avant un dîner de gala à Versailles mercredi. En marge de la préparation de l'événement, un motard de la gendarmerie en patrouille a été tué hier dans un accident de la route à Fessy, percuté par une voiture. Deux autres militaires ont également été blessés dans cet accident. La pression n'en finit plus de s'accentuer sur Patrick Bruel. Deux nouvelles plaintes pour viol et agression sexuelle ont été déposées à l'encontre du chanteur pour des faits remontant à 2007 et 2012. Mis en examen cette semaine dans quatre autres dossiers pour des faits similaires, Patrick Bruel se dit toujours innocent de l'ensemble des accusations. En France, les arrêts de travail limités à un mois pour une première prescription et deux mois pour une prolongation. Une mesure qui entrera en vigueur à partir de septembre, prévue par la loi de financement de la sécurité sociale pour 2026. Aucune contrainte de durée ne s'imposait jusqu'alors pour les arrêts maladie. On termine avec les sports.
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1: Le Mondial sur le 107.7, c'est en direct 1-0 pour l'Écosse à la mi-temps contre Haïti dans ce match du groupe C à Foxborough. Le vainqueur prendra la tête de sa poule après le nul cette nuit entre le Brésil et le Maroc, un partout. Côté buteur, le Brésilien Vinicius Junior a répondu à l'ouverture du score de Saïbari. Et puis hier soir, la Suisse a été tenue en échec à la surprise face au Qatar, un but partout dans un match comptant pour le groupe B. Et puis on termine avec un mot de rugby et le gros coup du Racing 92. Vainqueur hier soir à Pau 33-31 en barrage de top 14. Les Palois sont battus pour la première fois de la saison à domicile. Le Racing se déplacera à Marseille vendredi en demi-finale face au Stade Toulousain pour une demi-finale de gala. Il est 4h passé de 2 minutes, vous êtes bien sur le 107.7. Retour au trafic dans un instant, juste après votre météo. Et dans la lignée de ces dernières journées globalement ensoleillées sur le Grand Ouest, eh bien c'est un nouveau dimanche estival qui s'annonce du côté de la Normandie, du côté du centre de la Nouvelle-Aquitaine ou encore de l'Occitanie, où les éclaircies brilleront très généreusement. Un beau soleil également attendu dans le Grand Est à Strasbourg dès la matinée. Seule une légère perturbation nuageuse sur l'ensemble de la Nouvelle-Aquitaine viendra perturber un temps bien calme et chaud à l'image des températures au-delà des 30 degrés dans le sud, avec 34 attendus du côté de Bordeaux, près de 33 à Toulouse, 35 à Carcassonne. Sur le quart nord-ouest, c'est un petit peu plus doux, avec 28 à Brest et au Mans, 25 à Paris, 24 du côté de Rouen, 23 à Strasbourg.
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1: 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Et ce nouveau point nous emmène dans le secteur de Périgueux avec une information, un obstacle qui pourrait perturber votre circulation sur l'autoroute A89. Vous traversez la Dordogne en direction de Bordeaux et vous êtes vigilant, kilomètre 109, face à la présence de ce chevreuil écrasé. Vous êtes particulièrement vigilant puisqu'il se trouverait sur voie de gauche. Vous avez deux voies sur votre droite pour vous décaler dans ce secteur. Vous y prêtez attention entre les échangeurs Périgueux Sud et Périgueux Ouest. Partout ailleurs, ça se passe vraiment très bien, toujours aucune difficulté à vous signaler. C'est un dimanche matin vraiment des plus calmes qui se déroulent actuellement sur les autoroutes du Grand Ouest.
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Et vous venez d'écouter Naika sur le 107.7. Ça se passe toujours aussi bien sur les autoroutes du Grand Ouest. Vous prêtez tout de même attention à ce véhicule qui circulerait à faible allure sur l'autoroute A11 entre Angers et Nantes. Ça vous concerne si vous roulez en direction de Nantes. Attention, une fois passé l'échangeur 19, Beaupréau, Saint-Germain, dans l'ensemble, partout ailleurs, très très peu de difficultés. Je vous retrouve tout de même dans quelques minutes, juste après Vanessa Paradis.

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1: L'infotrafic qui se... En tout cas, vos conditions de circulation qui sont toujours aussi bonnes sur les autoroutes du Grand Ouest avec une d'excellentes conditions, en particulier sur le quart sud-ouest. Je cherchais simplement une expression pour qualifier vraiment la qualité du trafic cette nuit. Si vous roulez du côté de Bordeaux, d'Agen, de Toulouse, de Pau ou de Bayonne, puisque sur cette partie de la France, le trafic est vraiment excellent. On a tout de même une difficulté. Elles sont rares cette nuit et c'est tant mieux. C'est sur l'autoroute A89 dans le secteur de Périgueux. Si vous circulez sur cet axe depuis Lyon direction Bordeaux, attention, dans la traversée de Périgueux, on nous signale toujours un chevreuil écrasé sur voie de gauche au kilomètre 109. Vigilance à l'approche de l'échangeur Périgueux Ouest. Je vous rejoins désormais sur l'autoroute A11 que vous empruntez depuis Paris, en direction de Nantes. Attention, une fois passé Angers, kilomètre 301, toujours un véhicule qui circulerait à faible allure. Votre point de repère, c'est la sortie 19 Beaupréau-Saint-Germain. Une fois passé cette dernière, il faudra commencer à être vigilant, puisqu'une quinzaine de kilomètres plus loin, donc vous allez peut-être rencontrer ce véhicule qui roulerait plus lentement que vous. Vous êtes vigilant le temps de l'intervention du patrouilleur Cyprien. Restez bien avec nous sur le 107.7 à suivre votre rendez-vous question d'autoroute juste après Michael Bublé. Voici Feeling Good.

0: Et on se sent bien à l'écoute du 107.7. En tout cas, je l'espère. C'était Feeling Good, un classique de Michael Bublé.
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2: Comment compenser l'impact environnemental des travaux de l'autoroute ? Pour chaque projet, tout est mis en œuvre pour réduire le plus possible les conséquences des travaux. Et cela commence bien avant les premiers coups de pelle. Sarah Corpar, de Vinci Autoroute.
3: On évalue différentes variantes. Ce travail de conception et d'analyse est fait par des bureaux d'études spécialisés. Et tout est mixé pour sélectionner la variante, donc la plus optimisée et la moins impactante pour l'environnement.
2: Si la variante choisie doit avoir un impact environnemental, il doit être compensé ailleurs.
3: On va acheter des terrains considérés comme dégradés par les écologues. On va replanter des haies, on va retirer les déchets, suivre ces terrains pendant 30 ans, 50 ans, voire 99 ans, pour vérifier si on a bien obtenu notre plus-value écologique.
2: Et les services de l'autoroute sont suivis de très près sur la question.
3: Tant qu'on n'a pas obtenu nos gains écologiques, les services de l'État nous imposent d'aller compléter les travaux, voire compléter notre surface foncière pour bien vérifier qu'on a bien compensé notre impact lié à la construction du nouveau projet.
2: Par exemple, en 2023, lors de l'élargissement de l'A10 au nord d'Orléans, ce sont près de 80 000 arbres et arbustes qui ont été plantés aux abords des autoroutes A10 et A71.
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0: La Lune avec Christophe Maé pour vous accompagner en musique jusqu'au point trafic de 4h30 où il sera toujours question de ce véhicule qui roulerait à faible allure sur l'autoroute A11 entre Angers et Nantes. Attention, en direction de la Loire-Atlantique, kilomètre 301, vous allez rencontrer le patrouilleur Cyprien qui va peut-être venir sécuriser les lieux si tant est que ce véhicule soit toujours présent. Vous ouvrez l'œil bien sûr, quel que soit votre axe de circulation. C'est Christophe Maé pour la musique.

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1: Toujours très peu d'événements à vous relater sur les axes du Grand Ouest du pays, si ce n'est tout de même l'autoroute A11 où vous connaissez actuellement deux difficultés dans un secteur similaire du côté d'Angers, à commencer par ce véhicule qui roulerait à faible allure sur les voies de la 11 depuis Angers en direction de Nantes. Attention, ce véhicule a été aperçu pour la dernière fois au kilomètre 301, soit une dizaine de kilomètres avant l'échangeur 20 en Senis. Donc vous êtes vigilant si vous roulez en direction de la Loire-Atlantique. Attention vraiment au moment de dépasser ce véhicule. Et puis on a un véhicule arrêté à Angers dans une bretelle de sortie. C'est la bretelle de sortie Angers Nord numéro 16 dans laquelle se trouverait une voiture à l'arrêt. Kilomètre 264 de l'autoroute pour vous qui tentez de quitter l'autoroute en direction toujours de Nantes. Et puis j'en termine avec un chevreuil écrasé toujours signalé sur les voies de la 89. Je me dirige en votre compagnie du côté de Périgueux. Cette fois vous traversez la Dordogne en direction de Bordeaux. Attention kilomètre 109, le patrouilleur Cyril se rend sur les lieux. Partout ailleurs, ça se passe très bien. Globalement, le trafic est d'ailleurs très calme cette nuit, quel que soit votre trajet. Mais vous restez bien vigilant, puisque la tension peut avoir tendance à baisser naturellement quand les conditions sont calmes, comme cette nuit. Et donc, vous ouvrez l'œil, hein, bien sûr, comme vous le rappelle Sylvère Protin. Il est responsable Vinci Autoroute et il chasse cette idée reçue. Les accidents ne se produisent pas plus les jours d'affluence.
2: Les statistiques montrent que 9 accidents sur 10 se passent quand le trafic est fluide. Les gens sont plus attentifs à la circulation quand le trafic est dense. On fait attention à qui on va doubler, on fait attention les personnes qui nous doublent aussi, les distances de sécurité. Et quand le trafic est effectivement plus faible, on a tendance à s'installer confortablement dans son véhicule, être un peu moins attentif à tout ce qui se passe autour de nous.
1: Voilà, je compte sur votre prudence, chers auditeurs, quel que soit l'objet de votre trajet.
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Love Tonight, belle nuit à l'écoute du 107.7, il est 4h37, vous nous rejoignez peut-être à l'instant. Sachez que ça roule toujours très bien sur les autoroutes du Grand Ouest, dans la lignée d'une nuit très calme, tant niveau trafic que niveau météorologique. Il reste une difficulté, un secteur qui concentre les difficultés à cette heure, c'est celui d'Angers dans le Maine-et-Loire, avec notamment un véhicule accidenté, au moins un véhicule accidenté, dans la bretelle de sortie Angers-Nord, kilomètre 264 de l'autoroute. Attention si vous circulez en direction de Nantes. Et puis à une cinquantaine de kilomètres d'Angers, peut-être que vous m'écoutez dans le secteur du Mans, où se déroulent en ce moment même les 24 heures du Mans. Et sachez qu'après un petit peu plus de 12 heures de course, ça y est, la mi-course a été passée cette nuit. C'est une Cadillac, la numéro 12, qui mène la course, une dizaine de secondes devant une BMW et une minute devant une autre Cadillac. Une course toujours très serrée qui doit arriver à son terme à 16 heures ce dimanche. Le retour de la musique tout de suite avec Julien Doré suivi.

Une petite respiration musicale avec Amanda Bourneuf. Avant d'écouter le titre Back to Life pour vous emmener jusqu'au point trafic de 4h46, le temps pour moi de m'adresser à vous qui m'écoutez au volant d'un véhicule électrique. Puisque vous le savez certainement, vous pouvez recharger votre véhicule sur l'autoroute, sur les aires de service, celle où vous trouvez des boutiques. Mais sachez également que vous pouvez recharger votre véhicule sur certaines aires de repos, des aires qui sont indiquées avec le logo voiture électrique pour vous permettre naturellement de vous repérer. Et c'est le cas par exemple sur l'autoroute A10 si vous circulez entre Tours et Bordeaux. Sachez qu'en direction de Tours par exemple, vous avez l'aire des 100 Septiers au kilomètre 303, non loin de Poitiers. Toujours direction Tours, 30 km plus loin, vous avez l'aire des Chania. Et puis dans l'autre sens, une fois que vous avez passé Niort, en direction de Bordeaux, vous avez l'aire de Saint-Palais Ouest. Au total, vous avez dizaine, même quinzaine d'aires de repos pour vous recharger. Et puis vous avez une dizaine d'aires également à votre disposition sur l'autoroute A11 entre Paris et Nantes ou encore quelques aires sur l'A71. N'hésitez pas à bien sûr être vigilant pour vous renseigner sur les aires de repos disponibles pour vous. Allez, retour au trafic, c'est dans un instant, restez bien avec nous.

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1: Et à l'image de cette nuit que nous passons ensemble, chers auditeurs, je n'ai que très peu d'informations trafic à vous révéler à 4h47. En fait, un seul secteur concentre les difficultés à cette heure, c'est celui d'Angers sur l'autoroute A11 entre Paris et Nantes. En direction de Nantes, vous êtes vigilant à Angers. Si vous tentez de quitter l'autoroute par la bretelle, à la sortie plutôt Angers Nord numéro 16, puisqu'un accident se serait produit dans cette bretelle de sortie, le dépanneur est en intervention. Toujours sur l'autoroute A11, toujours en direction de la Loire-Atlantique, vous circulez non loin de l'échangeur 20 en Cenis, et un véhicule aurait été aperçu dernièrement au kilomètre 301. Il peut bien sûr avoir progressé quelque peu depuis. En tout cas, à compter de l'échangeur Beaupré au Saint-Germain, vous êtes vigilant en direction d'Ancenis et de Nantes pour ne pas vous laisser surprendre face à ce véhicule qui roulerait à faible allure. Le patrouilleur Cyprien est toujours en intervention dans les lieux. Voilà, partout ailleurs, ça se passe toujours très très bien, une nuit bien calme. Vous n'oubliez pas pour autant de faire des pauses. Dès que vous sentez la fatigue vous gagner un petit peu, vous n'hésitez pas, vous marquez la pause quelques minutes, prendre simplement un bon café ou bien passer un petit peu de temps en famille ou vous étirer. Quelques conseils très simples mais qui peuvent faire toute la différence pour rouler en sécurité. Votre rendez-vous cinéma, c'est à voir dans un instant. Thierry Chaise du magazine Première nous parlera notamment d'un documentaire réalisé par l'acteur Jérémy Régnier. Un film personnel autour du deuil de son ami, l'acteur Gaspard Ulliel. Les détails à suivre après Run DMC et Jason Nevins. Voici It's Like That.

0: Et tout de suite, votre rendez-vous cinéma, c'est à voir. Yvan Mouton est avec Thierry Chaise, rédacteur en chef du magazine Première.
1: Deux films d'action sélectionnés par Thierry cette semaine. On commence par un documentaire. Il est signé Jérémy Régnier. Il se déroule en Arctique et il s'intitule D'un monde à l'autre, Thierry.
2: Ouais, je vois, j'ai été bouleversé par ce documentaire qui naît d'une tragédie. Jérémy Régnier était un ami très proche, même s'il l'exposait pas au grand public, parce que c'est quelqu'un de plutôt taiseux et discret, de Gaspard Huliel. Et la mort soudaine de Gaspard Huliel, cet accident de ski, a fait que ça l'a plongé vraiment dans une dépression. Il est parti vivre en Espagne, isolé de sa famille, et un jour, il a vu sur Instagram des vidéos d'un explorateur qui s'appelle Loury Lag. Ils ont commencé à échanger. Jérémy Régnier lui a confié ce qu'il vivait. Loury Lag lui a dit « Écoute, moi je pense que pour t'en sortir, tu devrais m'accompagner dans une de mes expéditions. Et pourquoi pas venir filmer, ça te changerait l'esprit. » C'est le récit de ce documentaire qui est à la fois le récit de ce voyage épique, parce que lui n'est pas préparé à aller dans des conditions inhumaines au sens premier du terme. Et tout ça, avec en voix off, eh bien, des textes qu'il a écrits où il évoque Gaspard Huliel, son amitié, la difficulté de faire son deuil.
3: Un matin, mon téléphone a sonné. J'ai décroché et le monde s'est écroulé. Tu étais parti. Toi, mon meilleur ami.
2: Et ce mélange des gens-là se fait absolument merveilleusement. Ça dure 1h15, il n'y a pas une minute à couper. Moi, j'ai été vraiment très ému, inquiet pour lui. Ce qu'on m'aurait dit, c'est qu'on a retrouvé une vidéo de Jérémy Régnier qui est mort sur place. J'aurais pas été surpris. Non, c'est assez troublant, ce film, mais c'est très beau.
1: De l'action toujours, mais boosté cette fois par les arts martiaux. Votre deuxième choix se porte sur un film asiatique intitulé The Furious.
2: Ah oui, alors l'action tient sur... Allez, je peux le résumer, c'est un ticket de métro, quoi. Il y a un journaliste et puis il y a un homme muet dont la petite fille vient d'être enlevée enquête sur un réseau de trafiquants d'enfants. Ce qui se passe est vraiment ultra spectaculaire parce que si vous aimez les combats, les arts martiaux, toutes les stars du genre se sont donné rendez-vous. Il y a 1h53, on est scotché à son fauteuil. On comprend pourquoi ça s'appelle un art martial. et ce film rend hommage aux arts martiaux.
1: Un justicier donc à la recherche de sa fille dans The Furious et l'aventure à moins 50 degrés dans D'un monde à l'autre. Les deux films sont en salle cette semaine. À retrouver également dans le magazine Première et sur première.fr.
0: 4h55 et on vit actuellement les toutes dernières minutes du match du groupe C au Mondial Nord-Américain entre Haïti et l'Écosse. Et si vous souhaitez connaître peut-être le résultat final si ce match est fini d'ici là, eh bien rendez-vous dans quelques minutes pour les grands titres de l'actualité où il sera bien sûr question de football mais pas que. Nous parlerons également de l'actualité nationale et internationale avant le retour à vos conditions de circulation qui s'annoncent une nouvelle fois concis avec toujours un trafic très fluide sur le Grand Ouest. Voici Lynn.

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1: Bonjour à tous. Donald Trump l'assure, les États-Unis et l'Iran signeront aujourd'hui un accord de paix au Moyen-Orient et le détroit d'Ormuz rouvrira dans la foulée. Le Pakistan affirme également qu'une signature est prévue ce dimanche, un optimisme contredit par Téhéran. Le porte-parole de la diplomatie iranienne affirme qu'un potentiel accord n'interviendrait pas avant quelques jours sans préciser de date. La situation au Moyen-Orient très certainement au menu des discussions du G7 qui débute en France à Évian ce lundi. Au programme notamment une réunion de travail avec Donald Trump et Volodymyr Zelensky avant un dîner de gala à Versailles mercredi. En marge de la préparation de l'événement, un motard de la gendarmerie a été tué hier dans un accident de la route à Fessy après avoir été percuté par une voiture. L'enseigne de ménage Shiva face à la justice. Une enquête a été ouverte à Paris pour travail dissimulé après une plainte de 3 agents de ménage qui dénoncent un lien de subordination dans leur rapport à Shiva. En cause, le recours systématique de l'entreprise à des contrats courts, des menaces au travail ou encore l'obligation pour les salariés d'être géolocalisés dans l'exercice de leur profession. Et puis en bref, un apnéiste d'une trentaine d'années est décédé hier dans l'archipel des Glénans dans le Finistère. Le plongeur qui participait à une chasse sous-marine en groupe a été retrouvé inconscient 2 heures après le signalement de sa disparition. Place au football.
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1: Et l'Écosse touche au but dans le groupe C. Les Écossais mènent toujours 1-0 à quelques minutes de la fin du match contre Haïti dans une rencontre disputée à Foxborough dans le Massachusetts. Plus tôt cette nuit, le premier choc de ce mondial, toujours dans le groupe C, a accouché d'un match nul 1-1 entre le Brésil et le Maroc. Et puis hier soir, le Qatar a créé la surprise en accrochant la Suisse 1-1 dans le groupe B. Un mot de rugby pour conclure. Qualification du Racing 92 pour les demi-finales du championnat de France de top 14. Les Franciliens ont remporté leur barrage à Pau hier soir, 33-31. La première défaite des Palois à domicile cette saison. Le Racing défiera Toulouse vendredi en demi-finale. Il est 5h, passé de 2 minutes. Excellent réveil à l'écoute du 107.7. Restez avec nous, le trafic arrive à suivre juste après la météo. Avec un temps qui fera toujours largement place au soleil et aux éclaircies ce dimanche sur le Grand Ouest, de la Normandie à l'Occitanie, en passant par le centre, les éclaircies brilleront dès la matinée. Seule une perturbation nuageuse sur l'ensemble de la Nouvelle-Aquitaine et quelques vents localement sur le Limousin et le Poitou-Charentes viendront perturber un climat bien calme, à l'image d'un temps ensoleillé également du côté de Strasbourg. Côté température, des maximales relativement élevées du côté du sud, avec 32 degrés attendus à Bayonne et Tarbes, 33 à Périgueux et Toulouse, 34 à Bordeaux et Cahors, et puis un petit peu plus d'eau sur le quart nord-ouest avec 23 à Strasbourg, 24 à Rouen, 25 à Paris, 28 du côté de Brest et du Mans, jusqu'à 30 à Vierzon.
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1: Et difficile de vous présenter un point trafic plus concis à 5h03. D'excellentes conditions de circulation sur le Grand Ouest du pays. Pour preuve, il n'y a aucune difficulté à 7h. Seul un véhicule en panne dans une bretelle d'entrée de l'autoroute A62 entre Bordeaux et Toulouse. Si vous roulez en direction de Toulouse, dans la bretelle d'entrée Valence d'Agen au kilomètre 149, c'est le lieu où on nous confirme toujours ce véhicule en difficulté. Par ailleurs, il n'y a vraiment aucune difficulté partout ailleurs. Vous circulez dans de très bonnes conditions à 5h passées de 3 minutes. Je vous rappelle simplement cette zone de travaux dans le secteur de Brive-la-Gaillarde. Si vous arrivez depuis Paris sur l'autoroute A20 en direction de Toulouse, dans la traversée de Brive, vous ne pourrez pas accéder à l'autoroute A89 en direction de Bordeaux, puisque la bretelle d'entrée est fermée pour y effectuer des travaux dans les prochaines semaines. Conséquence, vous êtes dévié par le réseau secondaire et la solution la plus simple pour vous, c'est de quitter l'autoroute par l'échangeur Obja, puis d'emprunter le réseau secondaire donc, afin de récupérer la 89 par l'entrée Brive-Ouest.
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Marie Sarah, c'est une nouveauté. Can feel it. Et vous aussi sur la route, vous pouvez peut-être ressentir à quel point le trafic est calme et fluide sur les autoroutes du Grand Ouest. Vous n'êtes toujours que peu nombreux sur les autoroutes à cette heure et, ben, conséquence, en général, ça se passe plutôt bien et c'est le cas actuellement. Vraiment pas de difficulté à vous rappeler. Je vous retrouve quand même pour un point détaillé dans quelques minutes, juste après Electric Light Orchestra avec un titre intitulé Evil Woman.

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1: De Paris à Bayonne, de Nantes à Toulouse, quel que soit l'axe que vous empruntez, toujours d'excellentes conditions de circulation ce dimanche matin. Alors vous pensez quand même à effectuer la pause hein, régulièrement, même si le jour commence à se lever, que la visibilité bien sûr augmente. La fatigue, elle, peut toujours subvenir à tout moment. N'hésitez pas à utiliser l'une de vos très nombreuses aires de repos à votre disposition sur tous les axes du Grand Ouest du pays. Je vous rappelle simplement ce seul véhicule arrêté dans une bretelle d'entrée sur l'autoroute A62 entre Bordeaux et Toulouse. Pour vous qui roulez en direction de la Ville Rose, kilomètre 149 dans l'échangeur Valence-d'Agen. Un dépannage est en cours pour ce véhicule. Attention donc pour la sécurité du patrouilleur. Partout ailleurs, toujours aucune difficulté. La semaine dernière, dans votre Mobilimag, nous révisions les règles pour bien attacher les enfants en voiture. Cette semaine, place à nos animaux de compagnie. Comment bien voyager avec eux, notamment en les attachant, ce que plus d'un conducteur sur deux ne fait pas, comme vous l'entendrez juste après la musique. Voici le titre « Shoot Your Gun ».

0: Attachez-vous votre animal quand vous prenez la route. C'est le sujet de votre Mobilimac du jour avec Perrine Martin.
1: Harnais, cage, filet, ceinture, sac de transport, tout existe pour voyager en toute sécurité avec son animal de compagnie. Et même des sièges auto, comme ceux installés pour les enfants. Ils sont très chers, certes, mais vont jusqu'à subir des crash tests pour tester leur robustesse. C'est le cas de ceux de la marque Tavopet, dont Maud Arovigno est porte-parole.
2: On sait qu'en France, il n'y a pas vraiment de réglementation spécifique pour les animaux de compagnie en voiture. Il y a seulement l'obligation, on va dire, de ne pas gêner la conduite pour le conducteur, etc. Mais voilà, il n'y a pas vraiment de règles précises. Donc nous, on essaie d'apporter vraiment ce système de protection supplémentaire qui va faire en sorte que l'animal est vraiment protégé dans son habitacle et ne sera pas un projectile et dangereux pour les autres, mais aussi pour lui-même.
1: Un projectile, oui, vous avez bien entendu, en cas d'accident, votre chat, votre chien non attaché peut être projeté tel une charge. D'ailleurs, une personne sur deux ayant vécu un accident de la route avec son animal finit par lui installer un système de retenue. Encore faut-il que l'animal l'accepte.
3: Alors là, il faudrait y aller de manière positif. Là, ça sert à rien de brusquer son chien, on est en train de lui apprendre quelque chose de nouveau.
1: Guillaume est éducateur canin, superdoggy41 sur Instagram.
3: Avant de l'attacher à la voiture, si ça n'a jamais été le cas, je suppose qu'il va falloir lui mettre un petit harnais. Donc déjà, lui apprendre qu'est-ce qu'un harnais, donc par exemple avec des friandises, lui apprendre à mettre la tête dans le harnais, etc. Ensuite, à remonter gentiment dans la voiture, surtout s'il y a eu un traumatisme, peut-être qu'il peut réassocier la voiture à quelque chose de négatif et du coup être stressé au niveau de la voiture. Dans ce cas-là, il faut faire du coup la désensibilisation et pour ce faire, il faut le prendre, le mettre dans la voiture, rassocier la voiture à quelque chose de positif. Donc par exemple avec des friandises, puis ensuite le refaire descendre pour lui montrer que t'as vu, t'es monté, c'est passé quelque chose de bien, donc maintenant tu peux repartir et il n'y a aucun moment négatif dans tout ça. Et recommencer plusieurs fois avec des durées un peu plus longues. Puis ensuite, on réintroduit gentiment, par exemple, l'attache, donc admettons, il a une ceinture. Donc on rattache le harnais à la ceinture de sécurité et on augmente par exemple la durée pendant 5 minutes, on fait ça. Ensuite pendant 10 minutes, pendant 20 minutes, ensuite on refait la même chose. Mais cette fois, on va en voiture, on va faire un petit tour en voiture quand t'es attaché et recommencer plusieurs fois avec des durées un peu plus longues.
1: L'habituer, toujours faire des tests avant d'engager un long voyage. Vous avez maintenant les clés pour voyager en toute sécurité.
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0: Et peut-être voyagez-vous actuellement avec votre animal d'ailleurs, et bien vous connaissez désormais les règles de sécurité à appliquer pour circuler en toute sécurité. En tout cas, le trafic s'écoule toujours aussi bien sur les axes du Grand Ouest. Nous sommes encore ensemble, jusqu'à 6h, à l'issue de laquelle je laisserai la main à l'excellente Florence Dolly pour vous accompagner. Pour l'heure, nous avons encore quelques points trafic ensemble, à commencer par celui de 5h29 après la musique de Manon Lisa et Portichède.

Vos conditions de circulation sur le 107.7, si vous m'écoutez au départ de Paris sur l'autoroute A10 en direction de Saint-Arnoult. Attention, kilomètre 13, un véhicule accidenté est arrêté sur la bande d'arrêt d'urgence juste avant l'échangeur 10 d'Ourdan.

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1: Un seul secteur concerné par une information trafic à 7h, c'est l'autoroute A10 que vous empruntez depuis Paris direction Bordeaux. Au départ de la région parisienne, kilomètre 13, on nous signale, confirme même, un véhicule arrêté sur la bande d'arrêt d'urgence. A priori, pas de gêne direct au trafic, mais vous restez vigilant, vous respectez bien le corridor de sécurité, surtout à hauteur de l'échangeur numéro 6 d'Ourdan. Quelques kilomètres avant d'arriver sur cet échangeur, c'est là que vous allez rencontrer ce véhicule arrêté. Et puis tiens, j'apprends que dans le même secteur, kilomètre 12, donc très légèrement en amont, un chevreuil écrasé se trouverait sur la chaussée. Attention bien sûr à éviter non seulement cet obstacle, mais également le véhicule arrêté quelques mètres plus loin. Partout ailleurs, et bien ça se passe toujours aussi bien en ce dimanche matin. Vous circulez dans d'excellentes conditions de circulation, notamment autour des grandes agglomérations, que vous rouliez à Nantes, à Bordeaux ou encore Toulouse. Pas de difficulté à 7h.
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Un petit peu de flûte pour vous accompagner, ça fait du bien. À 5h37, on se réveille tranquillement à l'écoute du 107.7. Ça se passe toujours très très bien sur les autoroutes du Grand Ouest. Si vous vous réveillez peut-être d'une pause sur une aire d'autoroute, déjà vous avez bien eu raison de marquer un petit temps d'arrêt pour repartir avec toute la vigilance nécessaire. Et puis le plus important, vous allez repartir au cœur d'un trafic fluide et calme, quel que soit l'axe que vous empruntez. Une seule difficulté avec un véhicule arrêté sur les voies de l'autoroute A10 dans le sens Paris-Bordeaux, kilomètre 12, une dizaine de kilomètres avant le péage de Saint-Arnoult en région parisienne. On y revient en détail dans quelques minutes après Raphaël et Michael Jackson.

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1: Les points trafic se suivent et se ressemblent sur les autoroutes du Grand Ouest. Ça roule toujours très bien en ce dimanche matin, décidément bien calme, quel que soit l'axe que vous empruntez. Je pense à vous, notamment du côté du Sud-Ouest, que vous rouliez en Occitanie ou sur une bonne partie de la Nouvelle-Aquitaine. Des secteurs vraiment dénués de ralentissements et de difficultés cette nuit. Vous restez vigilants, bien sûr, cela peut arriver à tout moment. Loin de moi, l'idée de vous faire peur, bien sûr, mais on ne sait jamais, un animal peut traverser les voies notamment, donc attention, bien sûr, à bien ouvrir l'œil et le plus important, respecter les limitations de vitesse. Une seule difficulté, allez tout de même à vous signaler, sur l'autoroute A10, je vous rejoins non loin de Paris. Vous quittez la région parisienne en direction de Nantes, de Clermont-Ferrand ou encore de Bordeaux, kilomètre 13 de l'autoroute, 10 km avant le péage de Saint-Arnoult. Vous prêtez attention à un véhicule arrêté sur la bande d'arrêt d'urgence. Arrêté sur une bande d'arrêt d'urgence, protégé par un patrouilleur présent sur les lieux. En tout cas, vous devez bien serrer sur la gauche, respecter ce qu'on appelle le corridor de sécurité. Donc, laissez une voie entre vous et ces deux véhicules arrêtés. Kilomètre 12, c'est 7 km avant l'échangeur numéro 10 d'Ourdan. Mis à part cette difficulté, ça roule très bien. Votre rendez-vous Play Replay, c'est dans un instant. Et coup de projecteur sur House of the Dragon, la série événement très attendue du début de l'été. L'univers de Game of Thrones fait son retour avec une saison 3 très attendue par les fans. Les détails à suivre juste après le titre Food for Thought, un titre de UB40.

0: Votre rendez-vous Play Replay et comme prévu, coup de projecteur sur la nouvelle saison de House of the Dragon. C'est avec vous, Mathilde Ferrière.
1: House of the Dragon raconte l'histoire de la maison Targaryen, une grande famille qui règne sur le royaume de Westeros et dont les rivalités internes vont peu à peu fragiliser le pouvoir.
2: Rhaenyra approche. Tu n'es plus en sécurité ici.
3: Tu détiens désormais un pouvoir qu'aucun homme n'a jamais possédé. Tu seras souveraine d'un empire imprenable, Rhaenyra. Et nos enfants y régneront pour les siècles des siècles.
1: Dans cette saison 3, les tensions atteignent un nouveau seuil. La guerre de succession, connue sous le nom de Danse des Dragons, s'intensifie. Les alliances se font et se défont, les choix se durcissent et chaque décision entraîne des conséquences durables.
4: Il ne tient qu'à vous de décider ce que vous voulez tirer de cette guerre.
2: Leur défaite est inévitable. Nous reprendrons la ville sans verser plus de sang.
1: Cette nouvelle saison adapte toujours le roman Feu et Sang de George R.R. Martin et met en scène l'un des affrontements les plus sanglants de l'histoire de Westeros, opposant les Targaryens à la Triarchie, alliance des cités libres.
5: Les Targaryens sont une lignée sauvage.
6: Nous agissons dans un dessein sacré pour rétablir le roi légitime.
7: N'avez-vous pas aussi trahi votre reine? Faites venir Aegon, l'usurpateur, devant moi.
1: Préquel de Game of Thrones, House of the Dragon saison 3, c'est à découvrir dès le 22 juin sur HBO Max.
0: 5h52, vous êtes bien sur le 107.7, vous restez avec nous. Le retour à vos conditions de circulation, c'est dans quelques minutes, juste après les grands titres de l'actualité à 6h. Le temps pour vous de repartir en musique avec Bruno Mars ou encore Mike and the Mechanics. Excellent trajet.

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1: Bonjour à tous. À la une, Washington et Téhéran plus proches que jamais d'un accord selon Donald Trump. Le président américain affirme qu'un protocole d'accord doit être signé ce dimanche, tout comme les autorités pakistanaises qui évoquaient hier un accord bipartite dans les 24 prochaines heures. Donald Trump affirme également que le détroit d'Ormuz sera rouvert dans la foulée des négociations. Un optimisme douché par Téhéran qui exclut la signature d'un accord dès ce dimanche. Donald Trump attendu également mardi en France pour le sommet du G7 à Évian. Le président américain doit notamment prendre part à une réunion de travail commune avec Volodymyr Zelensky avant un dîner mercredi soir à Versailles avec Emmanuel Macron. En Haute-Savoie, un gendarme à moto qui participait à une mission de sécurisation du G7 a été tué hier, percuté par une voiture. Toujours en France, les nouvelles accusations de viol et d'agression sexuelle n'en finissent plus contre Patrick Bruel. Deux nouvelles plaintes ont été déposées hier contre le chanteur pour des faits remontant à 2007 et 2012. Mis en examen mercredi dans quatre autres dossiers pour viol et agression sexuelle, Patrick Bruel continue de clamer son innocence. Pour lui, 2027 a commencé dès hier. Raphaël Glucksmann a tenu son premier grand meeting à Aubervilliers en Seine-Saint-Denis. Devant près de 4000 personnes, le probable candidat place publique à la présidentielle, pas encore officiellement déclaré, appelle les socialistes et les écologistes à s'unir à ses côtés pour gagner l'an prochain, dit-il, notamment contre Jean-Luc Mélenchon. On passe au sport.
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1: Et le premier choc du Mondial entre le Brésil et le Maroc a accouché cette nuit d'un match nul, un but partout. Les deux équipes sont devancées dans le groupe C par l'Écosse qui s'est imposée quelques heures plus tard 1-0 contre Haïti. Et puis autre résultat surprenant dans le groupe B, la Suisse a été accrochée un partout par le Qatar. Et puis on termine avec un mot de basket, les New York Knicks, nouveaux champions NBA, leur premier titre depuis 1973. Les New Yorkais ont remporté cette nuit les finales 4 matchs à 1 face aux San Antonio Spurs de Wembanyama en s'imposant dans le match 5 qui est disputé au Texas 94-90. 6h passé de 2 minutes, excellent réveil à l'écoute du 107.7. L'actualité vous sera présentée dans une heure par Florence Dolly. Pour l'heure, place à vos conditions de circulation. À suivre juste après votre météo. Et l'été se rapproche petit à petit et ça se ressent sur le grand ouest du pays avec encore de très belles conditions météorologiques ce dimanche, marquées par de très belles éclaircies dès la matinée sur l'ensemble du grand ouest. À noter tout de même une perturbation nuageuse sur la majorité de la Nouvelle-Aquitaine, mais les éclaircies vont se renforcer dans l'après-midi, y compris dans le grand est à Strasbourg, pour nous offrir des températures dignes d'un mois de juillet avec des maximales de 32 degrés à Niort et Bayonne, 33 à Périgueux, Toulouse et Castres ou encore 34 à Bordeaux. Et puis légèrement plus doux sur le quart nord-ouest. Vous compterez 23 à Strasbourg, 25 à Paris, 27 du côté d'Alençon.
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1: L'infotrafic à 6h03, marqué par quelques difficultés. Tout au plus, dans l'ensemble, vous avez passé une nuit très calme sur les autoroutes du Grand Ouest si vous étiez avec nous. Là, on a quand même quelques difficultés, notamment du côté de l'A11 et d'Angers. Si vous traversez Angers sur cette autoroute en direction de Nantes, vous serez vigilant au kilomètre 261 au niveau de l'échangeur 15 Angers-Centre, puisqu'il y aurait quelques obstacles dont j'ignore encore la nature, mais ces obstacles se trouveraient sur l'ensemble des voies de circulation. Attention à bien adapter votre vitesse à l'arrivée sur cette difficulté. Autre difficulté sur l'A85 que vous empruntez peut-être depuis Angers justement en direction de Vierzon, que vous rouliez en direction du centre ou en direction d'Angers, vous ouvrez l'œil au kilomètre 129 puisqu'une alerte au chevreuil est toujours de vigueur entre les échangeurs Saint-Aignan-sur-Cher et 11 Bléré. Et puis dernière difficulté à noter du côté de l'autoroute A87 cette fois, encore une fois nous parlons d'Angers puisque vous empruntez peut-être cette autoroute depuis Angers. Si vous roulez en direction de La Roche-sur-Yon, vous êtes attentif au kilomètre 87 face à la présence signalée d'un animal écrasé sur la voie de droite juste avant la bifurcation avec l'autoroute A83. Prudence notamment pour la sécurité de l'homme en jaune Jérôme qui se rend sur les lieux. Partout ailleurs, eh bien c'est un dimanche matin très calme pour l'heure sur les autoroutes du Grand Ouest, en particulier sur le quart sud-ouest où je n'ai aucune difficulté à vous rapporter.
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1: 6h passées de 4 minutes et en ce week-end des 24 heures du Mans, elle ne roule pas aussi vite. Je vous rassure que les bolides qui courent actuellement, mais elle est bien présente dans le studio et à l'heure pour vous accompagner, c'est Florence Dolly. Bonjour Florence.
3: Bonjour Julien. Sachez que je respecte toujours les limitations de vitesse. C'est ce qu'il faut
1: évidemment.
3: D'ailleurs que vous fassiez sur la route. Merci Julien et bravo pour ces 3 nuits, je crois, hein, aux côtés des automobilistes. Je prends donc le relais. Les jours se suivent et se ressemblent puisque j'étais déjà en matinale hier. Et je vais vous reparler de vos conditions de circulation dans 10 minutes. Julien, qu'est-ce qu'on écoute ? Je crois que vous aimez beaucoup.
1: Un beau programme avec Ariana Grande, tout à fait.

Priorité à l'infotrafic pour vous qui circulez sur la 10, l'axe Paris-Bordeaux. Attention à ce piéton qui se trouve sur le bord des voies de cette autoroute en région parisienne. Piéton qui a été aperçu entre la sortie 10 d'Ourdan et le secteur des Ulysses aux alentours du kilomètre 6. Piéton qui pourrait traverser les voies dans ce secteur. Soyez très prudents, un patrouilleur se rend sur place.

Trinix, le groupe lyonnais, c'était Madane. Une nouveauté pour vous accompagner sur la route. Allez, on poursuit avec un petit classique signé Jean-Jacques Goldman, puisque tu pars. Rendez-vous juste après pour l'infotrafic.

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1: L'infotrafic à 6h16 en ce dimanche matin. Tous les voyants sont au vert. Globalement, ça se passe bien. Je vous accompagne sur toute la moitié ouest du pays, depuis l'Espagne, depuis Bayonne, jusqu'à Paris, en passant par Toulouse, Bordeaux, Niort, Orléans, Tours, Nantes ou encore Angers. Voilà, globalement, les choses se passent bien. Simplement, on va partir dans le secteur de Toulouse. Pour vous qui circulez sur l'A64 au sud de Toulouse, vous souhaitez emprunter la sortie 38 Oncopole. Il y a une voiture accidentée sur le bord des voies dans cette bretelle de sortie. Donc soyez très vigilants, ralentissez bien si vous souhaitez l'emprunter. Sortie 38 Oncopole de l'A64 pour vous qui cherchez à rejoindre le périphérique toulousain. On remonte plus au nord du côté de l'A71. Nous partons en Sologne. Pour vous qui circulez sur cette autoroute qui relie Orléans au Massif Central, un chevreuil a été repéré sur le bord des voies tout à l'heure, aux alentours du kilomètre 142. Nous sommes au niveau de la sortie 3, la mode Beuvron. Donc méfiance dans ce secteur, il serait peut-être sur le talus et il pourrait traverser les voies à tout moment. Le patrouilleur Benoît est en train de se rendre sur place. Et puis dernier chevreuil repéré du côté de l'A85. Nous sommes sur cette autoroute qui relie Angers à Vierzon en passant par Tours. Dans la portion entre Tours et Vierzon, ce chevreuil a été repéré tout à l'heure entre la sortie 11 Bléré et la sortie 12 Saint-Aignan-sur-Cher, aux alentours du kilomètre 129. C'est pareil, il pourrait se trouver sur le talus. Méfiance s'il vous plaît, un patrouilleur va se rendre sur place. Allez, à suivre votre rendez-vous conso avec notre partenaire, l'association de consommateurs Que Choisir Ensemble. On va parler des voitures électriques et notamment des bornes de recharge électriques. Charles Dodon sera avec Lucille Buisson, chargée de mission au sein de l'association Que Choisir Ensemble.

Pascal Obispo et Icar, extrait de son dernier album Héritage, un album de duo. Donc, pour vous accompagner ce dimanche matin, ça se passe bien sur votre trajet. N'oubliez pas de faire la petite pause si vous êtes levé tôt comme moi, hein, si ça fait 2 heures que vous roulez. La pause, au moins toutes les 2 heures, vous avez des heures de service et de repos tous les quarts d'heure sur le réseau, peut-être pour prendre un petit café ce dimanche matin, ça peut faire du bien. Color Blast pour la suite de la musique, Aretha Franklin également. Aretha Franklin, et on se retrouve juste après 6h30 pour l'infotrafic. Je vous le disais, ça se passe bien.

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1: L'infotrafic à 6h31, quelques infos à vous donner et on va partir dans le secteur de Toulouse. Pour vous qui circulez sur l'A64 en direction du périphérique toulousain, vous souhaitez emprunter la sortie 38 Oncopole. Il y a une voiture accidentée dans cette bretelle de sortie. Vous verrez que le patrouilleur est sur place. Il a neutralisé la bande d'arrêt d'urgence qui est assez étroite dans cette bretelle de sortie. Donc surtout, vous ralentissez bien. Sortie 38 Oncopole de l'A64 à l'approche du périphérique Toulouse. Tiens, on va rester sur cette autoroute A64. Pour vous qui roulez depuis Toulouse en direction de Bayonne, vous êtes à l'approche de Bayonne dans l'aire de service de Hastingue Nord, kilomètre 30. Il n'y a plus de distribution de carburant pour les voitures. Il reste du diesel pour les poids lourds. Donc anticipez bien, si vous avez besoin de vous ravitailler en carburant, il faudra vous arrêter 50 km avant sur l'aire de service de Lac-Audéjos Nord. On va repartir du côté de Toulouse avec cet animal, ce chevreuil errant qui m'a été signalé tout à l'heure à l'est de Toulouse. Ça vous concerne pour vous qui circulez sur l'autoroute A68 qui relie Toulouse à Albi. Au niveau de la bifurcation entre l'A68 et l'A69, c'est là que ce chevreuil a été repéré tout à l'heure. Donc méfiez-vous, il pourrait traverser les voies dans ce secteur. Allez, on remonte bien plus au nord désormais du côté de l'A85. Nous sommes en région Centre-Val de Loire. Pour vous qui circulez sur cette autoroute qui relie Angers à Vierzon en passant par Tours, dans la portion entre Tours et Vierzon, dernier chevreuil signalé du côté du kilomètre 129, plus précisément entre la sortie 11 Bléré et la sortie 12 Saint-Aignan-sur-Cher. Vous levez le pied.
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1: L'engouement pour les voitures électriques ne faiblit pas. Rien qu'au mois de mai, les ventes ont bondi de plus de 60% par rapport à l'an dernier. Les bornes de recharge se multiplient en ville comme dans les villages, mais sur les prix, il reste des efforts à faire. Selon l'association de consommateurs Que Choisir Ensemble, vous saurez tout dans votre rendez-vous conso dans quelques minutes.

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0: Place à votre rendez-vous conso. Charles Dodon est avec Lucille Buisson, chargée de mission au sein de l'association Que Choisir Ensemble.
1: Bonjour Lucille Buisson.
2: Bonjour.
1: On le voit sur la route, on l'entend aussi, hein, il y a de plus en plus de véhicules électriques qui circulent en France et ça marche notamment parce qu'il y a de plus en plus de bornes de recharge, mais tout n'est pas parfait et vous pointez du doigt certains obstacles rencontrés par les usagers.
2: Oui, le déploiement des bornes est aujourd'hui au rendez-vous, plus 130% entre 2022 et 2025, donc c'est impressionnant. Le réseau français est un des meilleurs réseaux d'Europe. En revanche, ça pêche encore en matière d'inégalité territoriale, mais aussi en habitat collectif, où seuls 6% des parkings sont équipés. Et aujourd'hui, c'est un vrai manque, puisque 80% de la recharge se fait à domicile.
1: Il y a aussi encore un problème de fiabilité avec des bornes qui sont hors service.
2: Oui, c'est quelque chose qu'on constate depuis plusieurs années et qui n'évolue pas trop. Mais le principal problème que l'on a détecté, ce sont les prix. Les personnes qui n'ont jamais conduit de véhicule électrique ne s'en rendent pas forcément compte, mais on est assez loin du fonctionnement de l'essence et du diesel. C'est-à-dire que le prix que vous allez payer sur une borne est dépendant du badge que vous allez utiliser. Et donc sur une même borne, pour le même service, la même quantité d'énergie rechargée, vous allez payer des prix différents. Et on a pu constater, notamment sur les bornes urbaines, des écarts de plus de 100% en comparant, dans notre cas, 8 opérateurs de badge qui sont les principaux du marché.
1: Et d'ailleurs, le prix qu'on paye, on le découvre finalement après avoir rechargé son véhicule ?
2: On n'est pas sur le modèle pompe à essence, ce n'est pas un prix affiché, un paiement par carte bancaire. Donc, vous allez payer un prix qui peut être composé de différentes choses. Des frais de stationnement, des frais à la minute, des frais de session. Et en fait, vous allez connaître le prix final seulement une fois que vous avez rechargé votre véhicule. Et donc, ça peut amener à des très mauvaises surprises et on a des témoignages en ce sens.
1: Et l'association Que Choisir Ensemble réclame notamment l'affichage des prix.
2: Oui, tout à fait. Tout d'abord, un affichage, ce qui semble assez logique. Une harmonisation des prix également pour se concentrer sur les frais au kilowattheure rechargé, l'énergie rechargée, le paiement par carte bancaire. Mais également, à notre sens, c'est essentiel au vu de l'opacité actuelle, une carte publique du type carburant.gouv qui référencerait l'ensemble des prix pour qu'enfin le consommateur puisse s'y retrouver.
1: Les bornes de recharge électrique, l'association Que Choisir Ensemble propose plusieurs pistes pour faire mieux. Merci Lucille Buisson.
2: Merci à vous.
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1: Et pas beaucoup d'évolution concernant l'infotrafic ce dimanche matin. Une intervention toujours en cours dans une bretelle de sortie au sud de Toulouse. Ça vous concerne pour vous qui circulez sur l'A64 en direction du périphérique toulousain. Vous souhaitez emprunter la sortie 38 Oncopole. Eh bien, dans cette bretelle de sortie, il y a une voiture accidentée qui est en train d'être dépannée et qui va bientôt être évacuée par le dépanneur. On est sur la fin de cette intervention. Il y a encore du monde sur place, notamment le patrouilleur. Donc, merci de penser à sa sécurité. Il est sur le bord des voies. Il est en train de mettre en place des cônes de chantier. Donc voilà, ralentissez bien si vous souhaitez emprunter cette sortie 38 Oncopole de l'autoroute A64 en direction du périphérique toulousain. On reste à Toulouse, à l'est de Toulouse. Toujours ce chevreuil repéré tout à l'heure du côté de l'A68. Cette autoroute qui relie Toulouse à Albi, au niveau de la bifurcation avec l'A69, c'est là que ce chevreuil menacerait de traverser les voies. Donc prudence s'il vous plaît dans ce secteur. Voilà pour le sud-ouest. Globalement, les nouvelles sont bonnes. On remonte plus au nord en région centre Val de Loire avec ce chevreuil. Dernière info à vous donner, cet autre chevreuil signalé toujours du côté de l'A85 dans la portion entre Tours et Vierzon, plus précisément entre la sortie 11 Bléré et la sortie 12 Saint-Aignan-sur-Cher, kilomètre 129. Méfiez-vous, un chevreuil peut être sur le talus.

Et son nom de scène, c'est Vernis Rouge. Elle s'est fait connaître dans The Voice en 2024. Vous venez d'entendre La Fille. Arthur Sims pour la suite de la musique, les Eagle Eye Cherry également. On se retrouve à 7h pour l'actualité de ce dimanche matin. On parlera également de météo et d'infotrafic. Restez à l'écoute, à tout de suite.

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0: Bonjour à tous, c'est pour aujourd'hui. Donald Trump annonce la signature d'un accord de paix avec Téhéran ce dimanche, information qui n'a pas été confirmée par l'Iran, alors que le président américain annonce régulièrement depuis plusieurs semaines l'imminence de la signature d'un accord de paix, un accord qui prévoit la réouverture immédiate du détroit d'Ormuz, selon Donald Trump. Le président des États-Unis attendu ensuite ce lundi au G7 à Évian. Il participera mardi à une réunion de travail avec son homologue ukrainien Volodymyr Zelensky, avant de dîner mercredi à Versailles avec Emmanuel Macron. Une rencontre des grandes puissances mondiales assombrie par la mort d'un gendarme à moto hier. Il participait à Évian à une mission de sécurisation du G7 quand il s'est fait percuter par une voiture. Et dans ce contexte, Genève s'attend à voir converger ce dimanche des milliers de manifestants contre ce sommet du G7 à l'appel d'une coalition qui regroupe des syndicats et des partis de gauche. Ils veulent dénoncer le fascisme et l'impérialisme. Retour en France, Raphaël Glucksmann a rassemblé 4000 personnes pour son premier meeting hier soir à Aubervilliers en Seine-Saint-Denis. Son objectif, rallier le PS et enclencher une dynamique autour de lui. Mais la gauche demeure à ce stade très dispersée à 10 mois de la présidentielle. De nouvelles plaintes visant Patrick Bruel déposées au tribunal de Nanterre. L'une de ces plaintes dénonce des faits de viol et d'agression sexuelle datant de mai 2012. L'autre concerne une tentative de viol et d'agression sexuelle en octobre 2007. Le chanteur est déjà mis en examen pour les mêmes faits dans 4 affaires et visé par des dizaines de plaintes. Il clame toujours son innocence. On passe au sport.
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0: Et première surprise de ce mondial de football, la Suisse et le Qatar ont fait match nul un partout grâce à une égalisation surprise hier soir des Qataris sur la pelouse de Santa Clara. Cette nuit, le Maroc et le Brésil se sont quittés sur un match nul un partout. Une rencontre en cours entre l'Australie et la Turquie, 1-0 à la mi-temps pour les Australiens. Il est 7h02, c'est la fin de ce flash. L'infotrafic revient dans un instant, juste après la météo. Et c'est une journée estivale qui démarre pour terminer ce week-end. Alors le ciel sera variable une bonne partie de la journée le long de la frontière belge. Quelques nuages encore présents au lever du jour sur la région Provence-Alpes-Côte d'Azur et ils pourront résister localement une bonne partie de la journée. Mais sinon, partout ailleurs, le temps sera largement ensoleillé et les températures grimpent. On note un dégradé du nord-est au sud-ouest avec 19 à 23 degrés proche des côtes normandes, proche des Hauts-de-France et sur une partie de la région Grand Est. Comptez 24 à 29 degrés des terres normandes à la Franche-Comté et l'Alsace en passant par la région parisienne. Le thermomètre affichera 29 à 32 degrés sur la Bretagne, les Pays de la Loire, le Centre-Val de Loire, la Bourgogne et l'Auvergne-Rhône-Alpes. Enfin, les régions les plus chaudes s'étendront de la Nouvelle-Aquitaine à l'Occitanie jusqu'à la Provence avec 32 à 35 degrés. Il fera 28 à 32 en Corse.
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0: Infotrafic très tranquille ce dimanche matin. Attention, j'allais vous parler de cet accident dans le secteur de Toulouse. Il est désormais terminé. Hein, ça y est, dans la sortie 38 Oncopole sur la 64 en direction du périphérique toulousain. La voiture accidentée a été évacuée. J'apprends que le patrouilleur vient de quitter les lieux. Donc plus de difficultés de ce côté-là. Il me reste donc à vous parler de ce chevreuil repéré bien plus au nord, en région Centre-Val de Loire, du côté de l'A85, dans la portion entre Tours et Vierzon, chevreuil repéré tout à l'heure entre la sortie 11 Bléré et la sortie 12 Saint-Aignan-sur-Cher aux alentours du kilomètre 129. Il pourrait traverser les voies dans ce secteur, donc restez vigilants. Et puis on va repartir dans le sud-ouest du pays, du côté de l'A64 à l'approche de Bayonne, pour vous qui circulez depuis Toulouse en direction du Pays Basque et peut-être de l'Espagne, après la sortie 6 Perorade dans l'aire de service de Astingue Nord, kilomètre 30. Attention, il n'y a plus de distribution de carburant pour les voitures. Il reste simplement du diesel pour les poids lourds. Donc il va falloir anticiper. Vous pouvez vous arrêter 50 km avant. Avant, vous avez l'aire de service de Lac-Audejos Nord pour vous ravitailler en carburant.
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Mentissa révélée par The Voice, c'était la chanson d'amour, son dernier titre. On va recevoir un invité tout au long de cette heure, vous le connaissez sûrement, le présentateur de Motus, Thierry Beccaro, qui va venir nous raconter sa vie pas forcément très facile, notamment son enfance. Et puis il va nous parler de théâtre aussi, de voitures, de voyages en Italie notamment. On va le retrouver une première fois au micro de Christelle Molon, juste après l'infotrafic de 7h15 et juste après ce titre de Robbie Williams.

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1: Une opération de dépannage en cours dans le secteur de Bordeaux. Pour vous qui circulez sur la 10, l'axe Paris-Bordeaux en direction de la rocade bordelaise, ça se passe au kilomètre 539, juste après la sortie 42 en Barrès-Saint-Loubès. La voie de droite neutralisée, il faut vous décaler sur les voies de gauche dans ce secteur. On part en Sologne sur la 71. Pour vous qui circulez sur cette autoroute qui relie Orléans au Massif Central, un chevreuil repéré tout à l'heure sur le bord des voies aux alentours du kilomètre 149. Nous sommes entre la sortie 3 Lamotte-Beuvron et la sortie 4 Salbris, chevreuil qui pourrait traverser les voies dans ce secteur. Voilà pour ces deux infos à vous donner. Sachez que partout ailleurs, dans la moitié ouest du pays, depuis l'Espagne jusqu'à Paris, en passant par Orléans, Tours, Poitiers, Bordeaux, Toulouse, Montauban ou Périgueux, ça se passe très bien. Allez, dans un instant, comme promis, on va retrouver un animateur qui s'est invité pendant 30 ans dans nos salons, figure emblématique de la télévision et du jeu télévisé Motus. Thierry Beccaro viendra nous raconter comment le théâtre et l'amour du public l'ont aidé à se reconstruire après une enfance difficile. Rendez-vous dans Sur la route avec juste après la grande Sophie. Aussi.

0: un triptyque. Le livre, qui a été adapté par France Télévisions, et puis je réalise le triptyque en jouant Je suis né à 17 ans, mis en scène par Anoucette Bon. Jamais j'aurais pu imaginer, quand le livre est sorti, que ça libère autant la parole et que ça ouvre autant de portes.
1: Vous aviez, dès le début de votre vie professionnelle, choisi de tourner le dos à la colère et à l'aigreur et de donner de l'écoute, du sourire et du bonheur aux gens. Et pour vous, c'est beaucoup passé par la télévision, donc.
0: Le chemin est passé par quelques scènes de théâtre où j'apprenais à jouer la comédie. Dit, ça va me sauver, vraiment. Et puis après, la radio, la télévision, on est là pour apporter du plaisir aux gens, les divertir, les informer, les émouvoir parfois. Et j'aimais bien le faire. Moi, ce qui m'importait, c'était vraiment d'arriver jusqu'à vous.
1: Et en passant, donc, on a dit par Motus, évidemment, ce jeu emblématique, mais aussi, vous avez présenté Matin Bonheur, vous avez présenté plein d'émissions.
0: Ah, Télématin, 40 degrés à l'ombre, 35 ans.
1: À la rentrée, vous repartirez en tournée avec la pièce Le goût du bonheur, avec vos complices Tonia Kinsinger et Sylvain Bocara. Une autre façon, encore, de donner toujours du bonheur aux gens, qui est votre leitmotiv.
0: C'est une jolie comédie sentimentale, comme je n'en avais pas encore joué. Je suis très heureux de repartir avec mes camarades.
1: Et puis il y a aussi des lectures que vous allez proposer au public lors de ce festival auquel vous allez participer en Corrèze cet été autour de la mi-août.
0: Et oui, je serai à Concèze. C'est Mathias Vincent qui est l'initiateur de ce festival. Et chaque année, il y a des invités qui viennent faire des lectures, accompagnés par un pianiste, un musicien. Et je vais lire quelques-uns des auteurs qui m'accompagnent régulièrement. Rilke, Christian Bobin, Alexandre Vialat. Et puis peut-être deux ou trois textes que j'écris, car il m'arrive de continuer à écrire.
1: Restez avec nous Thierry, on parlera voiture dans quelques minutes, juste après une pause trafic et musique.
2: Merci Christelle, le rendez-vous est pris, on se retrouve juste après Gaëtan Roussel et Wham pour la musique.

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0: Dans un instant, la seconde partie de notre entretien avec Thierry Beccaro, avec l'ancien présentateur télé, aujourd'hui comédien. On va parler voiture, voyage en Italie, mais aussi rencontre avec des agriculteurs sur l'autoroute. Rendez-vous juste après un nouveau point sur vos conditions de circulation.
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0: L'infotrafic à 7h30 en ce dimanche matin. Globalement, les nouvelles sont bonnes, rassurez-vous. Simplement, des infos qui vous concernent du côté de la région Centre-Val de Loire et en Nouvelle-Aquitaine. Notez que dans le sud-ouest du pays, ça reste calme, que ce soit du côté de Toulouse, de Bayonne, de Périgueux, de Montauban ou encore de Brive-la-Gaillarde. On remonte donc plus au nord, dans le secteur de Bordeaux, pour vous qui circulez sur la 10, l'axe Bordeaux-Paris. Vous quittez la rocade bordelaise, vous prenez la 10 en direction de Paris, kilomètre 530, après la sortie 41 en baisse, c'est au niveau de la sortie 40 Saint-André-de-Cubzac-Blaye, vous verrez un véhicule arrêté sur bande d'arrêt d'urgence qui est accidenté. On part en Sologne sur l'autoroute A71. Deux infos pour vous sur cet axe qui relie Orléans au Massif Central. D'abord, un chevreuil repéré sur le bord des voies tout à l'heure entre la sortie 3 La Motte-Beuvron et la sortie 4 Salbris. Et puis une info pour vous qui circulez sur cette A71 en direction d'Orléans. Vous avez passé Vierzon juste avant cette sortie 4 Salbris, kilomètre 160. On me signale une voiture qui serait accidentée sur le bord des voies. Voilà pour les différentes informations à vous donner. Une info simplement pratique qui vous concerne dans le secteur de Brive-la-Gaillarde. Nous partons dans le sud-ouest du pays. Pour vous qui circulez sur l'autoroute A20 en direction de Toulouse à Brive-la-Gaillarde, vous ne pourrez pas emprunter la 89 en direction de Bordeaux. Hein, fermeture depuis plusieurs mois de cette bifurcation entre l'A20 et la 89 direction Bordeaux. Bifurcation qui reste fermée au moins jusqu'au début de l'été. La direction des routes Centre-Ouest effectue des travaux de sécurisation d'un ouvrage endommagé par des intempéries. Donc vous pouvez sortir à Objat, sortie 50, et ensuite vous suivez réseau secondaire pour rejoindre la 89 à Brive-Ouest, entrée numéro 19.
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0: Il est temps de retrouver celui qui fait un bout de route avec nous aujourd'hui, le comédien et ancien animateur Thierry Beccaro, toujours au micro de Christelle Molon.
2: Thierry Beccaro, que ce soit pour la télé ou pour le théâtre, vous avez sillonné l'Hexagone dans tous les sens. Vous aimez ça, les voitures ?
3: Vous savez, la voiture, pour moi, c'est pas anodin. Mon père vendait des voitures.
2: Oui, ce père-ci, Dr. Jekyll et Mr. Hyde. Oui,
3: ce père vendait des Volvo. Mon père était un excellent vendeur. Hein. Il vous aurait vendu du sable dans le désert, hein. Vraiment.
2: Et vous avez des souvenirs, justement, de départs en vacances, quand vous étiez petit, avec ses parents un petit peu atypiques ?
3: On allait en Italie. Et mon père, c'était aussi un mec formidable, hein. Sauf quand il tombait, évidemment, dans ses travers, dans l'alcool. Mais quand on partait en vacances, en général, c'était la trêve. C'était
2: des moments.
3: Et à l'époque, il avait une 4 chevaux. On parle beaucoup de la 2 chevaux, mais la 4 chevaux. Et ben mon père, comme on allait partir en voiture, on allait faire 1000 et quelques kilomètres, tapissait l'arrière de la voiture avec de la mousse derrière
2: pour que ma soeur et confortable.
3: Moi, pour qu'on puisse être à l'aise et qu'on puisse dormir avant d'arriver à Cattolica, à côté de Rimini. C'est très touchant. Et puis, il y a un moment très particulier, les agriculteurs sont en colère et je vais jouer à Mirande. On va pour prendre l'autoroute, dès qu'on est arrêté, on dit non, faites demi-tour, etc. Bon. Et je ne sais pas ce qui me prend, je me dis, je vais y aller. Donc, vous avez les agriculteurs, la gendarmerie, les pneus, la fumée et tout, il fait gris, tout ça. Et j'arrive comme ça, et il y a les gendarmes qui me regardent, les agriculteurs qui me regardent. Je dis, écoutez, je joue ce soir à Mirande, c'est à 40 km, est-ce qu'il n'y a pas moyen quand même ? Alors là, les deux gendarmes me disent, alors attendez, on va demander au chef, donc ils vont dans la voiture, comme ça. L'agriculteur me dit, moi s'ils ne sont pas d'accord, moi, je vous libère la route. Les deux gendarmes ressortent. Bon, bah c'est OK. L'agriculteur, Jean-Michel, dégage le tracteur. Dégage le tracteur. Incroyable, je vous assure.
2: Et vous avez pu passer et être sur scène le soir même à Mirande.
3: Voilà, donc certaines personnes vont dire oui, c'est parce que oui. Oui, c'est peut-être aussi parce que j'étais sympa et que j'ai pas fait de forcing. C'est-à-dire que le travail que j'ai pu faire sur Motus où j'ai certainement accueilli et des gendarmes, des agriculteurs, des routiers. J'avais leur amitié, leur sourire, leur complicité. Et ça, c'est magnifique.
2: Ça vous a été utile, en tout cas. Sur scène, donc, ce sera cet été en Corrèze pour ce festival où vous lirez vos auteurs préférés. Ensuite, Le goût du bonheur. Et puis, vous tournerez aussi, sans doute, avec l'adaptation sur scène de votre livre Je suis née à 17 ans, courant 2027. Merci Thierry pour ces quelques kilomètres à nos côtés. Et puis, à bientôt.
3: Mais merci beaucoup. Et puis, soyez prudents.
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0: Retour au début des années 2000 avec ce titre de Christina Aguilera. C'était Ain't No Other Man. On n'oublie pas la petite pause ce dimanche matin. Vous avez peut-être un long trajet devant vous. La pause au moins toutes les deux heures. Vous avez des aires de service et de repos tous les quarts d'heure sur le réseau. Ravi de vous accompagner, en tout cas, du sud-ouest jusqu'à Paris, en passant par Toulouse, Montauban, Brive-la-Gaillarde, Périgueux, en passant également par Niort, Tours, Orléans, Nantes, Angers. Voilà, une vaste zone que je couvre pour vous. Je surveille tous ces axes pour vous. Globalement, les choses se passent bien. L'infotrafic revient à 7h45.
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1: L'infotrafic à 7h46 et on va partir dans le secteur de Bordeaux. Pour vous qui quittez en ce moment la rocade bordelaise, vous prenez la 10 en direction de Paris, kilomètre 530 au niveau de la sortie 40 Saint-André de Cubzac-Blaye. Vous allez voir un fourgon qui est en train d'être dépanné sur la bande d'arrêt d'urgence, fourgon accidenté. Merci de bien serrer à gauche dans ce secteur, une fois passé la sortie 41 en baisse donc sur la 10 en direction de Paris. Soyez vigilants. L'autre accident vous concerne du côté de l'A71. Nous remontons plus au nord, en Sologne, pour vous qui circulez sur l'A71, depuis le Massif Central en direction d'Orléans et de l'A10, kilomètre 159, après le secteur de Vierzon et juste avant la sortie 4 Salbris. Accident confirmé, une voiture accidentée sur la bande d'arrêt d'urgence, les secours en intervention. Il faut vous décaler sur la voie de gauche au niveau de ce kilomètre 159. On reste sur l'A71 dans ce même secteur entre Vierzon et Orléans, un chevreuil signalé aperçu tout à l'heure sur le bord des voies aux alentours du kilomètre 149 entre la sortie 3 à la mode Beuvron et la sortie 4 Salbris. Vous levez le pied dans les deux sens de circulation dans ce secteur. Autre chevreuil signalé tout à l'heure dans la Sarthe au nord du Mans sur l'autoroute A28 entre Alençon et Le Mans. Chevreuil signalé aux alentours de la sortie 21 Beaumont-sur-Sarthe, kilomètre 132, c'est pareil, hein, vous ralentissez dans les deux sens dans ce secteur. Et puis dernière info que j'apprends à l'instant, nous partons dans le secteur de Tours, pour vous qui circulez sur l'A10, l'axe Paris-Bordeaux, au niveau de la bifurcation entre l'A10 et l'A28, pour vous qui roulez vers le nord en direction d'Orléans et de Paris, kilomètre 197, on me signale une barre métallique qui pourrait peut-être vous gêner sur la chaussée.

Major Lazer, Sia et Labyrinthe, c'était Titans. Vous êtes peut-être au volant d'une voiture électrique. Alors sachez que vous pouvez recharger votre voiture électrique sur toutes les aires de service, hein. Celles où vous trouvez des boutiques, mais vous pouvez également charger votre véhicule sur certaines aires de repos. Les aires concernées sont indiquées dès l'autoroute, hein. Vous apercevez le logo voiture électrique sur leur panneau. C'est le cas par exemple sur l'aire de service de repos de Boutroux, sur la 10 entre Paris et Orléans en direction du sud, ou du côté de la 11 en direction du Mans, d'Angers, de Nantes et de Rennes. Vous avez l'aire de repos de Vers-les-Chartres, les Souchets, kilomètre 66, où vous pouvez vous recharger. Johnny Hallyday, pour terminer cette heure en musique avec ce très beau titre, Marie. Et on se retrouve à 8h pour l'actu, la météo et le trafic.

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1: Bonjour à tous. À la une, ce dimanche à 8h, la guerre au Moyen-Orient. Donald Trump a affirmé que la signature d'un accord de paix avec l'Iran était prévue ce dimanche et que le détroit d'Ormuz serait ouvert immédiatement. Quelques heures plus tôt, le porte-parole de la diplomatie iranienne avait pourtant écarté cette possibilité. Le président américain qui fête ce dimanche ses 80 ans avec un match de MMA qui fait polémique. Donald Trump a installé une immense cage grillagée dans le parc de la Maison-Blanche pour une soirée d'anniversaire inédite. Retour en France, l'ancien président du Conseil exécutif de Corse, Gilles Simeoni, estime qu'un rejet du projet de loi constitutionnelle visant à reconnaître l'autonomie de l'île serait lourd de conséquences. Le maire de Bastia a accordé un entretien à la Tribune dimanche. Le projet de loi doit être examiné à l'Assemblée à partir de mardi. Initié en 2022 par Gérald Darmanin après les violences qui ont suivi la mort d'Yvan Colonna, le texte prévoit que les lois et les règlements français pourront faire l'objet d'adaptations justifiées par les spécificités de l'île sous condition. Gérald Darmanin, dont la cote de popularité est en baisse auprès des Français, conséquence de l'affaire Liana, cette petite fille de 11 ans kidnappée et assassinée dans le Gers. Selon un sondage publié par la Tribune dimanche, le ministre de la Justice ne recueille plus que 39% d'avis favorables contre 44% précédemment. Il reste cependant en tête des ministres les plus populaires du gouvernement devant son confrère de l'Intérieur, Laurent Nunez. L'enseigne de ménage Shiva face à la justice. Une enquête a été ouverte à Paris pour travail dissimulé après une plainte de 3 agents de ménage qui dénoncent un lien de subordination dans leur rapport à Shiva. En cause, le recours systématique de l'entreprise à des contrats courts, des menaces au travail ou encore l'obligation pour les salariés d'être géolocalisés dans l'exercice de leur profession. Le sport, en basket, les New York Knicks, nouveaux champions NBA. Leur premier titre depuis 1973. Les New Yorkais ont remporté cette nuit les finals 4 matchs à 1 face aux San Antonio Spurs de Wayne Banyama en s'imposant dans le match 5 disputé au Texas 94-90. Et puis du football.
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1: L'Australie vient de l'emporter 2-0 face à la Turquie. Le premier choc du mondial, sinon, a eu lieu cette nuit entre le Brésil et le Maroc. Il a accouché d'un match nul, un but partout. Tout au long de ce mondial, on vous propose sur le 107.7 d'évoquer la compétition à travers des chiffres marquants. Aujourd'hui, le nombre 16. Je vous donne rendez-vous pour en savoir plus juste après l'infotrafic. Mais avant ça, la météo. La météo de ce dimanche, c'est une journée estivale pour terminer ce week-end. Le ciel sera variable. Une bonne partie de la journée le long de la frontière belge. Quelques nuages encore présents au lever du jour sur la région Provence-Alpes-Côte d'Azur. Ils pourront résister localement une bonne partie de la journée. Mais sinon, le temps sera largement ensoleillé sur le reste du pays. Et on est à nouveau au début d'une nouvelle vague de chaleur avec des températures qui commencent à grimper. Ce dimanche, on note un dégradé du nord-est au sud-ouest avec 19 à 23 degrés proche des côtes normandes, des Hauts-de-France et une partie de la région Grand Est. Comptez 24 à 29 des terres normandes à la Franche-Comté et l'Alsace. En passant par la région parisienne, le thermomètre affichera 29 à 32 degrés sur la Bretagne, les Pays de la Loire, le Centre-Val de Loire, la Bourgogne et l'Auvergne-Rhône-Alpes. Enfin, les régions les plus chaudes s'étendront de la Nouvelle-Aquitaine à l'Occitanie jusqu'à la Provence avec 32 à 35 degrés. Il fera 28 à 32 en Corse.
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1: L'infotrafic en ce dimanche matin à 8h passées de 4 minutes. Bah, globalement, les choses vont bien. Pas de difficultés dans le sud-ouest du pays. Notez-le que vous rouliez en ce moment dans le secteur de Toulouse. Je pense à vous à Bordeaux, du côté de Bayonne, de Pau, d'Agen. Voilà, ça roule bien partout. À Montauban également, à Périgueux. On va donc remonter plus au nord, dans le secteur de Tours, plus précisément, pour vous qui circulez d'abord sur la 10, l'axe Bordeaux-Paris. Vous avez passé Tours, vous roulez en direction d'Orléans et de Paris, kilomètre 197, juste après la bifurcation avec la 28. On me signale toujours cet obstacle qui pourrait vous gêner sur la chaussée. Ce serait une barre métallique qui vous gênerait peut-être sur les voies. On part sur la 71 en Sologne, pour vous qui circulez entre Orléans et Vierzon. Ce chevreuil, toujours signalé tout à l'heure, aux alentours du kilomètre 149, entre la sortie 3 à la Motte-Beuvron et la sortie 4 Salbris, vous ouvrez l'œil. Il pourrait traverser les voies dans ce secteur. Et puis un accident qui s'est produit sur cette A71 en remontée en direction d'Orléans et de Paris. Kilomètre 159, une fois passé Vierzon, juste avant la sortie 4 Salbris. Une voiture accidentée sur le bord des voies. Pas mal de monde en intervention sur place, hein, notamment les secours, ainsi que le dépanneur. Il va falloir sortir ce véhicule du fossé. Donc la voie de droite est neutralisée. Vous ne passez que sur la voie de gauche au niveau de cet accident. Kilomètre 159 de l'autoroute A71 en direction d'Orléans et de Paris.
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1: Et comme promis, on parle du mondial de football tout de suite.
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0: Oui, aux États-Unis, 11 métropoles accueillent cette année le mondial. Citons par exemple Miami, Atlanta, Seattle ou San Francisco, sans oublier les incontournables Los Angeles et New York, où se disputera d'ailleurs la finale le 19 juillet prochain. Le Canada mise sur Toronto et Vancouver. Et au Mexique, le football retrouve ses terres historiques après avoir organisé les éditions de la Coupe du Monde FIFA en 1970 et 1986 avec trois sites, Guadalajara, Monterrey et Mexico, seule capitale d'ailleurs à être ville hôte cette année. 20 autres villes s'étaient portées candidates mais n'ont pas été retenues, soit à cause d'un manque d'infrastructures comme Ottawa au Canada, de financement comme Chicago, troisième plus grande ville des USA, ou simplement une concurrence déjà forte dans le même état comme San Antonio au Texas. Avec 16 villes, la Coupe du Monde de la FIFA 2026 est la deuxième édition avec le plus grand nombre de sites, derrière l'édition 2002, organisée en Corée du Sud et au Japon, où 20 villes avaient accueilli alors la compétition.
1: Et oui, on vous fait vivre la Coupe du Monde de football 2026 qui bat déjà son plein pour ce mondial XXL organisé en Amérique du Nord. Chaque jour sur le 107.7, on vous propose un chiffre ou un nombre marquant de cette édition. Le nombre du jour, c'était donc le nombre 16, comme le nombre de sites. Loïc Alsac, merci beaucoup. On vous donne donc rendez-vous chaque jour sur le 107.7 pour un chiffre ou un nombre marquant de cette Coupe du Monde, sans oublier bien sûr les résultats dans nos flashs d'actualité.

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1: Et à 8h15 du monde en intervention au niveau d'un accident qui s'est produit du côté de la 71 pour vous qui remontez du Massif Central en direction d'Orléans et de Paris du côté de la Sologne une fois passé Vierzon et juste avant la sortie 4 Salbris, kilomètre 159. Une voiture accidentée dans le fossé. Il y a 4 camions de pompiers sur place en intervention. Il y a également le dépanneur, les forces de l'ordre. Un deuxième dépanneur va arriver avec une grue pour pouvoir sortir le véhicule du fossé. Donc voilà, ça fait beaucoup de monde sur place. La voie de droite neutralisée, vous n'avez qu'une voie pour circuler. Au niveau de ce kilomètre 159, il faut bien ralentir et serrer à gauche, s'il vous plaît, une fois passé la bifurcation avec l'autoroute A85. On part maintenant dans le secteur de Tours. Pour vous qui circulez sur l'A10, l'axe Bordeaux-Paris, vous remontez depuis Tours en direction d'Orléans et de Paris, juste après la bifurcation avec l'A28, kilomètre 197. On me signale toujours une barre métallique qui pourrait vous gêner sur la chaussée. Voilà pour ces deux infos. Partout ailleurs, ça reste calme. Une info dans le sud-ouest, info pratique pour vous qui circulez sur l'A64 depuis Toulouse en direction de Bayonne. À l'approche de Bayonne, après la sortie 6 Perorade dans l'aire de service de Hastingues Nord, kilomètre 30, il n'y a plus de distribution de carburant pour les voitures. Il ne reste que du diesel pour les poids lourds. Donc anticipez bien, vous pouvez vous arrêter soit 50 km avant. Vous avez l'aire de service de Lac-Audéjos Nord.

Il a fait sensation dans le jury de The Voice, c'était Taïk avec son titre Girlfriend. Une idée de sortie en famille, tiens. Dans les prochains kilomètres pour ce dimanche ensoleillé, on partira visiter les parcs ostréicoles à Foura en Charente-Maritime avec bien sûr Yvan Mouton, notre reporter. Avant ça, le remix de Disturbed, de Cyril, Disturbed, The Sound of Silence, pour nous amener jusqu'à 8h30. Il y aura aussi Noah, I Don't Know, et on refera le point sur vos conditions de circulation à 8h30 dans l'ouest et le centre du pays. Ça reste calme, rassurez-vous.

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1: Infotrafic très tranquille ce dimanche matin. Pas de mauvaise surprise sur votre trajet. Simplement une info qui vous concerne du côté de la Sologne. Pour vous qui circulez sur l'A71, vous remontez depuis le Massif Central, peut-être depuis Toulouse. Vous arrivez dans le secteur de Vierzon sur l'A71 en direction d'Orléans. Juste avant la sortie 4, Salbris, une fois passé la bifurcation avec l'A85, kilomètre 159, une voiture accidentée dans le fossé. Les opérations se poursuivent au niveau de cet accident. La voie de droite neutralisée, vous n'avez que la voie de gauche pour circuler. Ralentissez bien, s'il vous plaît, et serrez donc à gauche. Il y a encore beaucoup de monde sur place au niveau de cet accident. Et puis, nouvelle info qui me parvient du côté de l'A11, l'axe Paris-Nantes. Pour vous qui circulez entre Le Mans et Angers, un chevreuil repéré sur le bord des voies, kilomètre 218 au niveau de la sortie 10, Sable et la Flèche, méfiez-vous. Chevreuil qui pourrait traverser les voies dans ce secteur. Dans le sud-ouest du pays, pas de difficultés particulières pour vous en ce moment. Simplement des travaux qui sont toujours en place à Brive-la-Gaillarde. Dans la région de Brive, la bifurcation qui permet depuis l'autoroute A20 direction Toulouse de vous engager sur la 89 direction Bordeaux reste fermée au moins jusqu'au début de l'été. La direction des routes centre-ouest effectue des travaux de sécurisation d'un ouvrage endommagé par des intempéries. Vous pouvez sortir à Aubjat, sortie numéro 50, puis suivre le réseau secondaire pour rejoindre la 89 à Brive-Ouest, entrée numéro 19.
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1: Dans un instant, comme promis, une idée de sortie en famille pour ce dimanche, la visite de Parc Ostréicole à Foura, en Charente-Maritime, face à l'île d'Oléron. Rendez-vous dans quelques minutes.

0: C'est l'heure de sortir en famille sur le 107.7 et tout de suite direction Foura en Charente-Maritime. Une visite guidée sur une presqu'île qui se découvre à marée basse et c'est en compagnie d'Yvan Mouton.
1: L'étoile de mer, elle a une façon très particulière de manger les huîtres.
2: L'étoile de mer, prédateur des huîtres, nous voilà dans l'ambiance d'une visite guidée des parcs ostréicoles de la Pointe de la Fumée, accompagnée par Isabelle Prado.
1: L'étoile de mer, elle va sortir son estomac, elle va le rentrer dans l'huître, elle va attraper l'huître et elle va re-rentrer.
3: C'est un peu bizarre.
1: C'est un peu bizarre, je te l'accorde.
2: Son public aujourd'hui, 5 enfants d'une même fratrie.
4: Moi, je m'appelle Foucault et j'ai 11 ans.
5: Vianney, 8 ans.
6: Je m'appelle Armelle et j'ai 14 ans.
7: Sophie Claire et Hubert.
2: Mi-guide, mi-comédienne, Isabelle Prado ménage ses effets, puis dévoile le nom du super prédateur des huîtres.
1: Le murex, appelé bigorneau perceur. Alors, regardez bien le bigorneau perceur, vous le voyez ? C'est un peu comme un petit escargot, voilà. Il va envoyer une sorte de liquide qui va faire un trou, mais vraiment un petit trou très précis dans l'huître. Il va renvoyer son petit liquide qui va... L'huître, elle va faire... Elle va se racornir et à ce moment-là, il aspire tout et il a mangé l'huître.
2: Ah, les enfants, elle fait quand même très bien les animaux, non ?
4: Ouais.
2: Qu'est-ce que tu penses de cette partie de la visite, là, comme ça ?
4: Interactif.
2: C'est ta sœur qui t'a soufflé ça ?
6: Oui, c'est moi qui ai dit que c'était assez interactif, parce que c'est hyper facile à comprendre et comme elle mime, bah forcément ça aide et c'est adapté pour les enfants.
1: Alors nous allons aller maintenant sur les rochers pour aller ouvrir des huîtres et voir comment c'est à l'intérieur. Qu'est-ce qui veut la manger celle-ci ?
5: Bah moi en fait, sans l'eau de mer qui est très salée, j'aime bien et c'est juste que ça me perturbe que ça soit mou.
2: Si on aime bien malgré le fait que ce soit mou, c'est parce qu'on est sur un site d'exception. Isabelle Prado.
1: C'est vrai que le site de Foura est assez particulier puisque c'est une presqu'île qui est entourée des îles Oléron, Ré, Aix, l'île Madame et qu'en plus on est à l'embouchure de la Charente. Donc il y en a qui ça ne plaît pas beaucoup parce que mélange d'eau douce et d'eau de mer, bah ça fait un peu de vase. Mais d'un autre côté, il y en a qui payent cher pour se faire enduire de cette fameuse vase et ça permet aussi d'avoir justement la naissance naturelle des huîtres qui, elles, aiment beaucoup tous les micro-organismes qui vont se dégager de cette vase.
2: 300 ostréiculteurs exercent leur activité sur cette presqu'île magique qui se découvre à marée basse et à perte de vue. 2h, 2h30 de visite. Réservation sur le site rochefort-océan.com. On accède à Foura au sud de La Rochelle par les autoroutes A10 et A837.
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1: L'infotrafic à 8h45, pas beaucoup d'évolution, ça reste calme, rassurez-vous sur votre trajet. Simplement une info à retenir qui concerne une intervention toujours en cours au niveau d'un accident qui s'est produit en Sologne du côté de la 71. Pour vous qui remontez depuis le Massif Central en direction d'Orléans et de Paris, kilomètre 159 après le secteur de Vierzon et juste avant la sortie 4 Salbris, une voiture accidentée dans le fossé qui a été chargé sur un des dépanneurs sur place. Il fallait une grue pour pouvoir sortir le véhicule du fossé. La voiture a pu être chargée. Elle va être évacuée dans les prochaines minutes par le dépanneur. Il y a encore du monde sur place. La voie de droite est neutralisée. Vous ne passez que sur la voie de gauche au niveau de cet accident.

La jolie voix de Whitney Houston, c'était I'm Your Baby Tonight, à suivre Amy McDonald et Angèle et Justice, une nouveauté What You Want. Rendez-vous à 9h pour l'actu, la météo et l'infotrafic de ce dimanche matin.

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0: Bonjour à tous. Il affirme que c'est pour aujourd'hui. Donald Trump annonce la signature d'un accord de paix avec Téhéran ce dimanche, information qui n'a pas été confirmée par l'Iran. Alors que le président américain annonce régulièrement depuis plusieurs semaines l'imminence de la signature d'un accord de paix, un accord qui prévoit la réouverture immédiate du détroit d'Ormuz, selon Donald Trump. Le président des États-Unis attendu ensuite ce lundi au G7 à Évian. Il participera mardi à une réunion de travail avec son homologue ukrainien Volodymyr Zelensky, avant de dîner mercredi à Versailles avec Emmanuel Macron. Une rencontre des grandes puissances mondiales assombrie par la mort d'un gendarme à moto hier. Il participait à une mission de sécurisation du G7 quand il s'est fait percuter par une voiture. Et dans ce contexte, Genève s'attend à voir converger ce dimanche des milliers de manifestants contre ce sommet du G7 à l'appel d'une coalition qui regroupe des syndicats et des partis de gauche. Ils veulent dénoncer le fascisme et l'impérialisme. Retour en France, Météo France alerte sur un risque élevé de feux de forêt ce dimanche. 6 départements de l'Ouest et du Sud-Est sont en alerte orange en raison des fortes chaleurs et de la sécheresse de la végétation. 4 d'entre eux sont situés dans le sud-est de l'Hexagone. Il s'agit de l'Aude, de l'Hérault, du Gard et du Vaucluse. S'y ajoutent la Charente-Maritime et les Deux-Sèvres dans l'ouest. La préfecture de l'Aude interdit par exemple les travaux des particuliers de 10h à 22h ce dimanche. De nouvelles plaintes visant Patrick Bruel déposées au tribunal de Nanterre. L'une de ces plaintes dénonce des faits de viol et d'agression sexuelle datant de mai 2012. L'autre concerne une tentative de viol et d'agression sexuelle en octobre 2007. Le chanteur est déjà mis en examen pour les mêmes faits dans 4 affaires et visé par des dizaines de plaintes. Il clame toujours son innocence. On passe au sport.
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0: Et première surprise de ce mondial de football, la Suisse et le Qatar ont fait match nul un partout grâce à une égalisation surprise des Qataris sur la pelouse de Santa Clara. Cette nuit, le Maroc et le Brésil se sont quittés sur un match nul un partout. L'Australie l'a emporté tout à l'heure 2-0 sur la Turquie. Il est 9h02, c'est la fin de ce flash. L'infotrafic revient dans un instant, juste après la météo. Et c'est une belle journée qui démarre, une journée estivale hein, pour terminer ce week-end. Alors quand même, quelques nuages qui vont traîner le long de la frontière belge. Hein, le ciel sera un petit peu plus variable. Quelques nuages présents aussi au lever du jour sur la région Provence-Alpes-Côte d'Azur. Ils pourront résister localement une bonne partie de la journée. Partout ailleurs, le temps sera largement ensoleillé sur le reste du pays. Les températures grimpent, il va faire très chaud dans le sud-ouest avec une vague de chaleur qui va s'intensifier la semaine prochaine. Alors déjà ce dimanche, on note un dégradé du nord-est au sud-ouest avec 19 à 23 degrés proche des côtes normandes, les Hauts-de-France et une partie de la région Grand Est, comptez 24 à 29, des terres normandes à la Franche-Comté et l'Alsace en passant par la région parisienne. Le thermomètre affichera 29 à 32 degrés sur la Bretagne, les Pays de la Loire, le Centre-Val de Loire, la Bourgogne et l'Auvergne-Rhône-Alpes. Enfin, les régions les plus chaudes s'étendront de la Nouvelle-Aquitaine à l'Occitanie jusqu'à la Provence avec 32 à 35 degrés. Il fera 28 à 32 en Corse.
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0: L'infotrafic à 9h passé de 3 minutes. Globalement, les choses vont bien. Trafic très tranquille, trafic fluide un petit peu partout. Je vous accompagne sur une large moitié ouest, hein, depuis l'Espagne, depuis Bayonne jusqu'à Paris, en passant par Bordeaux, Toulouse, Montauban, Périgueux, mais également Poitiers, Tours, Orléans, Le Mans, Angers. Voilà, je peux pas faire le tour de toutes les autoroutes que je couvre, mais en tout cas, c'est un bon réseau. Voilà, sachez que dans tout l'ouest et le centre du pays, ça se passe bien. Simplement, une info qui vous concerne dans le secteur de Cahors, pour vous qui circulez sur l'A20, plus précisément entre Montauban et Brive-la-Gaillarde, un chevreuil signalé sur le bord des voies tout à l'heure, kilomètre 366. Nous sommes entre la sortie 58 Cahors Sud et la sortie 57 Cahors Nord. Il pourrait traverser les voies dans ce secteur, méfiez-vous. Un patrouilleur est sur place en intervention. Vous suivez ses instructions. On va rester dans ce secteur, du côté de Brive-la-Gaillarde, pour vous qui circuler sur l'A20 en direction de Toulouse. Je vous rappelle que dans la région de Brive, vous ne pourrez pas emprunter la 89 direction Bordeaux. La bifurcation entre la 20 et la 89 dans ce sens reste fermée depuis, c'est le cas depuis plusieurs mois, et cette bifurcation va rester fermée au moins jusqu'au début de l'été. La direction des routes Centre-Ouest effectue des travaux de sécurisation d'un ouvrage endommagé par des intempéries. Donc vous pouvez sortir à Objat, sortie 50, puis emprunter le réseau secondaire pour rejoindre la 89 à Brive-Ouest, entrée numéro 19. Et puis une info pratique du côté de l'A64 pour vous qui approchez de Bayonne, vous roulez depuis Toulouse donc en direction du Pays Basque, il n'y a plus de distribution de carburant pour les voitures dans l'aire de service de Hastingues Nord, kilomètre 30, elle est située après la sortie 6 Perorade. Donc le mieux c'est d'anticiper et de vous arrêter 50 km en amont sur l'aire de service de Lac Odéjos Nord.
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Le dernier titre de Taylor Swift, c'était Opalite. Il est bientôt 9h15. On va reparler de vos conditions de circulation. On a juste le temps d'écouter un nouveau duo qui vient d'arriver dans la playlist du 107.7, la version française d'un titre de Jack Savoretti, chanteur anglo-italien né à Londres en 1983. C'est un duo avec Philippine Lavray, la chanteuse française révélée dans The Voice en 2016, qui a été choriste, puis qui est devenue coach vocale et répétitrice pour la troupe des Enfoirés. On les écoute tout de suite.

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1: L'infotrafic à 9h16, infotrafic plutôt tranquille, rassurez-vous, pas de mauvaise surprise sur la route, simplement quelques petites infos à vous donner. On va commencer par l'autoroute A10, l'axe Paris-Bordeaux, pour vous qui roulez en direction de la rocade bordelaise au niveau de la barrière de péage de Virsac, attention à cet accident, un poids lourd accidenté, un petit peu de monde en intervention. Donc voilà, vous suivez les instructions du patrouilleur sur place, c'est Mathis qui est sur place au niveau de cette barrière de péage de Virsac. On va partir maintenant du côté de la Vendée sur l'A83 pour vous qui circulez depuis Nantes en direction de Niort et de l'A10, kilomètre 13 après la sortie 3 Aigrefeuille. On m'a signalé il y a quelques minutes un obstacle qui pourrait vous gêner sur la voie de gauche. Pas plus d'infos sur la nature de cet obstacle. Le patrouilleur Olivier est en train d'arriver sur place. On descend plus au sud, dans le sud-ouest du pays, dans le secteur de Cahors, pour vous qui circulez sur l'autoroute A20, plus précisément entre Montauban et Brive-la-Gaillarde. Un chevreuil, toujours repéré sur le bord des voies tout à l'heure, entre la sortie 58 Cahors Sud et la sortie 57 Cahors Nord, aux alentours du kilomètre 366. Le patrouilleur est sur place, il vient de contrôler dans un sens. A priori, c'est une fausse alerte. Voilà, plus d'animal sur le bord des voies, mais vous restez attentifs et vous continuez de bien suivre les instructions du patrouilleur sur place. Partout ailleurs, dans d'autres secteurs que je n'ai pas cités, je pense à Bayonne, je pense à Toulouse, je pense un petit peu plus au nord, à Niort, Poitiers, Tours, Orléans, Paris, Le Mans, Angers, tout se passe très bien, y compris à Nantes.

Try, Try, Try, le dernier titre de DC, sacré artiste masculin de l'année, aux dernières victoires de la musique. Restez bien à l'écoute, dans les prochains kilomètres, le retour de l'infotrafic, bien sûr, ce sera 9h30, et puis juste après, on va parler d'une nouvelle marque, une marque chinoise qui débarque en France. Elle s'appelle Jeco, vous saurez tout dans votre Magoto avec Sébastien Datte, et un journaliste de l'Automobile Magazine. En attendant, la playlist du 107.7 qui se poursuit avec Shaggy, Rossi, Félix, Jen et donc l'infotrafic à 9h30.

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1: Trafic très tranquille ce dimanche matin. Par contre, il fait déjà chaud, donc on n'oublie pas la pause, hein, très régulièrement, particulièrement dans le sud-ouest du pays où les températures vont bien grimper cet après-midi. Il faut vous arrêter, ne serait-ce que pour vous hydrater, vous mettre un petit peu à l'ombre et surtout reposer le moteur de votre véhicule. C'est important, la pause au moins toutes les deux heures. Hein. Vous avez des aires de service et de repos tous les quarts d'heure sur le réseau. Sinon, trafic très tranquille. Une nouvelle info qui me parvient justement dans le sud-ouest du pays pour vous qui circulez sur l'A64 depuis Bayonne en direction de Toulouse après la sortie 14 Tournaille, kilomètre 164. On vient de me signaler une voiture en panne arrêtée sur le bord des voies. Elle pourrait gêner la voie de droite. Donc méfiez-vous dans ce secteur. On part un petit peu plus au nord dans le secteur de Bordeaux pour vous qui circulez sur la 10, l'axe Paris-Bordeaux en direction de la rocade bordelaise au niveau de la barrière de péage de Viersac au nord de Bordeaux. Kilomètre 525, une intervention du patrouilleur auprès d'un poids lourd accidenté. Donc dès que vous passez la barrière de péage, il faut serrer à gauche. Ne repartez pas trop vite, vous verrez le fourgon du patrouilleur qui vous indique de serrer à gauche. Voilà pour ces deux infos. J'en rajoute une dernière info pratique. On repart du côté de la 64 à l'approche de Bayonne. Une fois passé la sortie 6, Perorade en direction du Pays Basque dans l'aire de service de Hastingue Nord, kilomètre 30. Attention, il n'y a plus de distribution de carburant pour les voitures. Il reste du diesel pour les poids lourds. Donc anticipez bien, si vous avez besoin de vous ravitailler en carburant, il faudra vous arrêter 50 km avant dans l'aire de service de Lac Odéjos Nord.
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1: Un énième constructeur chinois débarque en France, une nouvelle marque portée à l'écran par Jean Reno dans une publicité que vous avez peut-être déjà vue. Vous saurez tout sur Djeco dans le Magoto dans quelques minutes.

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1: Et cette semaine, je suis en compagnie de Gaël Brianceau. Bonjour Gaël.
2: Bonjour Sébastien.
1: On s'intéresse cette semaine à un nouvel acteur du monde de l'automobile qu'on découvre petit à petit en France. On a d'ailleurs découvert la marque dans une pub à la télé emmenée par Jean Reno. Vous nous faites découvrir, Gaël Brianceau, la marque Geico.
2: Geico, alors Geico, c'est une marque du groupe chinois Geely. C'est un gros groupe en Chine. C'est vraiment une boîte importante.
1: Et là, cette Geico 5 que vous nous présentez, côté loup, que ça ressemble à une Range Rover un peu plus petite, parce qu'on est quoi sur le segment 2008 là?
2: Exactement, on est sur 4m38, hein, donc c'est 8 cm de plus qu'un 2008, donc une voiture SUV urbain. Après, effectivement, on sait que les Chinois en matière de design, hein, ils ont pas...
1: On n'est pas sur du copier-coller, mais on s'inspire fortement.
2: Les Chinois aiment beaucoup, on va dire qu'ils aiment beaucoup honorer des styles qui ont été appréciés ailleurs, donc c'est un peu, effectivement, il y a des faux airs de Range Rover Evoque. Après, la voiture, elle a une stature.
1: Avec notamment une jolie calandre. Et vous avez eu la chance de prendre le volant et d'effectuer quelques mesures.
2: Alors,
1: c'est une hybride. Hein.
2: C'est une hybride simple. Après, les résultats sont assez moyens, hein, notamment en matière de consommation. D'une hybride, c'est quand même le nerf de la guerre. La voiture est sobre en ville, moins sur l'autoroute. Après, on ne peut pas trop lui en vouloir parce qu'elle a beaucoup d'autres points d'intérêt.
1: Oui, points d'intérêt financiers notamment.
2: Évidemment, quand on se tourne vers une voiture chinoise, c'est que le prix est très intéressant. En l'occurrence, la version de base du Geco 5 hybride, c'est 27 000 euros. C'est le prix d'un Duster hybride avec beaucoup plus de chevaux, plus d'équipement. Une meilleure garantie, donc évidemment, ça interpelle.
1: Ça interpelle, mais est-ce qu'il faut vraiment se lancer avec cette marque, finalement, qu'on découvre tout juste?
2: Alors, objectivement, les prestations sont assez moyennes, mais on n'est vraiment pas volé vu le prix de la voiture. Après, effectivement, méfiance, hein, parce que Jean Reno nous présente une nouvelle marque, mais personne ne la connaissait en France il y a 2 mois. Donc, le conseil qu'on vous donne à l'Automobile Magazine, si vous craquez pour une voiture chinoise, on vous déconseille de l'acheter comptant. Prenez plutôt une LOA, une LDD. Si la marque se partait d'ici 2-3 ans, vous ne pouvez plus l'entretenir, vous l'auriez sur les bras, donc franchement, si vous craquez,
1: la location est le bon plan. Des apparences et de l'appétit, c'est le titre de l'article que vous consacrez à cette Geco 5 dans le tout dernier numéro de l'Automobile Magazine. À bientôt, Gaël Brianceau.
2: Merci Sébastien.
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0: Et à 9h38, je donne tout de suite la priorité à l'infotrafic avec 4 nouvelles infos qui viennent de me parvenir. On va commencer par le secteur de La Roche-sur-Yon. Pour vous qui circulez sur l'A87 en direction d'Angers, une fois passée la barrière de péage de La Roche-sur-Yon Est, kilomètre 92, attention à cette opération de dépannage d'une voiture qui se déroule sur le bord des voies. Ça gêne les voies, donc il faut bien serrer à gauche dans ce secteur. On part sur la 10, l'axe Paris-Bordeaux, d'abord en région parisienne. Pour vous qui roulez en direction de la barrière de péage de Saint-Arnoult en Yvelines, kilomètre 3, au tout début de la 10, une sacoche a été repérée, sacoche qui serait peut-être tombée sur les voies de circulation. On reste sur la 10 dans le secteur de Tours, pour vous qui roulez toujours vers le sud en direction de Poitiers et de Bordeaux, kilomètre 212 après la sortie 23 à Chambray, un obstacle signalé sur les voies, pas plus d'infos sur la nature de cet obstacle. Et puis on termine par l'autoroute A11, l'axe Paris-Nantes, pour vous qui quittez la région parisienne, vous roulez en direction du Mans, d'Angers, de Nantes et de Rennes, kilomètre 117 après la sortie 4 Brou-Châteaudun, on me signale un chevreuil qui aurait peut-être malheureusement été percuté sur la voie de gauche. Un patrouilleur va se rendre sur place. Voilà pour les principales informations. Je vous récapitule tout ça à 9h45. Et puis pour la musique, on va écouter Benabar et Chris Isaac.
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1: L'infotrafic en ce milieu de matinée, 9h47, tout va bien, rassurez-vous, hein, le trafic reste fluide un petit peu partout, dans toute la moitié ouest, je vais y arriver, et le centre du pays. Alors quelques petites infos quand même qui me sont parvenues ces dernières minutes. Tiens, on va commencer par le sud-ouest du pays, pour vous qui circulez sur l'A64. Vous roulez depuis Bayonne en direction de Toulouse, kilomètre 164, après la sortie 14 Tournaille. C'est confirmé, il y a bien une voiture en panne sur le bord des voies, elle gêne la voie de droite. Donc pensez à bien serrer à gauche en abordant ce secteur, d'autant plus que le patrouilleur romain n'est pas encore sur place. Donc je compte sur vous. On va monter un petit peu plus haut. On file dans le nord du pays, dans la moitié nord, avec quatre infos qui vous concernent. D'abord sur l'autoroute A10, hein, l'axe Paris-Bordeaux, cette grande autoroute qui relie Paris à Bordeaux. D'abord en région parisienne, pour vous qui roulez en direction de la barrière de péage de Saint-Arnoult en Yvelines, kilomètre 3 au tout début de la 10, une sacoche signalée qui serait peut-être tombée sur les voies. Le patrouilleur Bruno est en train d'arriver sur place. Plus au sud, dans la traversée de Tours, pour vous qui roulez sur la 10 en direction de Poitiers et de Bordeaux, kilomètre 212, au niveau de la sortie 23 Chambray, un autre obstacle signalé depuis quelques minutes. Je ne connais pas la nature de cet obstacle. Le patrouilleur romain arrive sur place. On bascule sur l'autoroute A11, l'axe Paris-Nantes, avec deux infos pour vous. D'abord pour vous qui roulez en direction du Mans, d'Angers, de Nantes et de Rennes, kilomètre 117. Après la sortie 4 Brou-Châteaudun, on me signale un chevreuil qui aurait peut-être été percuté malheureusement sur la voie de gauche. Vous restez attentif le temps qu'un patrouilleur puisse se rendre sur place. Et puis un animal bien vivant, celui-ci, signalé dans le secteur du Mans. Ce serait une chèvre qui se serait peut-être échappée d'un champ proche de l'autoroute. Chèvre signalée aux alentours du kilomètre 148 au niveau de la sortie 6 Conéré. Donc méfiance, hein, cette chèvre pourrait traverser les voies dans ce secteur. Voilà, partout ailleurs dans les autoroutes que je n'ai pas mentionnées en ce milieu de matinée dans l'ouest et le centre du pays, ça se passe bien, pas de difficultés particulières. À partir de 10h, c'est un nouveau copilote qui va vous accompagner dans le sud-ouest du pays. Ce sera Fabien Bozo qui se prépare. Et moi, je vous retrouve à 10h une dernière fois pour l'actualité. Ensuite, je vous laisserai entre les mains de Christelle Mollon qui va vous accompagner un petit peu plus au nord dans la moitié ouest et le centre du pays.
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Le dernier titre d'Oria pour vous accompagner ce dimanche matin, soirée mondaine. On termine tranquillement l'heure avec Christophe Maé. Une nouveauté, ça s'appelle La Lune, extrait de son tout dernier album. Et moi, je vous retrouve donc comme prévu à 10h pour un point complet sur l'actualité de ce dimanche matin. Très belle route à vous.

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0: Bonjour à tous. Météo France alerte sur un risque élevé de feux de forêt ce dimanche. 6 départements sont en alerte orange en raison des fortes chaleurs et de la sécheresse de la végétation. 4 d'entre eux sont situés dans le sud-est de l'Hexagone. Il s'agit de l'Aude, de l'Hérault, du Gard et du Vaucluse. S'y ajoutent la Charente-Maritime et les Deux-Sèvres dans l'ouest. L'ancien président du conseil exécutif de Corse, Gilles Simeoni, estime qu'un rejet du projet de loi constitutionnelle visant à reconnaître l'autonomie de l'île serait lourd de conséquences. Le maire de Bastia a accordé un entretien à la Tribune dimanche. Le projet de loi doit être examiné à l'Assemblée à partir de mardi. Initié en 2022 par Gérald Darmanin après les violences qui ont suivi la mort d'Ivan Colonna, le texte prévoit que les lois et les règlements français pourront faire l'objet d'adaptations justifiées par les spécificités de l'île de Beauté. La guerre au Moyen-Orient, Donald Trump a affirmé que la signature d'un accord de paix avec l'Iran était prévue ce dimanche et que le détroit d'Hormuz serait ouvert immédiatement. Quelques heures plus tôt, le porte-parole de la diplomatie iranienne avait pourtant écarté cette possibilité. Le président des États-Unis attendu ensuite ce lundi au G7 à Évian. Il participera mardi à une réunion de travail avec son homologue ukrainien Volodymyr Zelensky avant de dîner mercredi à Versailles avec Emmanuel Macron. Et dans ce contexte, Genève s'attend à voir converger ce dimanche des milliers de manifestants contre ce sommet du G7. À l'appel d'une coalition qui regroupe des syndicats et des partis de gauche. Ils veulent dénoncer le fascisme et l'impérialisme. Le sport avec du basket. Cette nuit, les New York Knicks ont enfin remporté un troisième titre NBA, le premier depuis 1973, à l'issue d'un printemps de play-off mémorable qui s'est achevé sur le parquet des San Antonio Spurs de Victor Wembanyama. Le prodige français aura tutoyé un premier trophée à seulement 22 ans. Et puis du football.
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0: La première grande affiche du Mondial 2026 a tenu ses promesses hier soir à New York, où le Brésil a été tenu en échec par le Maroc au terme d'un duel engagé pour récolter chacun un point qui entretient le suspense dans le groupe C. L'Australie a battu la Turquie tôt ce matin 2-0. À suivre ce dimanche, l'Allemagne contre le Curaçao à 19h, Pays-Bas-Japon à 22h et Côte d'Ivoire-Équateur dans la nuit à 1h du matin. En attendant, il est 10h02, c'est la fin de ce flash. Dans une heure, vous retrouverez Christelle Mollon pour l'actualité. L'infotrafic revient dans un instant, juste après la météo.
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3: La météo. La météo, donc. La météo pour cette journée avec du soleil prévu hein, pour toute la journée normalement, avec simplement quelques nuages mais sans grandes conséquences du côté des Hauts-de-France par exemple jusqu'au Grand Est. Côté température, nous aurons des valeurs comprises entre 23 degrés à Strasbourg jusqu'à 34 du côté du bassin toulousain ou de la région bordelaise, 34 degrés également dans la région de La Rochelle. Il fera 25 degrés par exemple à Paris.
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3: Les conditions de circulation avec un trafic qui s'écoule plutôt bien actuellement. Notez simplement qu'il y a un obstacle sur les voies. Ça se passe en tout début de parcours. Si vous quittez la région parisienne, une sacoche pourrait être tombée sur les voies au kilomètre 3. Merci donc de vous décaler sur votre gauche. Et puis un chevreuil écrasé peut-être sur l'autoroute A11 pour vous qui roulez entre Paris et Nantes, plus précisément entre Chartres et Le Mans, kilomètre 117, 15 kilomètres après Brou. Cet animal écrasé se trouverait sur la voie de gauche. Nous avons le patrouilleur Johan qui se dirige dans ce secteur.
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3: Et c'est reparti en musique, voici Baby Bird.

C'était Teddy Swims sur le 107.7. Il est 10h11. Ça continue de bien se passer sur votre trajet autoroutier. On fait un nouveau point dans 3 minutes. Ce sera après Avril Delmar tout de suite.

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1: Il est 10h15, nouveau point sur vos conditions de circulation et on commence par ces canetons qui pourraient se trouver près des voies de circulation de l'A11, kilomètre 324. Méfiez-vous, c'est entre Ancenis et la sortie 22 de Nantes, vieille ville. Ces canetons pourraient à tout moment traverser les voies, ne vous laissez donc pas surprendre. Et puis sur cette autoroute A11, si vous roulez entre Chartres et Le Mans, je vous rappelle qu'au kilomètre 117, on nous parle d'un chevreuil écrasé peut-être sur la voie de gauche. Cela pourrait évidemment gêner votre passage. Johan, le patrouilleur, est en route pour intervenir. Et puis un autre obstacle sur les voies, cette fois en tout début de parcours, si vous arrivez de la région parisienne, il y aurait une sacoche peut-être bien tombée sur la chaussée et cela vous concerne que vous partiez ensuite en direction du Grand Ouest et de la Bretagne ou bien en direction du Centre-Val de Loire, du Massif Central et du Sud-Ouest, kilomètre 3 de l'autoroute A10. Méfiez-vous. Partout ailleurs, dans les autres régions, sur les autres autoroutes sur lesquelles vous roulez, ça se passe bien. Néanmoins, j'apprends à l'instant qu'il y aurait une voiture arrêtée sur le bord des voies au kilomètre 5. C'est un bus même, c'est pas une voiture, c'est un bus arrêté donc au début de l'autoroute A10, kilomètre 5, bus sur la bande d'urgence. Peut-être y a-t-il des passagers et c'est donc une bonne raison pour vous de ralentir. Il est 10h15, nouveau point sur vos conditions de circulation tout à l'heure dans un quart d'heure. D'ici là, c'est reparti en musique. Voici Anouk.

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1: Il est 10h30, nouveau point sur vos conditions de circulation avec un trafic qui s'écoule plutôt bien actuellement sur l'ensemble des axes sur lesquels vous roulez. Notez quand même si vous rejoignez la région parisienne qu'au-delà du péage de Saint-Arnaud dans les Yvelines, il y a un bus qui est mal garé juste au niveau de la bretelle qui permet d'accéder à l'aire de Limours, une aire située au kilomètre 5. Donc si vous souhaitez y accéder, vous allez devoir contourner en passant par le zébra. Le patrouilleur est arrivé sur place. Est en train de positionner des cônes oranges pour signaler la zone. Il y a les gendarmes également qui sont présents. Restez vigilants. Donc, si vous voulez faire une halte sur cette aire de Limours, kilomètre 5, une vingtaine de kilomètres au-delà du péage de Saint-Arnaud, si vous rejoignez la région parisienne. Partons maintenant sur l'autoroute A71 pour vous qui arrivez d'Orléans et qui roulez en direction de Clermont-Ferrand. On nous parle d'un chevreuil écrasé au kilomètre 138. Il pourrait se trouver sur la voie de droite. Le patrouilleur est prévenu et il se rend sur place. Et puis des chevreuils errants aussi repérés près des voies de l'A11. Nous sommes dans les Pays de la Loire cette fois, entre Angers et Nantes, vers le kilomètre 292. C'est dans ce secteur que ces animaux ont été repérés. Ils pourraient à tout moment traverser les voies, donc restez particulièrement vigilants. Pas d'autres difficultés sur l'ensemble des autres axes sur lesquels vous roulez, ça se passe bien.
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1: Et dans un instant, on prend la direction de Las Vegas pour revivre un concert exceptionnel d'un groupe phare du rock, Imagine Dragons. Une soirée à ne pas manquer dans Absolument Live. Ce sera juste après Laurent Voulzy.

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1: Véronique Rogrand qui s'invite dans Absolument Live. Marie Codémo nous plonge dans une soirée pas comme les autres.
2: C'est un groupe qui est très rapidement entré dans le cœur de millions de fans jusqu'à remplir des stades complets partout dans le monde. Imagine Dragons, c'est un quatuor originaire de Las Vegas, formé en 2008, avec au compteur de très très nombreux tubes, récompenses et des chansons que l'on a tous en tête. Tous les concerts d'Imagine Dragons se sont empreints d'émotion, mais le soir du 10 septembre 2022 est une date très importante. C'est une véritable consécration. Ils sont chez eux, à l'Allegiant Stadium de Las Vegas, avec le Mercury Tour.
3: Las Vegas, my home.
2: Le chanteur Dan Reynolds est, comme à son habitude, à fleur de peau. Sa famille est dans la salle et il transmet une grande force au public et vit chaque moment très intensément.
3: My family is here tonight. My mom and my dad.
2: Il faut dire qu'il est depuis des années investi dans de nombreuses associations, partage beaucoup sur les réseaux sociaux, sur sa vie, ses joies, mais aussi ses douleurs. Il évoque sans tabou la dépression et les moments difficiles. Un documentaire et un album sortiront après cette grande soirée. Et voici un parfait reflet de l'état d'esprit d'Imagine Dragons. Demons est dans Absolument Live.

0: Imagine Dragons à l'instant dans Absolument Live. 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
1: Il est 10h46, l'heure d'un nouveau point sur vos conditions de circulation. Et je vous rappelle, sur l'autoroute A11, cet obstacle. Une pièce de véhicule qui pourrait vous gêner dans le sens Paris-Nantes, kilomètre 118, c'est-à-dire au-delà de la sortie pour Broux, entre Broux et la Ferté-Bernard. Cette pièce de véhicule vous gênerait sur la voie de gauche. Et nous avons le patrouilleur, Johan, qui est en route pour intervenir. Toujours sur l'autoroute A11 dans la région nantaise, il y a au niveau de la bifurcation qui vous permet de récupérer l'A11 depuis le périphérique nantais. Si vous partez ensuite en direction d'Angers, Le Mans et Paris, une voiture qui a terminé sa course au fossé. Les équipes de secours se rendent sur place, donc attention, il va y avoir du monde, mais pour le moment, ça passe bien dans ce secteur. Et puis entre Nantes et Angers, kilomètre 292, c'est un chevreuil qui a été aperçu errant près des voies de circulation. Ce chevreuil qui pourrait à tout moment traverser les voies de l'autoroute A11. Partons maintenant dans une toute autre région, le centre-val de Loire. Vous êtes sur l'A71. Vous roulez depuis Orléans, direction Clermont-Ferrand. Il y a une voiture qui est arrêtée sur le bas-côté de l'autoroute au kilomètre 137. Et dans ce même secteur, un chevreuil écrasé sur la voie de droite. Nous sommes dans le secteur de la sortie pour la Motte-Beuvron. Restez vigilants, donc en direction de Vierzon, Bourges et Clermont-Ferrand. Dernière info, elle vous concerne si vous rejoignez l'Île-de-France au-delà du péage de Saint-Arnoult dans les Yvelines. Il y a un bus qui est en panne, sur le bord de la chaussée, en fait sur la voie qui vous permet d'aller sur l'aire de Brie-sous-Forges au kilomètre 5. Alors pour le moment, vous pouvez accéder à l'aire, mais c'est un petit peu compliqué. Il faut vraiment bien ralentir parce que vous allez devoir faire une sorte de gymkhana pour vous rabattre ensuite sur cette bretelle d'accès à l'aire. Le dépanneur va arriver sur place dans les prochaines minutes. Et lorsque le dépanneur interviendra, il faudra malheureusement fermer l'accès à cette aire momentanément. Pour le moment, c'est pas le cas, mais encore une fois, vous abordez cet accès à l'aire à vitesse réduite. Et la route se poursuit en musique. Voici Francis Cabrel.

0: C'était Jetlag, signé Louisa. On se retrouve à 11h pile pour un point sur l'actualité, suivi d'un coup d'œil sur les prévisions météo et retour sur vos conditions de circulation. On termine cette heure en musique avec le duo Zaoui et Stéphane. Dans un instant, ce sera juste après Mika, Blame It on the Girls. Bonne route.
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1: Bonjour, plus aucun examen l'après-midi, c'est ce que souhaite le ministre de l'Éducation nationale, Édouard Geffray, alors que la France se prépare à affronter un nouvel épisode de vagues de chaleur avec des records de température attendus pour un mois de juin. Les épreuves écrites du bac ont pourtant lieu la semaine prochaine. Avec ce retour de la chaleur, Météo France met en garde contre le risque d'incendie. Six départements présentent aujourd'hui un danger élevé de feux de forêt, l'Aude, l'Hérault, le Gard et le Vaucluse dans le sud et la Charente-Maritime et les Deux-Sèvres dans l'ouest du pays. L'ex-président du conseil exécutif de Corse, Gilles Simeoni, estime qu'un rejet du projet de loi constitutionnel visant à reconnaître l'autonomie de l'île, dont l'examen débute après-demain à l'Assemblée nationale, serait lourd de conséquences perturbantes. Il s'exprime dans un entretien dans la Tribune dimanche, initié en 2022 par Gérald Darmanin, alors ministre de l'Intérieur, à la demande d'Emmanuel Macron. Le projet de loi constitutionnel vise à octroyer à l'île une autonomie au sein de la République. Concrètement, les lois et règlements français pourront faire l'objet d'adaptation justifiée par les spécificités de l'île. Dans l'actualité également, une délégation du Qatar est arrivée à Téhéran dans le cadre des pourparlers pour mettre durablement fin à la guerre au Moyen-Orient. Le Qatar joue avec le Pakistan, le pays médiateur entre l'Iran et les États-Unis. Donald Trump lui affirme que les États-Unis signeront un accord avec l'Iran dans la journée pour mettre fin à ce conflit. Un accord qui entraînerait, selon le président américain, les réouvertures immédiates du détroit d'Hormuz. La diplomatie iranienne a de son côté évoqué un accord, certes ces prochains jours, mais sans évoquer spécifiquement ce dimanche. Un spectacle inédit pour marquer deux anniversaires. Donald Trump assiste aujourd'hui à un match de MMA organisé à la Maison Blanche pour les 250 ans des États-Unis. Le président américain fête par la même occasion ses 80 ans, devenant ainsi le deuxième chef de l'État en exercice à passer ce cap après Joe Biden. Côté football, la première grande affiche du Mondial 2026 a tenu ses promesses hier à New York où le Brésil a été tenu en échec par le Maroc. Un partout. Et puis aujourd'hui, à suivre à 19h, Allemagne, Curaçao. Et puis à 22h, les Pays-Bas face au Japon. Il est 11h passé de 2 minutes. C'est la fin de ce flash. Dans un instant, vos conditions de circulation juste après la météo. Et c'est du beau temps, hein, avec des températures qui effectivement vont monter dès aujourd'hui, avec cet après-midi sous le soleil, des valeurs comprises entre 23 degrés à Strasbourg et jusqu'à 34 à Bordeaux. Il fera 25 degrés à Paris, 29 degrés pour Brest ou pour Rennes, ainsi qu'en région centre, à Tours ou à Bourges par exemple. 31 degrés attendus à Nantes cet après-midi, 30 pour Bayonne, 33 à Toulouse et je vous le disais, jusqu'à 34 à Bordeaux et à La Rochelle.
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1: Il est 11h03, nouveau point sur vos conditions de circulation et ça se passe plutôt bien actuellement sur votre trajet autoroutier. J'ai néanmoins quelques infos à vous donner. Si vous roulez dans la région nantaise, par exemple, vous arrivez du périphérique et vous allez vous insérer sur l'autoroute A11, attention, dans cette bretelle, dans cette intersection, en fait, il y a un véhicule qui a terminé sa course au fossé. Il y a du monde sur place ou qui arrive sur place, donc restez vigilants, kilomètre 350 au niveau donc de la jonction entre le périphérique nantais et l'A11. Ensuite, entre Nantes et Angers, attention, au kilomètre 292, un chevreuil errant près des voies de circulation, un animal qui à tout moment pourrait traverser les voies. Et puis plus loin, il y a également des animaux errants repérés entre Le Mans et Chartres au kilomètre 147-146. Il pourrait y avoir un chevreuil et aussi une chèvre près des voies de circulation. Donc restez vigilants. Ça se passe à proximité de la sortie numéro 6 pour Conéré. La 11, si vous roulez dans l'autre sens entre Chartres et Le Mans, notez qu'il y aura une pièce de véhicule sur la voie de gauche au kilomètre 118. C'est 16 km environ après la sortie pour Brou. Et puis, si vous êtes sur la 71, notez cet animal écrasé. Il pourrait s'agir d'un chevreuil du côté de la Motte-Beuvron. Si vous roulez en direction du Massif central au kilomètre 138, merci de vous décaler plutôt sur votre gauche. Et puis, si vous êtes sur la 10, au-delà du péage de Saint-Arnoult dans les Yvelines, vous souhaitez rejoindre la région parisienne, notez qu'il y a un bus qui est tombé en panne dans la bretelle qui permet d'accéder à l'aire de Limours, Bray-sous-Forges. Et par conséquent, eh bien, pour accéder à cette aire, c'est un petit peu compliqué. Il faut vraiment beaucoup ralentir en amont parce que vous allez être gêné, hein, pour accéder à l'aire. Faites-le avec prudence vers le kilomètre 5 de cette autoroute à 10.
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1: On se retrouve tout à l'heure à 11h15 pour reparler de vos conditions de circulation. Je vous propose d'écouter Just Jonathan dans quelques kilomètres. Ce sera juste après Sienna Spiro avec ce titre Die on this hill. Bonne route à tous, belle fin de matinée.

0: C'était le bruit de l'autre sur le 107.7. Allez, on s'intéresse à vos conditions de circulation juste après ceci.
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0: Il est 11h16, l'heure d'un nouveau point sur vos conditions de circulation avec plusieurs événements toujours en cours. Par exemple, tenez dans la région de Nantes avec cet accident d'actualité au niveau de la jonction entre le périphérique et la 11 avec une voiture au fossé. Il y a du monde sur place et il y a une intervention des secours. Donc restez vigilants au moment de passer du périphérique à l'autoroute A11. Vous roulez entre Nantes et Angers, kilomètre 292, un chevreuil rend près des voies de circulation. Donc restez vigilants dans les deux sens. Plus loin, entre Le Mans et Chartres, il y a peut-être bien un chevreuil et une chèvre. Là aussi qui pourrait se trouver près des voies de circulation. Ça se passe vers le kilomètre 146-147, pas très loin de Conéré. Et puis la 11, pour vous qui roulez en ce moment dans l'autre sens, direction Nantes et Rennes, nous sommes au kilomètre 118 entre Chartres et Le Mans. Il y a peut-être une pièce de véhicule sur la voie de gauche. Restez particulièrement vigilants. Partons maintenant sur l'autoroute A71 avec un chevreuil écrasé sur les voies de circulation, sur la voie de droite, même juste après la Motte Beuvron si vous partez en direction de Vierzon, Bourges et Clermont-Ferrand. Dernière info, si vous roulez en ce moment sur l'autoroute A837 que vous roulez en direction de Saintes, en provenance du littoral atlantique, notez que juste après le péage de Cabario, il y a un véhicule qui est tombé en panne, donc ne soyez pas surpris, ça, a priori ça ne gêne pas l'écoulement du trafic. Partout ailleurs, sur l'ensemble des axes que je n'ai pas évoqués, tout va bien. La route continue en musique, il y aura Manon Lisa juste après Prince.

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1: Il est 11h30, l'heure d'un nouveau point sur vos conditions de circulation avec une intervention en cours en région parisienne au-delà du péage de Saint-Arnaud dans les Yvelines. Un dépanneur est en train de prendre en charge un bus qui est en panne au niveau de l'accès à l'aire de service de Limours, situé une vingtaine de kilomètres au-delà du péage de Saint-Arnaud. Direction encore une fois l'Île-de-France, donc restez vigilants dans ce secteur. Sachez que le temps de cette intervention, vous ne pouvez pas accéder à cette aire de Limours-Brissouforges de kilomètre 5. À noter, si vous êtes entre Bordeaux et Paris, du côté de la Nouvelle-Aquitaine, la présence d'un obstacle, peut-être un morceau de plaque de métallique, en tout cas sur la chaussée, sur la voie de droite, kilomètre 486. Nous sommes d'une douzaine de kilomètres au-delà de Blaye-Montendre, ou pour vous donner un autre point de repère, juste avant la sortie Mirambeau, restez vigilants et serrez donc plutôt sur votre gauche. À noter également, si vous nous écoutez dans la région de Tours, nous avons une moto qui est tombée en panne dans une bretelle d'accès à l'autoroute, la bretelle d'accès Tours-Centre, numéro 21. On change d'autoroute et on change de région, direction les Pays de la Loire, avec cet accident et cette intervention toujours en cours au niveau de la jonction entre le périphérique et l'autoroute A11. La voiture accidentée vient d'être chargée sur le plateau du dépanneur, mais en attendant, restez vigilants dans ce secteur, serrez bien à gauche et ralentissez. Des animaux errants près des voies de circulation, c'est le cas entre Le Mans et Chartres sur 7 à 11 km 146 et 147. Il pourrait s'agir d'un chevreuil et d'une chèvre de pas très loin l'un de l'autre. Restez vigilants, le patrouilleur est en route. Et puis si vous roulez sur la 71 en direction de Clermont-Ferrand, sachez qu'il y aurait peut-être un chevreuil écrasé sur la voie de droite, kilomètre 138. C'est juste après la Motte Beuvron. Partons maintenant sur la 85. Avec pour vous qui roulez en direction d'Angers, entre Cholet et Chemillé, la présence d'un piéton qui est signalé au kilomètre 45, une personne qui ne serait pas du bon côté des glissières de sécurité. Restez donc vigilants et attention donc à cette personne. Partout ailleurs, quel que soit l'axe emprunté ou la direction suivie, je n'ai pas d'autres difficultés à vous signaler.
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1: Et dans un instant, votre rendez-vous cinéma, c'est à voir. Thierry Chaise du magazine Première nous parlera notamment d'un documentaire réalisé par l'acteur Jérémy Régnier. Un film très personnel autour du deuil de son ami, l'acteur Gaspard Ulliel. Tous les détails après ce titre de Marc Lavoine.

0: 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Yvan Mouton est avec Thierry Chaise, rédacteur en chef du magazine Première, pour sa sélection de la semaine.
1: Deux films d'action sélectionnés par Thierry cette semaine. On commence par un documentaire. Il est signé Jérémy Régnier. Il se déroule en Arctique et il s'intitule D'un monde à l'autre, Thierry.
2: Ouais, je vois, j'ai été bouleversé par ce documentaire qui naît d'une tragédie. Jérémy Régnier était un ami très proche, même s'il ne l'exposait pas au grand public, parce que c'est quelqu'un de plutôt taiseux et discret, de Gaspard Ulliel. Et la mort soudaine de Gaspard Ulliel, cet accident de ski, a fait que ça l'a plongé vraiment dans une dépression. Il est parti vivre en Espagne, isolé de sa famille, et un jour, il a vu sur Instagram des vidéos d'un explorateur qui s'appelle Loury Lag. Ils ont commencé à échanger. Jérémy Régnier lui a confié ce qu'il vivait. Loury Lag lui a dit « Écoute, moi je pense que pour t'en sortir, tu devrais m'accompagner dans une de mes expéditions. Et pourquoi pas venir filmer, ça te changerait l'esprit. » C'est le récit de ce documentaire qui est à la fois le récit de ce voyage épique, parce que lui n'est pas préparé à aller dans des conditions inhumaines au sens premier du terme. Et tout ça, avec en voix off, eh bien, des textes qu'il a écrits où il évoque Gaspard Ulliel, son amitié, la difficulté de faire son deuil.
3: Un matin, mon téléphone a sonné. J'ai décroché. Et le monde s'est écroulé. Tu étais parti. Toi, mon meilleur ami.
2: Et ce mélange des gens-là se fait absolument merveilleusement. Ça dure 1h15, il n'y a pas une minute à couper. Moi, j'ai été vraiment très ému, inquiet pour lui. Ce qu'on m'aurait dit, c'est qu'on a retrouvé une vidéo de Jérémy Régnier qui est mort sur place. J'aurais pas été surpris. Non, c'est assez troublant, ce film, mais c'est très beau.
1: De l'action toujours, mais boosté cette fois par les arts martiaux. Votre deuxième choix se porte sur un film asiatique intitulé The Furious.
2: Ah oui, alors l'action tient sur... Allez, je peux le résumer, c'est un ticket de métro, quoi. Il y a un journaliste et puis un homme muet dont la petite fille vient d'être enlevée qui enquête sur un réseau de trafiquants d'enfants. Ce qui se passe est vraiment ultra spectaculaire, parce que si vous aimez les combats, les arts martiaux, toutes les stars du genre se sont donné rendez-vous. Il y a 1h53, on est scotché à son fauteuil. On comprend pourquoi ça s'appelle un art martial. et ce film rend hommage aux arts martiaux.
1: Un justicier donc à la recherche de sa fille dans The Furious, et l'aventure à moins 50 degrés dans D'un monde à l'autre. Les deux films sont en salle cette semaine, à retrouver également dans le magazine Première et sur première.fr.
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0: Et on se retrouve tout à l'heure vers midi moins le quart pour parler de vos conditions de circulation. D'ici là, on fait une petite pause et puis on écoutera notamment le nouveau Mylène Farmer. À qui le tour ?
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8: 11h23, dans une maison de famille vers La Rochelle.
9: Eh hey, maman, regarde ça.
8: Quoi ?
9: Une paire d'os.
8: Oh non, c'est pas possible.
9: Eh ouais.
8: Tu te fiches de moi, tu triches ou quoi ?
9: Ben non, je triche pas, c'est juste le karma. Tu m'as dit de laver la vaisselle, paire d'os.
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1: Et avant l'information trafic, on va revenir en musique pendant encore quelques kilomètres avec Tame Impala et Jenny. Et c'est juste après l'infotrafic.

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1: Et à 11h47, on fait donc un point sur vos conditions de circulation. Avec tout d'abord, tenez, si vous êtes en région Nouvelle-Aquitaine, vous êtes sur l'A10 dans le sens Bordeaux-Paris, et bien à l'approche de Mirambeau, kilomètre 486, il y aura une plaque métallique sur la voie de droite, ce qui pourrait vous gêner. Le patrouilleur est sur place, hein. Claude s'apprête à intervenir. Et sur les voies, donc attention à la sécurité de cet homme en jaune. Autre obstacle sur les voies, cette fois beaucoup plus au nord, juste après Château-Renaud, si vous partez en direction de Blois, Orléans et Paris, des morceaux de pneus pourraient vous gêner sur les deux voies de droite. Et là aussi, le patrouilleur se rend sur place, c'est Philippe qui est en route. Continuons, vous nous écoutez dans la région de Joinville et vous voulez entrer sur l'autoroute A10 au niveau de l'accès donc numéro 12. Notez qu'il y a une voiture en panne dans cette bretelle d'accès à l'autoroute. Et puis, je vous rappelle qu'une intervention est en cours aussi au-delà du péage de Saint-Arnoult dans les Yvelines, sur la bretelle qui vous permet d'accéder à l'aire de Limours. Le dépanneur est en train de prendre en charge ce bus en panne. En attendant, vous passez difficilement. Hein. Si vous devez vous arrêter sur cette aire, c'est actuellement un petit peu compliqué. Si vous nous écoutez dans la région de Tours, je voudrais aussi vous rappeler qu'il y a une moto qui est en train d'être prise en charge par un dépanneur sur la bretelle d'accès 21, Tours Centre. Partons maintenant dans la région de la 71. Vous roulez depuis Orléans en direction Clermont-Ferrand. Eh bien, au kilomètre 138, il y a un chevreuil écrasé, nous dit-on, sur la voie de droite. La 87, vous arrivez de La Roche-sur-Yon et du littoral atlantique. Vous vous dirigez vers Angers. Eh bien, au-delà de Cholet, juste après Cholet, il y a un piéton, apparemment, qui est du mauvais côté des glissières de sécurité. Le patrouilleur Emmanuel vient d'arriver sur place pour lui porter assistance. Décalez-vous bien sur la gauche. Kilomètre 45 de cette A87, juste après Cholet Nord, si vous continuez en direction d'Angers. Ailleurs, quel que soit l'axe emprunté et la direction suivie, ça se passe bien. La route se poursuit en musique avec Bon Entendeur et Mouloudji tout de suite.

11h54, je vous retrouve à midi pile pour un point sur l'actualité de ce 14 juin. On verra aussi quelles sont les prévisions météo pour cette journée avant de revenir sur vos conditions de circulation. On termine 7h avec celui que vous avez reconnu certainement, Stevie Wonder.

Bref, retour à l'information trafic avec un obstacle repéré sur les voies de l'autoroute A10 dans le sens Orléans-Paris, kilomètre 78. Ce sont des morceaux de pneus qui pourraient vous gêner sur la voie du milieu.

Priorité à l'information trafic, vous roulez dans le sens Bordeaux-Paris entre Orléans et la région parisienne. Juste après la sortie Orléans-Nord numéro 14, nous avons une voiture accidentée, semble-t-il, sur le bas-côté de l'autoroute. Le patrouilleur Aurélien vient d'arriver sur place. Donc accident sans gêne au trafic au kilomètre 93 de la 10 en montant vers le nord.

0: Et cet hommage à sa fille signé Stevie Wonder avec Isn't She Lovely. Retour de la musique dans quelques instants avec Billie Eilish.
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0: Bonjour, gare aux incendies ce dimanche dans les massifs forestiers. 6 départements présentent un danger élevé de feux de forêt. L'Aude, l'Hérault, le Gard, le Vaucluse, la Charente-Maritime, les Deux-Sèvres. Le ministre de l'Éducation nationale, Édouard Geffray, ne souhaite par ailleurs plus que des examens de fin d'année type baccalauréat soient organisés l'après-midi à l'avenir en raison du réchauffement climatique. L'ex-président du Conseil exécutif de Corse, Gilles Simeoni, estime qu'un rejet du projet de loi constitutionnelle visant à reconnaître l'autonomie de l'île dont l'examen débute après-demain à l'Assemblée nationale, serait lourd de conséquences perturbantes. Il s'exprime ce matin dans la tribune dimanche. Initié en 2022 par Gérald Darmanin, alors ministre de l'Intérieur, à la demande d'Emmanuel Macron, ce projet de loi constitutionnelle vise à octroyer à l'île une autonomie au sein de la République. Kiev salue sur X l'interception dans la Manche d'un pétrolier de la flotte fantôme russe par des forces britanniques en collaboration avec la France. Le président ukrainien y voit un coup porté à la machine de guerre, je cite du Kremlin. La page sportive de ce dimanche est intense, avec d'abord Victor Wembanyama qui devra patienter puisque ce sont les New York Knicks qui ont remporté le titre NBA de la saison. Un troisième titre en basket donc pour la formation new-yorkaise et le premier depuis 1973. Le joueur français des San Antonio Spurs aura tout de même tutoyé un premier trophée à seulement 22 ans. C'est la plus grande leçon de ma vie, a déclaré Wemby après cette défaite, promettant de revenir encore plus fort la saison prochaine. En cyclisme, Paul Sexas prendra bien tout à l'heure le départ à Beaufort de la 8e et dernière étape du Tour Auvergne-Rhône-Alpes. Il avait lourdement chuté hier au 30e kilomètre. Aujourd'hui, 120 kilomètres au menu entre Beaufort donc, et le plateau de Solaison, avec pas moins de 4 cols à franchir, dont le redoutable col du Pré à plus de 10%. Tout de suite, le mondial. Avec aujourd'hui 2 matchs au programme à 19h. Allemagne plus face au petit poussé de la compétition, le Curaçao. Et puis à 22h, on suivra Pays-Bas-Japon. Hier soir, dans le groupe C, le Brésil a été tenu en échec par le Maroc 1 partout. Même score pour la Suisse face au Qatar. Et puis, vous le savez, tout au long de ce mondial, nous vous proposons sur le 107.7 d'évoquer la compétition à travers des chiffres marquants. Aujourd'hui, le 16, je donne rendez-vous donc pour en savoir plus juste après le point trafic. Mais tout de suite, puisqu'il est midi passé de 2 minutes. Voici la météo. Avec un temps sec et ensoleillé pour ce dimanche, des températures qui commencent à monter et elles vont continuer à monter au fil des prochains jours. Pour cet après-midi, c'est ma foi relativement agréable avec 24 degrés par exemple à Strasbourg, 25 degrés à Paris. Ça monte déjà beaucoup plus sur le centre Val-de-Loire avec 28 à 29 degrés à Bourges, Orléans et Tours. 29 degrés aussi en Bretagne, à Rennes comme à Brest. Il fera 30 degrés cet après-midi au Pays Basque, à Bayonne. 32 degrés pour Nantes, 33 à Toulouse, 34 à La Rochelle et 35 degrés à Bordeaux.
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0: Il est midi passé de 3 minutes et on fait un nouveau point sur vos conditions de circulation. Je vous rejoins tout d'abord en centre-Val de Loire. Vous êtes sur l'autoroute A10, vous roulez entre Tours et Orléans, kilomètre 178. Il y a des morceaux de pneus qui pourraient vous gêner juste après le secteur de Château-Renaud. Le patrouilleur Philippe est sur place en train de ramasser ces morceaux de pneus. Donc attention à cette intervention de cet homme en jaune sur les voies, kilomètre 178, juste après avoir passé la sortie Château-Renaud. Il y a une voiture accidentée en dehors des voies de circulation, juste après Orléans, un petit peu plus au nord, donc au kilomètre 92. Le dépanneur est appelé, Aurélien, le patrouilleur, est sur place en protection. Kilomètre 92, n'hésitez pas à vous décaler sur la gauche. Et puis un petit peu plus loin encore, au kilomètre 78, ce sont des morceaux de pneus qui pourraient vous gêner sur plein milieu des voies de circulation. Restez vigilants et serrez plutôt sur votre droite ou sur votre gauche. Et puis fin d'intervention des services de sécurité sur ce bus qui était est en panne tout au bout de l'autoroute A10 sur la bretelle qui permet d'accéder à l'aire de Limours. Ça y est, vous pouvez y accéder à nouveau sans difficulté, même si le patrouilleur est toujours sur place en train de débaliser la zone. Donc restez vigilants quand même dans ce secteur. Dernière info, elle vous concerne si vous êtes sur l'autoroute A71 en direction de Clermont-Ferrand. On nous parle au kilomètre 138 d'un chevreuil écrasé sur la voie de droite. C'est juste après la sortie pour la Motte Beuvron.
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0: Et comme promis, voici donc notre chronique sur le mondial.
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0: Et qui est évidemment l'événement sportif de l'année, hein, cette Coupe du Monde de foot. Lancée jeudi soir, elle bat déjà son plein pour ce mondial XXL organisé en Amérique du Nord. Chaque jour, donc, nous vous proposons un chiffre marquant de cette édition. Le chiffre de jour, c'est le 16, comme le nombre de sites. Loïc Alsac qui accueille la compétition cette année.
3: Oui, aux États-Unis, 11 métropoles accueillent cette année le mondial. Citons par exemple Miami, Atlanta, Seattle ou San Francisco, sans oublier les incontournables Los Angeles et New York, où se disputera d'ailleurs la finale le 19 juillet prochain. Le Canada mise sur Toronto et Vancouver. Et au Mexique, le football retrouve ses terres historiques après avoir organisé les éditions de la Coupe du Monde FIFA en 1970 et 1986 avec trois sites, Guadalajara, Monterrey et Mexico, seule capitale d'ailleurs à être ville hôte cette année. 20 autres villes s'étaient portées candidates mais n'ont pas été retenues, soit à cause d'un manque d'infrastructures comme Ottawa au Canada, de financement comme Chicago, troisième plus grande ville des USA, ou simplement une concurrence déjà forte dans le même état comme San Antonio au Texas. Avec 16 villes, la Coupe du Monde de la FIFA 2026 est la deuxième édition avec le plus grand nombre de sites, derrière l'édition 2002, organisée en Corée du Sud et au Japon, où 20 villes avaient accueilli alors la compétition.
0: Merci beaucoup Loïc Alsac pour cet éclairage et on reviendra bien sûr dans nos prochaines éditions justement sur cette Coupe du Monde et ces infos, ces chiffres marquants en tout cas la Coupe du Monde et puis bien sûr les résultats dans nos flashs d'actualité. Il est midi et presque 7 minutes, on se retrouve tout à l'heure à midi et quart pour reparler de vos conditions de circulation. D'ici là, c'est reparti en musique, il y aura Tiwayo dans quelques instants après Billie Eilish.

C'était Tiwayo à l'instant. On poursuit en musique avec Les Innocents, un homme extraordinaire, pour rejoindre le prochain point trafic. Ce sera tout à l'heure à 12h15. Bonne route.

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1: Nouveau point sur vos conditions de circulation avec un trafic qui s'écoule globalement bien sur votre trajet autoroutier. Notez tout de même cet accident, cette voiture qui est accidentée contre la pile d'un pont sur le bord de la chaussée de l'A10, kilomètre 93. Merci de vous décaler sur la gauche au passage de cette zone puisque la bande d'urgence est très étroite à cet endroit. Il y a d'ailleurs un agent autoroutier qui est en train de vous faire signe de vous décaler. Donc restez vigilants dans ce secteur sur l'autoroute A10. Nous sommes au kilomètre 93. Vous roulez un petit peu plus au nord, kilomètre 78. Attention à ces morceaux de pneus sur les voies de circulation au milieu de la chaussée. La 71 maintenant pour vous qui roulez depuis Orléans, direction Bourges et Clermont-Ferrand. Au niveau de la Motte-Beuvron, il y a un animal écrasé peut-être sur la file de droite. Pas d'autres difficultés sur l'ensemble des autres axes traversant le centre-val de Loire, mais aussi l'Île-de-France. La Basse-Normandie, la Bretagne, les Pays de la Loire, la Nouvelle-Aquitaine, tout se passe très bien. Et on poursuit la route en musique, il y aura Gaëtan Roussel dans quelques instants après Kylie Minogue.

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1: Midi 30, l'heure d'un nouveau point sur vos conditions de circulation et ça se passe bien actuellement sur votre trajet autoroutier. L'intervention est terminée juste après Orléans-Nord, sur la 10 direction l'Île-de-France où un accident s'était produit. Un petit peu plus loin en revanche, on nous parle toujours de morceaux de pneus sur les voies au kilomètre 78. Le patrouilleur est en route pour intervenir. Partout ailleurs, tout va très très bien en cette mi-journée.
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1: À quelques jours de l'été, votre rendez-vous santé est un défi pour les seniors, boire suffisamment d'eau et notamment lorsqu'une nouvelle vague de chaleur se profile à l'horizon pour ces prochains jours. Avec l'âge, la sensation de soif diminue. Nous en parlons donc juste après la musique de Renan Luce.

0: Notre partenaire, le magazine Bien-être et Santé, s'intéresse aux seniors avec des grosses chaleurs qui se profilent à nouveau. Avec l'âge, boire de l'eau reste essentiel pour préserver les fonctions vitales. Juliette Legros, directrice de la rédaction, en parle avec Charlotte Latour.
1: Passé 65 ans, le risque de déshydratation, c'est-à-dire le manque d'eau dans l'organisme, augmente. Comment ça se fait, Juliette Legros?
2: Alors en fait, il y a trois principales raisons à ça. D'abord, il y a une teneur en eau corporelle qui est moins importante. On passe de 75% à environ 50% et c'est essentiellement dû à la baisse de la masse musculaire. Ensuite, et c'est très important, il y a une sensation de soif qui diminue ou qui arrive plus tard, donc on sent moins. Et enfin, il y a la prise de certains médicaments, des diurétiques, des antihypertenseurs, qui sont connus pour déshydrater.
1: Une personne de plus de 65 ans qui ne boit pas assez, que risque-t-elle alors ?
2: D'abord, je précise qu'une déshydratation, elle peut survenir très rapidement. Et en effet, elle peut entraîner un certain nombre de complications. Alors ça va des chutes à la constipation, donc des choses très différentes, mais en passant aussi par les infections urinaires, des calculs, de la tachycardie, ou même une forme de confusion mentale. Mmh. Et ça peut aller jusqu'à nécessiter une hospitalisation dans les cas les plus graves.
1: Bon, avant d'en arriver là, quels sont les premiers signes qui peuvent alerter ?
2: Alors les signes, ils sont notamment très visibles en cas de forte chaleur. C'est une bouche sèche, très sèche, c'est une peau qui se fripe, des urines foncées, une hypotension, donc des chutes de tension, une fatigue importante, des maux de tête ou encore des vertiges.
1: On le sait, il faut donc boire avant même d'avoir soif, mais quelle quantité d'eau est recommandée ?
2: Alors pour maintenir un bon niveau d'hydratation, il est recommandé d'abord de boire sans attendre d'avoir soif et de façon fractionnée. Et ça va représenter 1,7 litre d'eau tempérée de préférence par jour. Et davantage évidemment quand il fait chaud. Et aussi en cas de fièvre ou en cas de diarrhée. Et ça correspond à quoi ? À 8 verres d'eau qui sont à répartir tout au long de la journée. Et pour compléter, on peut aussi privilégier les aliments qui sont riches en eau, que ce soit des soupes, alors froides pour l'été, des yaourts, des compotes, des fruits, des légumes.
1: A contrario, attention à tout ce qui est diurétique.
2: Oui, on évite évidemment ce qui augmente la sécrétion dans les urines, donc on évite tout ce qui est thé, café, soda ou alcool.
1: Merci Juliette Legros, Bien-être et Santé, magazine à retrouver dans toutes les pharmacies partenaires.
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1: Midi 46, nouveau point sur vos conditions de circulation avec un trafic qui s'écoule bien sur l'ensemble des axes sur lesquels vous roulez. J'ai une seule info à vous transmettre, c'est la présence de cette voiture en panne au niveau du péage de Saint-Arnoult dans les Yvelines. Si vous arrivez du Grand Ouest ou du Sud-Ouest et que vous vous apprêtez à franchir le péage de Saint-Arnoult, donc cette voiture qui est en panne au niveau de la barrière de péage, vous pouvez tout simplement vous diriger vers une autre voie à votre disposition dans ce secteur. C'est la seule donc toute petite difficulté à vous signaler en cette mi-journée. Partout ailleurs, tout va très très bien. Et la route se poursuit en musique. Il y aura Emma dans quelques instants après Daniel Balavoine.

C'était Emma avec son titre Pitié à l'instant sur le 107.7. Je vous donne rendez-vous à 13h pile pour un point sur l'actualité de ce 14 juin. On verra aussi quelles sont les prévisions météo ensoleillées et de plus en plus chaudes pour cet après-midi et demain. Avant de nous intéresser à vos bonnes conditions de circulation actuelles, voici Cat Power.

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1: Bonjour. Donald Trump affirme toujours que les États-Unis signeront aujourd'hui un accord avec l'Iran pour mettre fin à la guerre au Moyen-Orient. Mais l'agence de presse iranienne Fars, réputée proche des milieux conservateurs, affirme de son côté que Téhéran n'a pas encore pris de décision pour la signature du protocole d'accord. Les forces britanniques ont intercepté dans la Manche un pétrolier de la flotte fantôme russe en étroite collaboration avec la France. C'est ce qu'a annoncé le ministère de la Défense au Royaume-Uni. L'Ukraine a salué cette interception et voyant un coup porté à la machine de guerre du Kremlin. Les Suisses votent aujourd'hui sur une initiative populaire anti-immigration proposant de plafonner la population ainsi qu'un projet gouvernemental visant à resserrer les critères d'accès au service civil afin de préserver le caractère prioritaire du service militaire. Selon les derniers sondages et les premières projections, les deux scrutins s'annoncent très serrés, mais le non est toutefois donné légèrement gagnant pour l'initiative sur l'immigration. En France, un homme d'une vingtaine d'années a trouvé la mort hier soir à Clermont-Ferrand lors d'une rixe. Deux des protagonistes de cette rixe ayant concerné une dizaine de personnes ont été blessés à l'arme blanche et l'un d'eux est décédé donc plus tard des suites de ses blessures. Deux suspects sont en garde à vue, une enquête est ouverte. Les personnalités de gauche, Jean-Luc Mélenchon et Raphaël Glucksmann, arrivent au coude à coude dans les trois configurations testées par l'Institut Opinionway pour le journal du dimanche pour le premier tour de l'élection présidentielle. Un scrutin toujours largement dominé par le Rassemblement National avec Édouard Philippe en principal concurrent du Bloc central. En sport, la course automobile sur circuit la plus longue du monde, les 24 heures du Mans, s'achemine vers un duel final entre BMW et Cadillac, même si à 3 heures de l'arrivée, Toyota, qui a gagné 5 fois dans la Sarthe, reste en embuscade. Sur ce circuit inondé de soleil, la BMW allemande numéro 20, pilotée en fin de matinée par le néerlandais Robin Fringe, et la très rapide Cadillac américaine numéro 12, en France, aux mains du français Norman Nato, se sont échangés la tête de course au gré des arrêts au stand. Enfin, l'Iran est attendu aujourd'hui à Los Angeles, la veille de ses débuts en Coupe du Monde de football face à la Nouvelle-Zélande. Un match sur le sol américain écrasé par le contexte géopolitique et la guerre au Moyen-Orient. 13h passées de 2 minutes, c'est la fin de ce flash. Dans un instant, vos conditions de circulation juste après la météo. Un après-midi sous le soleil et sous la chaleur, notamment le long de l'Atlantique avec de 29 degrés à Brest jusqu'à 35 à Bordeaux. Il fera 25 degrés à Paris, 24 à Toulouse, mais déjà 28-29 degrés en centre-val de Loire, 30 degrés du côté du Pays Basque et donc 30 à 32 degrés sur l'est de la Bretagne. Pour demain, les températures seront stationnaires. C'est surtout à partir du milieu de la semaine que ça va vraiment augmenter encore et en dépassant les 30 voire 35 degrés sur quasiment l'ensemble de nos régions. Demain donc ce sera encore du beau temps avec l'après-midi des valeurs comprises entre 19 degrés à Brest et 33 degrés à Bordeaux.
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1: Il est 13h passé de 3 minutes, ça se passe très bien sur votre trajet autoroutier en ce tout début d'après-midi. Pas de difficulté à noter, quel que soit l'axe emprunté et la direction suivie. Une seule info, ce véhicule qui est en panne au niveau du péage de Saint-Arnoult dans les Yvelines. Pour vous qui rejoignez la région parisienne, ça ne gêne pas, cela dit, votre passage. Notez simplement que le dépanneur est en train d'intervenir sur place.
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1: Le prochain point trafic, ce sera tout à l'heure vers 13h15. J'interviendrai avant, évidemment, qu'un nouvel événement concernant votre route. Voici Tina Turner pour débuter cette nouvelle heure.

0: Juan avec son titre Tourne. Retour sur vos conditions de circulation dans 30 secondes sur le 107.7.
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0: 13h15, nouveau point sur vos conditions de circulation marquées par un trafic parfaitement fluide sur l'ensemble des axes sur lesquels vous roulez. Notez simplement ce fourgon qui est en panne sur la bande d'urgence de l'A10 pour vous qui roulez en direction de Bordeaux et du Sud-Ouest. 6 km après la sortie pour Sainte, kilomètre 444, le patrouilleur est prévenu, Xavier, il est sur place en protection. Écartez-vous bien lorsque vous approchez de ce kilomètre 444, direction donc Bordeaux et le Sud-Ouest. Partout ailleurs, donc tout se passe parfaitement bien. Et la route se poursuit en musique. Le prochain point trafic, tout à l'heure à 13h30. Voici Diana Ross.

0: C'était à l'instant la musique de Diana Ross, 13h21. On fait une petite pause et on poursuit en musique dans quelques kilomètres avec notamment Louisa.
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0: Luther Vandross et Janet Jackson en duo pour ce titre à l'instant. Il est 13h29. Le saviez-vous? Pour recharger votre voiture électrique, vous pouvez le faire sur toutes les aires de service, celles où vous trouvez des boutiques, mais vous pouvez aussi charger votre véhicule sur certaines aires de repos. Ces aires concernées sont indiquées dès l'autoroute. Vous apercevez le logo voiture électrique sur leur panneau. C'est le cas, par exemple, sur l'autoroute A10, dans le sens Tours-Bordeaux, sur l'aire des Chénias, située au kilomètre 260 en direction de Tours, ou bien si vous roulez, pourquoi pas sur l'autoroute A71, c'est sur l'aire des Marambères, également en direction de Bourges, au kilomètre 150, que vous pourrez pratiquer cette recharge électrique.
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0: Et à 13h30, tout va très bien sur votre trajet autoroutier. Je n'ai aucune difficulté à vous signaler, quel que soit l'axe emprunté et la direction suivie. Il fait chaud peut-être déjà dans la voiture, donc pensez à faire des pauses très régulièrement sur votre trajet autoroutier. Ça tombe bien, il y a des aires de repos ou de service toutes les 15 à 20 minutes sur votre trajet autoroutier.
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1: Et à suivre votre rendez-vous littéraire marque-page. Et une fois n'est pas coutume, nous vous parlerons d'une toute nouvelle revue dédiée à la littérature et au plaisir du verbe. Elle s'appelle Ouf et son numéro 2 est actuellement en librairie. Tous les détails, ce sera juste après Étienne Dao.

0: Votre rendez-vous marque-page s'intéresse aujourd'hui à une nouvelle revue littéraire qui s'appelle Ouf. Son créateur est au micro de Francine Thomas.
1: Bonjour Pablo Cueco.
2: Bonjour.
1: À la toute fin de ce magazine Ouf, le concept est expliqué. Ouf est un acronyme pour ouvroir ultime de fiction. On l'aura compris, c'est très atypique et c'est surtout ambitieux. Surtout quand on sait que ni la presse ni les ventes de fiction sont à leur meilleur en ce moment. Se lancer dans une entreprise pareille, ça pourrait quasiment friser l'inconscience, non ?
2: Tout à fait. Pas de malentendu là-dessus. C'est pas du tout un projet commercial, sinon on serait vraiment très très mal parti. C'est pas tout à fait adapté au circuit, mais on espère que le circuit va s'adapter.
1: Oui, parce que ça mérite le détour. Il y a tout dans ce magazine, des fictions, des poèmes, des photos, des illustrations, des charades, des mots croisés, des propositions de fiction radiophonique et plein d'autres choses encore, autour d'un thème unique. Dans le numéro 2, c'est l'éloge de la faute. On sent un plaisir du verbe, de l'absurde. Moi, je me suis dit qu'un tel magazine, il aurait beaucoup plu aux surréalistes.
2: Oui, c'est tout à fait dans ce que j'appelle LSD, lettriste, surréaliste, dadaïste, mais aussi le mouvement Oulipo, puisque ouvroir ultime de fiction, c'est un petit clin d'œil à Oulipo, ouvroir de littérature potentielle. On peut penser aussi au Papou dans la tête, l'os à moelle, un peu avant, enfin voilà.
1: La revue s'ouvre sur un texte qui est un discours inaugural du Centre National de la faute d'orthographe et du lapsus. Il est génial ce texte. Et c'est vrai qu'on ne célèbre pas assez la faute d'orthographe, par exemple.
2: Oh ben, je peux vous présenter mes petits neveux, ils sont parfaits.
1: J'y connais quelques exemples aussi.
2: C'est un texte de mon père, Henri Cueco, et le thème de ce volume vient un peu de ce texte-là.
1: Les sœurs Tatin aussi reviennent au moins à deux reprises dans des textes différents. C'est l'exemple ultime de la faute qu'il faut célébrer, ça, les sœurs Tatin.
2: Oui, c'est un cuisinier du quartier qui nous a proposé un texte justement en rapport aux sœurs Tatin sur la crème renversée. Et l'autre, c'est encore mon père qui a écrit lui un texte sur la relation entre le retournement de la tarte Tatin, donc cette erreur fameuse, et la naissance supposé de l'art abstrait par Kandinsky qui, paraît-il, la légende, dit qu'il aurait retourné la toile à l'envers, une toile figurative d'un paysage, et que de là serait née l'abstraction.
1: Pablo Cueco, vous êtes le créateur de la revue Ouf, dont le numéro 2 vient de sortir sur le thème de l'éloge de la faute. Et je vais inviter nos auditeurs à ne pas commettre la faute de goût, de passer à côté de cette publication rare. Merci beaucoup.
2: Merci.
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0: 13h37, merci de faire la route en notre compagnie. Je vous donne rendez-vous tout à l'heure à 13h45 pour un nouveau point sur vos conditions de circulation. D'ici là, juste après la pause, eh bien, je vous propose qu'on poursuive en musique avec notamment This Is à venir. Try dans quelques instants.
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1: 13h45, merci de faire la route en notre compagnie avec un trafic qui s'écoule bien sur l'ensemble des axes sur lesquels vous roulez. Pas de difficultés particulières à noter, quel que soit l'axe emprunté, la direction suivie. Seule une info qui me parvient, tenez à l'instant même, vous roulez sur l'autoroute A10, direction le sud-ouest. Vous voulez quitter l'autoroute au niveau de Mirambeau, la sortie numéro 37, c'est en Nouvelle-Aquitaine. Eh bien, notez qu'une voiture est tombée en panne dans cette bretelle de sortie qu'il convient donc d'aborder à vitesse réduite. Et on continue la route en musique. Voici Elephants.

C'était à l'instant Vernis Rouge avec ce titre La Fille. Il est 13h52. Ça continue de bien se passer sur votre trajet autoroutier et j'en profite, tenez, pour vous donner le nom de deux nouvelles aires de repos sur lesquelles vous pouvez effectuer une recharge de votre voiture électrique, puisque désormais ce n'est pas que sur les aires de service, hein, celles où vous trouvez des boutiques et que vous pouvez recharger votre véhicule électrique. C'est le cas aussi sur des aires de repos. Par exemple, tenez, vous roulez dans le sens Paris-Nantes sur la 11, vous avez à votre disposition l'aire de Pirmil, située au kilomètre 197 en direction de Nantes. Et d'ailleurs, si vous roulez dans l'autre sens, vous avez également cette même aire de Pirmil au kilomètre 197, mais cette fois en direction du Mans, de Chartres et de Paris pour faire la pause. Allez, je vous donne rendez-vous à 14h pile pour un point sur l'actualité, suivi d'un coup d'œil sur les prévisions météo et retour sur vos conditions de circulation. On termine la route en musique avec Dido dans quelques instants après UB40. Wow.

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1: Bonjour, plus aucun examen l'après-midi, c'est ce que souhaite instaurer le ministre de l'Éducation nationale, Édouard Geffray, alors que la France se prépare à affronter un nouvel épisode de vague de chaleur et que les épreuves écrites du bac ont lieu la semaine prochaine. Avec ce retour de la chaleur, Météo France met en garde contre le risque d'incendie dans 6 départements du Sud et de l'Ouest, à savoir les Deux-Sèvres, la Charente-Maritime, le Vaucluse, le Gard, l'Hérault et l'Aude. Emmanuel Macron et Narendra Modi ont de nouveau affiché la bonne santé du partenariat franco-indien en inaugurant à Nice, à la veille du G7, un salon de l'innovation et des technologies indiennes qualifié d'incontournable par le président de la République. Demain, au premier jour donc du G7 à Évian, en Haute-Savoie, le président de la République s'exprimera dans le journal télévisé de TF1 à 13h. Israël rapporte avoir mené des frappes sur la banlieue sud de Beyrouth, considérée comme un bastion du groupe armé pro-iranien Hezbollah, tandis qu'un média officiel libanais a fait état d'un bombardement sur le quartier de Goberi. Quant à l'accord que Donald Trump affirme être sur le point de signer avec l'Iran pour mettre fin à la guerre au Moyen-Orient, il ne semble toujours pas à l'ordre du jour. Le président américain assistera bien en revanche ce soir à un match de MMA organisé à la Maison-Blanche pour les 250 ans des États-Unis et aussi les 80 ans de Donald Trump, qui devient ainsi, après Joe Biden, le deuxième chef de l'État en exercice à passer ce cap. La page sportive avec Paul Sexas, le cycliste français qui prendra bien le départ à Beaufort de la 8e et dernière étape du Tour Auvergne-Rhône-Alpes. Il avait lourdement chuté hier. Aujourd'hui, 120 km de course au menu entre Beaufort et le plateau de Solaison, avec pas moins de 4 cols à franchir, dont le redoutable col du Pré à plus de 10%. En tennis de table, pour la 4e année consécutive, les deux frères Alexis et Félix Lebrun se disputeront cet après-midi la couronne de champion de France en simple à Laval. Sur les 3 dernières confrontations, c'est pour le moment l'aîné des deux frères qui mène avec 2 victoires, Alexis donc. Mais Félix avait pris une première revanche l'an passé en s'imposant pour la première fois de sa carrière à l'issue d'un énorme match. Il est 14h passé de 2 minutes, c'est la fin de ce flash. Dans un instant, vos conditions de circulation juste après la météo. Avec des températures élevées, notamment le long de l'Atlantique pour cet après-midi, de 29 à 35 degrés de Brest à Bordeaux, le tout sous un beau soleil. On se contente entre guillemets de 24 degrés à Strasbourg cet après-midi, 25 à Paris, 28 degrés attendus à Orléans, 29 à Bourges comme à Tours, mais aussi donc à Brest et à Rennes cet après-midi. Il fera 30 degrés au Pays Basque, 32 degrés attendus à Nantes, 33 à Toulouse, 34 à La Rochelle, 35 à Bordeaux. Demain, même type de temps, avec toujours beaucoup, beaucoup de soleil et des températures qui resteront à peu près stationnaires par rapport à celles d'aujourd'hui. C'est surtout à partir de mercredi que l'on attend une hausse des températures.
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1: Il est 14h passé de 3 minutes. Bienvenue si vous nous rejoignez sur les axes du Grand Quart Nord-Ouest du pays. Ça se passe plutôt bien actuellement sur votre trajet autoroutier. Quelques infos tout de même à vous transmettre. D'abord, si vous roulez sur l'autoroute A10 dans le sens Paris-Bordeaux, attention à cette personne qui pourrait se trouver du côté du terre-plein central, un piéton au milieu des voies de circulation ou en tout cas côté gauche de la chaussée. Donc attention vraiment à cette personne qui évidemment n'est pas à l'abri. Le patrouilleur se rend sur place pour intervenir. En attendant, merci de bien ralentir à hauteur de ce kilomètre 142 en direction de Bordeaux, mais aussi dans l'autre sens, direction Orléans et Paris, puisque cette personne peut-être pourrait décider de traverser les voies de circulation. Si vous roulez en région Nouvelle-Aquitaine, notez qu'il y a une voiture qui est tombée en panne dans la bretelle de sortie Mirambeau. C'est en Nouvelle-Aquitaine, c'est la sortie numéro 37. On part maintenant sur l'autoroute A85. Vous roulez en ce moment depuis Vierzon, direction Tours et Angers. On nous parle d'un accident au kilomètre 138. Il y aurait une voiture qui aurait terminé sa course dans le fossé après avoir effectué des tonneaux. Donc restez vigilants, il peut y avoir des débris sur les voies. Kilomètre 138, c'est une une quinzaine de kilomètres après Saint-Aignan-sur-Cher. Merci de bien ralentir à l'approche de cette zone. Plus à l'ouest, lorsque vous roulez dans le secteur de Tours, à l'ouest de Tours, direction Angers, si vous voulez vous arrêter sur l'aire des jardins de Villandry, notez qu'il y a une voiture qui est tombée en panne dans cette bretelle de sortie. Voilà, partout ailleurs, ça se passe bien, pas d'autres difficultés à signaler actuellement.
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1: Je vous donne rendez-vous tout à l'heure à 14h15 pour reparler de vos conditions de circulation. D'ici là, eh bien, nous allons repartir en musique avec dans les prochains kilomètres Naïka, juste après Allo et Black.

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1: 14h16, on fait le tour des difficultés qui sont actuellement les vôtres. Rien de très méchant, hein, je vous rassure tout de suite, mais quand même quelques incidents, ça et là. Et par exemple, tenez, si vous êtes sur l'autoroute A11, l'axe Nantes-Paris, notez qu'entre Nantes et Angers, il y aurait des morceaux de pneus sur la voie de gauche. Laurent, le patrouilleur, est en route pour intervenir au plus vite. Et puis, si vous êtes sur l'autoroute A83, il y a un véhicule qui est en panne, qui est arrêté sur le bord de la chaussée, sur la voie qui vous permet de rejoindre l'aire d'Auzet. C'est juste après Fontaine-le-Comte. Et attention, il peut y avoir des obstacles sur les voies au kilomètre 98. En l'occurrence, des morceaux de pneus sur le bord de la chaussée. Peut-être la voiture victime d'une avarie technique qui était en train donc de s'arrêter sur cette aire. Attention à ces obstacles dans ce secteur. Partons maintenant sur l'autoroute A85. Vous roulez depuis Vierzon, direction Tours et Angers. Il y a sur la section comprise entre Vierzon et Tours un véhicule accidenté en dehors des voies de circulation et il n'y a a priori pas de gêne au trafic, sauf que quand même il y a des débris peut-être sur les voies. Et surtout, il semble qu'un hélicoptère va devoir intervenir tout à l'heure. Bien sûr, je vous en tiendrai informé parce que ça va certainement nécessiter la fermeture temporaire de l'autoroute, la coupure temporaire de l'autoroute. Donc vous restez vigilants dans ce secteur, sur cette autoroute A85, si vous roulez au kilomètre 138 en direction de Tours et Angers. Ailleurs, pas d'autres difficultés, sauf sur l'A87. Tenez, si vous voulez quitter l'autoroute au niveau de la Verrerie, sortie numéro 28, notez qu'il y a une voiture qui est tombée en panne dans cette bretelle de sortie. Et la route se poursuit en musique avec le nouveau Christophe Maé dans un instant après Plan B.

Christophe Maé à l'instant sur Radio Vinci Autoroute. 14h24, on fera un nouveau point sur vos conditions de circulation tout à l'heure à 14h30. Ça se passe globalement bien pour le moment sur votre trajet autoroutier, mais on reparlera d'un accident survenu sur l'autoroute A85 direction Tours et Angers avec un hélicoptère qui va probablement devoir se poser sur la chaussée pour prendre en charge un blessé. Kilomètre 138, ce n'est pas pour le moment le cas. Pour le moment, vous vous contentez de serrer à gauche au passage de ce kilomètre 138. On en reparle tout à l'heure. Pour le moment, je vous propose de repartir en musique avec les Daft Punk à suivre après Queen.

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1: 14h31 et on commence par un accident survenu sur l'autoroute.

0: 85, l'axe qui relie Vierzon à Angers via Tours. C'est sur la section comprise entre Vierzon et Tours qu'il y a donc un véhicule qui est accidenté en dehors des voies de circulation. Mais les secours doivent intervenir et un hélicoptère va probablement être amené sur place pour pouvoir prendre en charge un blessé. Par conséquent, eh bien, il faudra sans doute dans quelques minutes vous arrêter. Le temps de l'intervention de cet hélicoptère, ce n'est pas pour le moment le cas, et bien sûr je vous tiendrai informé le cas échéant. Voilà donc pour cette A85, direction maintenant l'A83 avec des obstacles, des morceaux de pneus sur la voie de droite au kilomètre 98 pour vous qui roulez en ce moment depuis Niort direction Nantes. Notez qu'il y a la voiture victime de cette avarie technique, ce camping-car même qui est arrêté sur la voie qui vous permet de vous arrêter sur l'aire de repos d'Auzet qui se trouve juste après, et nous sommes donc après Fontenelle-Comte, hein, vous qui roulez dans ce secteur de l'autoroute qui borde le Marais Poitevin. La 11 maintenant, vous roulez dans le sens Paris-Nantes, notez qu'entre Chartres et Le Mans, il y a une voiture accidentée sur la voie de droite au kilomètre 147. Ça se passe juste avant la sortie Conéré, au-delà de la sortie pour la Ferté-Bernard. Cette voiture aurait fait des tonneaux, donc il peut y avoir quelques débris sur les voies, méfiez-vous. Cette voiture donc qui a terminé, semble-t-il, sa course sur la voie de droite à hauteur de ce kilomètre 147. Les secours, là aussi, se rendent sur place. Et puis, partout ailleurs, sur l'ensemble des autres autoroutes sur lesquelles vous roulez, sachez que pour le moment, ça se passe bien.
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0: Il formait la moitié du duo Frérot de la Vega. Avec Jérémy Frérot, ils ont vendu des millions d'albums dans les années 2010. En plein succès, ils décident pourtant de tout arrêter avant de revenir aujourd'hui avec un nouveau single et un album à venir à la rentrée. Flo de la Vega sera notre invité dans Monter le son. Ce sera juste après Francis Cabrel.

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1: Et le retour de Flo de la Vega en solo tout de suite. Il s'est fait connaître du grand public avec le duo Frérot de la Vega dans les années 2010, enchaînant les succès et les concerts devant des milliers de fans. Il est de retour avec de nouveaux projets et une

0: Bonjour Flo de la Vega.
1: Bonjour.
0: Presque 10 années se sont écoulées depuis que vous avez décidé de mettre fin à l'aventure des frérots de la Vega, malgré plus d'un million d'albums vendus. Donc cette nouvelle chanson, Aimer les gens, elle sonne très autobiographique. En fait, vous vouliez donner de vos nouvelles en musique?
1: Ouais, je crois que c'était un peu ça l'idée. Et c'est pour ça que j'ai voulu commencer mon retour avec cette chanson. Je voulais vraiment amorcer aussi un petit peu ce que j'ai pu traverser, ce que j'ai pu comprendre pendant toutes ces années. Et Aimer les gens, c'était un peu ce clin d'œil là, ouais. Je dis un petit peu, je suis parti, je me suis un peu planté, j'ai envie de revenir. Je pense que voilà, il y a tout ce recul que j'ai pris pendant ces années qui transpire dans cette chanson. Vouloir aimer les gens, vouloir changer le monde, c'est quelque chose qui est très beau, qui m'a animé. Et je sais pas si on peut vraiment aimer totalement, universellement, inconditionnellement les gens si on n'a pas fait ce chemin-là. Je crois que tant qu'on n'a pas accepté notre part d'ombre, on va avoir du mal à accepter la part d'ombre des autres.
0: Donc un texte et un message donc assez à la fois fédérateur et introspectif.
1: Ouais.
0: Le tout dans une musique dans laquelle vous mélangez reggae, dub, chansons françaises. C'est ce métissage musical finalement qui vous a toujours séduit.
1: Ouais, le reggae a toujours fait partie, même chez les frérots, même si on n'était pas connus pour être un groupe reggae. Là, j'ai voulu aller un petit peu plus loin avec ce retour. Un peu plus de modernité, un peu plus d'affirmation aussi.
0: Un single, est-ce que ça laisse supposer qu'il y aura d'autres singles et peut-être même un mini-album ou un album à venir?
1: Bah, on a bossé pour. Ça fait quand même du coup 2-3 ans que je maquette, qu'on a quasiment une vingtaine de chansons. Je voulais que ce soit celle-là la première chanson parce qu'elle raconte un truc. À la rentrée, on va revenir probablement avec la suite. Et puis, bah oui, un album, c'est un peu le chemin classique. Mais on a envie de le faire aussi d'une manière assez organique. Et si ça doit nous amener à être sur scène dans 1 an, 2 ans, bah, on suivra ce chemin. Mais j'ai pas envie de forcer les choses, j'ai envie de le faire vraiment tranquillement.
0: Merci beaucoup, Flo de la Vega, d'être venu nous rendre visite. On se quitte donc avec ce nouveau titre solaire, à la fois introspectif, on l'a dit, fédérateur, qui pourrait bien nous accompagner tout au long de l'été. Ça s'appelle
1: Aimer les gens. J'avoue.

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1: Il est 14h45 et on part tout d'abord sur l'autoroute A85 en région Centre-Val de Loire. Vous roulez entre Vierzon et Tours. Notez qu'il y a eu un accident à hauteur du kilomètre 138 après la sortie pour Saint-Aignan-sur-Cher. Et il y a un hélicoptère qui s'apprête à se poser tout près de cette voiture accidentée pour prendre en charge justement le blessé, ce qui va entraîner une coupure de l'autoroute. Pour le moment, ce n'est pas le cas, mais le trafic est tout de même ralenti dans ce secteur en prévision de cette coupure d'autoroute. Sachez par ailleurs, si vous nous écoutez dans la région de Romorantin ou de Saint-Aignan-sur-Cher, qu'il est déconseillé de rentrer sur l'autoroute au niveau de Saint-Aignan-sur-Cher en direction en tout cas de Tours et d'Angers, au risque de vous retrouver derrière cette zone de coupure de l'autoroute. Un hélicoptère donc qui prendra en charge un blessé suite à cet accident. Restez attentifs dans ce secteur. Partons maintenant sur l'A87 pour vous qui roulez entre Angers et La Roche-sur-Yon. Du côté de Cholet, il y a un obstacle, nous dit-on, des morceaux de pneus sur les voies de circulation à hauteur du kilomètre 51. Du côté de l'autoroute A83, des obstacles avaient été signalés vers le kilomètre 98. Ils ont été ramassés en direction donc de Nantes, juste après Fontenay-le-Comte. En revanche, le camping-car victime justement de l'éclatement de son pneumatique est arrêté, lui, sur la voie qui vous permet d'accéder à l'aire d'Auzet qui se trouve juste après. Il y a un autre accident survenu cette fois sur l'autoroute A11 pour vous qui roulez en ce moment entre Paris et Nantes, plus exactement entre Chartres et Le Mans. C'est après Conneret au kilomètre 149 qu'une voiture a terminé sa course dans le fossé. Il n'y a a priori pas de gêne au trafic dans ce secteur. Vous nous écoutez dans la région du Mans, vous voulez prendre l'autoroute en direction de l'ouest. Il y a une voiture en panne dans la bretelle d'accès numéro 7 Le Mans Nord. Et puis ailleurs, ça se passe bien, pas d'autres difficultés actuellement, quel que soit l'axe emprunté et la direction suivie. Allez, on continue la route en musique. Voici Renaud tout de suite.

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Et Farouko avec ce titre Calma sur Radio Vinci Autoroute. Il est bientôt 15h, heure à laquelle je vous donne rendez-vous pour vous parler de l'actualité de ce 14 juin. On évoquera aussi les prévisions météo avec cette chaleur qui arrive, qui est déjà bien présente d'ailleurs sur la côte atlantique cet après-midi. Puis nous reviendrons aussi sur vos conditions de circulation, notamment sur la coupure imminente de l'A85 entre Vierzon et Tours pour l'intervention d'un hélicoptère suite à un accident. On en reparle donc tout à l'heure, juste après terminer cette heure avec Peter Gabriel.

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1: Bonjour, Emmanuel Macron et Narendra Modi ont de nouveau affiché la bonne santé du partenariat franco-indien en inaugurant à Nice, à la veille du G7, un salon de l'innovation et des technologies indiennes qualifié d'incontournable par le président de la République. Au premier jour du G7 à Évian, demain en Haute-Savoie, le président de la République s'exprimera dans le journal télévisé de TF1 à 13h. Les personnalités de gauche, Jean-Luc Mélenchon et Raphaël Glucksmann, arrivent au coude à coude dans les trois configurations testées par l'Institut Opinionway pour le journal de dimanche, pour le premier tour de l'élection présidentielle, toujours largement dominé par le Rassemblement National, avec Édouard Philippe en principal concurrent du Bloc central. Les règles d'étiquetage changent aujourd'hui pour un certain nombre de produits du petit déjeuner, comme le miel, la confiture ou le jus de fruits. C'est la conséquence d'une directive européenne baptisée Directive Petit Déjeuner, désormais transposée en droit français. L'objectif de cette loi est bien sûr de mieux informer le consommateur, mais aussi de réduire les teneurs en sucre de ces produits. La page sportive riche de ce dimanche, avec d'abord du tennis de table, et pour la quatrième année consécutive, les frères Alexis et Félix Lebrun se disputeront tout à l'heure la couronne de champion de France en simple à Laval, sachant que sur les trois dernières confrontations, c'est pour le moment l'aîné des deux frères, Alexis, qui mène avec deux victoires. Mais l'année dernière, c'était Félix qui s'était imposé. En cyclisme, Paul Sexas vient d'abandonner lors de la huitième et dernière étape du Tour Auvergne-Rhône-Alpes, dont il avait pris le départ malgré sa lourde chute d'hier. Aujourd'hui, ce sont 120 km au programme entre Beaufort et le plateau de Solaison, avec pas moins de 4 cols à franchir. Du rugby, avec cet avant-dernier du top 14 pour la troisième fois en 4 saisons et tourné vers le match de barrage depuis plusieurs mois, Perpignan par favori à 18h contre Provence Rugby, mais a tout à perdre dans ce match qui peut l'envoyer en deuxième division. Autre match de barrage à 21h, cette fois entre le Stade français et La Rochelle pour les phases finales du championnat de rugby. George Russell en pole position devant Lewis Hamilton. C'est la première ligne du Grand Prix de Barcelone, 7e Grand Prix de F1 de la saison. Départ imminent. Et puis, dans le mondial de foot, 2 matchs au programme ce dimanche à 19h dans le groupe E. L'Allemagne affronte le petit poussé de la compétition, le Curaçao. Et puis à 22h, dans le groupe F, les Pays-Bas affrontent le Japon. 15h passées de 2 minutes, c'est la fin de ce flash. Dans une heure, vous retrouverez Thibaut Dinouel pour l'actualité. Dans un instant, vos conditions de circulation, ce sera juste après la météo. Et de la chaleur donc au menu pour cet après-midi, puisqu'il y fait 29 degrés à Brest, jusqu'à 35 à Bordeaux, ailleurs 24, là c'est assez raisonnable du côté de Strasbourg, 26 à Paris. En centre-Val de Loire, nous avons 28 à 30 degrés et donc de 30 à 33 degrés dans l'extrême sud-ouest. Le tout sous un beau soleil qui perdurera demain. Demain, au meilleur de l'après-midi, les températures vont baisser à Brest, hein, avec 19 degrés seulement, entre guillemets, 24 degrés pour Strasbourg, 29 à Paris, il fera 31 degrés à Rennes, 32 à Nantes, 33 degrés à Bordeaux. Et c'est à partir du milieu de la semaine que les températures vont encore augmenter. On entrera là dans une vague de forte chaleur, voire de canicule.
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1: 15h passées de 3 minutes et avant de parler de la coupure imminente de l'autoroute A85, je vous rejoins sur l'autoroute A11 où là aussi il y a un accident en cours pour vous qui roulez en ce moment sur cette autoroute A11 entre Chartres et Le Mans, kilomètre 149, un accident s'est produit juste après Conéré et vous ne passez plus que sur les deux voies de gauche, la file de droite étant neutralisée. Direction donc maintenant l'autoroute A85 avec une coupure peut-être bien de cette autoroute en direction de l'ouest pour l'intervention d'un hélicoptère qui doit se poser pour prendre en charge un blessé. Alors il semblerait que cette coupure en fait ait déjà eu lieu, elle a été vraiment de courte durée et tant mieux pour vous qui roulez dans ce secteur. À hauteur de l'accident, vous roulez évidemment sur un nombre réduit de voies de circulation et à vitesse réduite, serré à gauche. Notez qu'un bouchon s'est formé dans ce secteur à partir du kilomètre 141, puisqu'encore une fois, le trafic s'écoule à faible vitesse dans ce secteur. Restez particulièrement attentifs dans ce secteur. Et si vous voulez éviter toute difficulté, il il y a une sortie conseillée, c'est la sortie Saint-Aignan-sur-Cher, la sortie numéro 12. Vous allez ensuite longer le Cher en direction de Bléré via la départementale 176 avant de récupérer la 85 au-delà de cette zone d'accident via l'accès numéro 11. Voilà ce que je pouvais vous dire sur cette perturbation sur l'autoroute A85, avec peut-être d'ailleurs une nouvelle coupure qui sera organisée dans les prochaines minutes. Je voudrais aussi vous parler sur l'autoroute A83 d'un véhicule qui est en panne au niveau de l'accès à l'air d'Auzet. C'est un camping-car qui est en train d'être pris en charge par le dépanneur sur la voie qui vous permet d'accéder à cette aire de repos. Et puis dernière info, elle concerne des obstacles tombés sur les voies de l'A10 pour vous qui roulez en région Nouvelle-Aquitaine en direction de Bordeaux et du Sud-Ouest. C'est au-delà de la sortie La Rochelle-Niort, juste avant Saint-Jean-d'Angélique. Il y aura peut-être une sacoche de moto ou un sac à dos tombé sur les voies et cela pourrait vraiment vous gêner sur les deux voies habituelles. Donc restez vigilants dans ce secteur sur cette autoroute A10. Et puis je l'apprends à l'instant, un camping-car en panne aussi sur l'autoroute A87 direction La Roche-sur-Yon. Après Cholet, entre Cholet Nord et Cholet Sud, c'est au kilomètre 53, un véhicule qui peut-être dépasse sur la voie de droite.
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1: 15h06, je vous souhaite une très belle après-midi que vous allez maintenant poursuivre avec votre nouveau copilote. Bonjour Thibaut Dinouel.
2: Bonjour Christelle et bonjour à tous. Le retour du trafic au plus tard à 15h15. La musique de Savage Garden et donc je vous retrouve très vite.

Bon dimanche et belle route à l'écoute du 107.7. Je vous rappelle la principale information du moment sur l'autoroute A85 depuis Vierzon, depuis Romorantin. Vous roulez vers Tours et vers l'ouest. L'autoroute est coupée momentanément pour permettre l'intervention d'un hélicoptère. Il y a eu un accident avec un blessé à évacuer au bord des voies. L'hélicoptère s'est posé sur place et pour des raisons de sécurité, la circulation a donc été interrompue. Je vous retrouve à 15h15 pour d'autres nouvelles, mais notez bien que si vous êtes sur ce tronçon de la 85 entre Vierzon et Tours, pour éviter de patienter peut-être un peu trop longtemps à l'arrière de cette intervention, n'hésitez pas à quitter l'autoroute par la sortie numéro 12, Saint-Aignan-sur-Cher. À partir de là, vous allez emprunter le réseau secondaire, vous allez longer le Cher et vous retrouverez l'autoroute A85 au niveau de la commune de Bléré, où il y aura un accès autoroutier pour retrouver l'autoroute en direction de Tours. Retour du trafic donc à 15h15 après les trois cafés gourmands.

0: Les trois cafés gourmands sur le 107.7. 15h15, l'autoroute A85 est coupée en ce moment entre Vierzon et Tours en raison d'une intervention des secours et d'un hélicoptère. Je vous en parle dans 30 secondes.
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0: Il est 15h16 et la principale information de ce dimanche après-midi pour vous qui circulez sur les axes de l'ouest et du centre, c'est la coupure en cours de l'autoroute A85. Autoroute A85 pour vous qui circulez depuis Vierzon, depuis Romorantin, en direction de Tours et de l'ouest. Pourquoi l'autoroute est-elle coupée? Parce qu'un hélicoptère a dû se poser sur les voies de l'autoroute pour prendre en charge une personne blessée dans un accident, une voiture impliquée qui a fait une sortie de route. Les pompiers sont donc sur place. La sécurité est la priorité. L'hélicoptère a dû se poser donc pour des raisons de sécurité. L'autoroute est coupée, le temps de prendre en charge ce blessé. Donc vous, malheureusement, qui êtes à l'arrière et à l'arrêt, difficile de vous donner un temps d'intervention. Ça peut dépendre de beaucoup de paramètres. Donc pour l'instant, il faut prendre son mal en patience dans ce secteur. Et si vous ne souhaitez pas vous retrouver vous aussi bloqué à l'arrière de cette intervention quand vous arrivez depuis Vierzon et depuis Romorantin, ayez bien en tête la sortie numéro 12, Saint-Aignan-sur-Cher. C'est cette sortie qu'il faudra impérativement emprunter pour éviter cette difficulté. Une fois vous quittez l'autoroute à Saint-Aignan-sur-Cher, vous suivez la départementale 916 pendant une trentaine de kilomètres et vous retrouverez l'autoroute A85 un petit peu plus loin au niveau de la commune de Bléré où vous aurez un accès autoroutier ensuite en direction de Tours et de l'ouest. Voilà pour les informations au niveau de cette coupure de l'A85. Partout ailleurs, pas d'autres difficultés conséquentes. Deux infos quand même à retenir. D'abord, dans la région du Mans, vous êtes sur l'autoroute A11 depuis Paris, vous roulez en direction de l'ouest. Quand vous passez Conneret à la sortie 6, donc vraiment en arrivant près du Mans, et bien après cette sortie au kilomètre 149, vous verrez qu'il y a une intervention des services de l'autoroute avec un véhicule accidenté au bord des voies. Les pompiers sont sur place. Là, pour le coup, seule la voie de droite est neutralisée. Vous avez bien les deux voies de gauche pour passer. Et puis dernière info, cette fois sur l'autoroute A10, la longue autoroute Paris-Bordeaux. On s'arrête en Charente-Maritime, vous roulez vers Bordeaux, juste avant la sortie 34 Saint-Jean-d'Angély, kilomètre 411, on est vraiment juste avant cette sortie. Il y aurait un sac à dos assez volumineux qui serait tombé au milieu des voies.

0: The Cure à l'instant sur le 107.7 à 15h22 pour vous qui circulez sur l'A85. Je rappelle que l'autoroute est coupée en ce moment entre Vierzon et Tours en direction de Tours. Vous sortez bien au niveau de la sortie numéro 12, Saint-Aignan-sur-Cher. Vous retrouverez l'autoroute A85 un petit peu plus loin au niveau de Bléré, l'accès numéro 11. Et pour vous qui malheureusement êtes à l'arrêt derrière cet accident, je rappelle qu'un hélicoptère est sur place pour prendre en charge un blessé. Donc la priorité dans ces cas-là est toujours de au secours. On en reparle au plus tard à 15h30.
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0: La musique de Benjamin Ingrosso à l'instant sur le 107.7. Il est 15h30. Voici l'info trafic. On va évoquer notamment la coupure de l'autoroute A85.
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0: Un accident également en cours sur l'autoroute A11 dans la région du Mans. J'y viens dans un instant. Avant cela, la principale information de ce début d'après-midi, de ce milieu d'après-midi, nous emmène donc sur l'autoroute A85, autoroute qui est donc coupée actuellement à la circulation. Et pour en parler, nous sommes avec un opérateur du centre d'information trafic de Vinci Autoroute. Bonjour. Alors sur la 85 direction Tours, la circulation est arrêtée. Est-ce qu'on peut rappeler ce qui s'est passé ?
2: Alors effectivement, depuis 14h environ, au kilomètre 138, après la sortie numéro 12, Saint-Aignan-sur-Cher, un accident impliquant un véhicule a eu lieu. Donc l'autoroute est actuellement coupée et vous est impossible de circuler au niveau de cet événement.
0: Et oui, puisqu'un hélicoptère, notamment une intervention des secours est en cours. Alors quelle solution pour éviter cette difficulté ?
2: Alors pour vous qui circulez en direction de Tours et d'Angers, pour éviter de vous trouver bloqué, vous devez obligatoirement prendre la sortie numéro 12 à Saint-Aignan-sur-Cher et l'accès y est également interdit.
0: Évidemment.
2: Et une fois sorti de l'autoroute, il faudra suivre l'itinéraire de déviation.
0: Merci. Merci pour ces précisions. Itinéraire de déviation qui vous fait passer notamment par la départementale 976 et vous récupérez l'autoroute A85 au niveau de Bléré, l'accès numéro 11. Voilà pour les dernières informations en provenance de cette A85. Si vous n'avez pas le temps de quitter l'autoroute, si vous n'avez pas eu le temps de quitter cette autoroute par cette sortie numéro 12 Saint-Aignan-sur-Cher, vous êtes pour l'instant complètement arrêté à l'arrière de cet événement, durée pour l'instant indéterminée. La priorité est toujours donnée au secours dans ces cas-là. Voilà pour cette première information. Deuxième info, je vous emmène au Mans, dans la Sarthe. Vous êtes sur l'A11 depuis l'Île-de-France, depuis Chartres, et vous roulez donc en direction de l'ouest, juste avant d'atteindre Le Mans au kilomètre 138. Il y a un accident qui est en cours avec une intervention notamment des services de l'autoroute. Les pompiers viennent de repartir, mais ça fait un petit peu de monde, donc vous serrez bien sur voie du milieu et sur voie de

0: gauche puisque la voie droite est neutralisée. On est juste après la sortie numéro 6, Conneré.
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0: Dans un instant, votre rendez-vous télé Play Replay avec la série House of the Dragon, la série événement du début de l'été. On en parle dans quelques instants. Cet univers Game of Thrones qui fait son retour avec cette saison 3 très attendue des fans. C'est Mathilde Ferrière qui viendra nous en parler dans 3 minutes, juste après la liste de Rose.

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1: La liste de Rose sur le 107.7. Vous venez de vous brancher tout juste sur le 107.7. Je vous rappelle la principale information, c'est que l'autoroute A85 est coupée à la circulation entre Vierzon et Tours. Un hélicoptère a dû se poser pour évacuer un blessé dans un accident au kilomètre 138. La bonne nouvelle, c'est que l'hélicoptère vient de redécoller avec cette personne à bord, ce qui veut dire que une voie d'autoroute va sans doute pouvoir rouvrir à la circulation. Donc vous qui êtes à l'arrêt depuis un petit moment derrière cet événement, on peut imaginer que vous allez pouvoir repartir d'ici les prochaines minutes, mais ça c'est les gendarmes bien sûr et les pompiers qui donneront leur accord. Je rappelle que pour éviter toute difficulté, pour ne pas vous retrouver bloqué dans ce secteur, vous qui êtes en amont de ce kilomètre 138 en provenance de Vierzon, de Romorantin, vous quittez bien l'autoroute par la sortie 12 Saint-Aignan-sur-Cher. Vous ferez une trentaine de kilomètres sur le réseau secondaire, notamment en longeant le Cher, et vous retrouverez l'autoroute au niveau de la commune de Bléré. Voici Play Replay, notre chronique télé, et on parle de la nouvelle saison de House of the Dragon avec vous, Mathilde Ferrière.
2: House of the Dragon raconte l'histoire de la maison Targaryen, une grande famille qui règne sur le royaume de Westeros et dont les rivalités internes vont peu à peu fragiliser le pouvoir.
3: Rhaenyra approche. Tu n'es plus en sécurité ici.
4: Tu détiens désormais un pouvoir qu'aucun homme n'a jamais possédé. Tu seras souveraine d'un empire imprenable, Rhaenyra. Et nos enfants y régneront pour les siècles des siècles.
2: Dans cette saison 3, les tensions atteignent un nouveau seuil. La guerre de succession, connue sous le nom de Danse des Dragons, s'intensifie. Les alliances se font et se défont, les choix se durcissent et chaque décision entraîne des conséquences durables.
5: Il ne tient qu'à vous de décider ce que vous voulez tirer de cette guerre.
6: Leur défaite est inévitable. Nous reprendrons la ville sans verser plus de sang.
2: Cette nouvelle saison adapte toujours le roman Feu et Sang de George R.R. Martin et met en scène l'un des affrontements les plus sanglants de l'histoire de Westeros, opposant les Targaryens à la Triarchie, alliance des cités libres.
7: Les Targaryens sont une lignée sauvage.
8: Nous agissons dans un dessein sacré pour rétablir le roi légitime.
9: N'avez-vous pas aussi trahi votre reine ? Faites venir Aegon, l'usurpateur, devant moi !
2: Préquel de Game of Thrones, House of the Dragon saison 3, c'est à découvrir dès le 22 juin sur HBO Max.
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0: La musique de Mickey Green sur le 107.7. Avant cela, on avait Zaoui et Stéphane. Le dernier Tame Impala à découvrir dans quelques instants après l'infotrafic de 15h45.
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0: Alors, je vais vous emmener au Mans dans quelques instants pour une intervention en cours. Mais la principale information, c'est bien sûr l'autoroute A85, une autoroute qui traverse la région Centre-Val de Loire et qui a dû être coupée tout à l'heure à la circulation dans le sens Vierzon. Donc cela vous concernait depuis Vierzon, depuis Romorantin en direction de Tours et de l'Ouest. Autoroute coupée car un hélicoptère a dû s'y poser pour évacuer un blessé dans un accident. L'hélicoptère est désormais reparti, l'autoroute n'est plus coupée. Il y a eu quand même un long temps d'attente, donc beaucoup de véhicules se sont retrouvés piégés à l'arrière de cet événement. Désormais la voie de gauche est praticable au niveau de cet événement. Donc celles et ceux qui sont bloqués dans le bouchon sont en train de repartir progressivement. Ça risque de prendre un petit peu de temps tout de même. Donc le mieux pour vous qui êtes en amont de ce secteur, en amont du kilomètre 138, c'est de quitter l'autoroute et de faire un itinéraire de déviation en quittant l'autoroute par la sortie 12 Saint-Aignan-sur-Cher. Vous voyez que c'est une sortie conseillée sur les panneaux lumineux. Vous pouvez l'emprunter. Ensuite, il faudra faire une petite trentaine de kilomètres sur le réseau secondaire, sur la départementale 976. Vous allez longer le Cher, passer par le secteur de Chenonceau par exemple, puis vous retrouverez l'autoroute A11 plus loin au niveau de la commune de Bléré, et ensuite vous pourrez reprendre votre trajet sur autoroute en direction de Tours et d'Angers. Voilà pour ces informations sur l'A85. Je vous emmène au Mans à présent. Le Mans, c'est l'autoroute A11 où tout à l'heure il y avait un accident. C'est terminé au kilomètre 149. En revanche, un petit peu plus loin, vraiment quand vous contournez le Mans et que vous souhaitez poursuivre ensuite vers la Bretagne, vers Angers, vers Nantes, vous serez attentif. Il y a, me dit-on, des obstacles au kilomètre 168 susceptibles de provoquer des crevaisons. Donc vous ouvrez bien l'œil, kilomètre 168 de l'autoroute A11, c'est-à-dire juste après l'aire de Sarthe-Sergé-Le Mans. Le patrouilleur Mickaël se rend sur place. Allez, comme promis, le dernier Tame Impala à découvrir tout de suite, ça s'appelle Dracula. On aura également Britney Spears dans les prochaines minutes.

Britney Spears, à l'instant, sur le 107.7 à 15h53. Ça va désormais bien mieux, hein. Désormais, sur votre trajet autoroutier, je dis cela car il y a eu quand même une information importante. Il y a encore peu de temps, l'A85 qui était coupée à la circulation entre Vierzon et Tours. Alors, elle n'est plus coupée au kilomètre 138. Pour autant, ça passe que sur une seule voie. Il y a un bouchon quand même de plusieurs kilomètres à évacuer. Donc, ça prend un petit peu de temps dans ce secteur. Les choses reprennent progressivement leur ordre, mais bon voilà, c'est un petit peu compliqué tout de même, donc le mieux dans ces cas-là c'est d'éviter encore le secteur si vous le souhaitez depuis Vierzon quand vous roulez vers Tours. N'hésitez pas à quitter l'autoroute en amont de ce bouchon par la sortie numéro 12 Saint-Aignan-sur-Cher et vous récupérez l'autoroute un petit peu plus loin au niveau de la commune de Bléré. On en reparlera en détail après les infos de 16h. Sinon partout ailleurs globalement ça roule bien et sous le soleil. Voici le dernier Mylène Farmer sur le 107.7. C'est à qui le tour? Pour

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1: Bonjour à tous, un nouvel épisode de chaleur en France. Le thermomètre va atteindre les 30 degrés demain sur certaines régions du nord, 35 degrés dans le sud et les températures devraient progresser tout au long de la semaine. Semaine importante pour des centaines de milliers de lycéens avec le début demain des épreuves du baccalauréat. Dans ce contexte climatique, le ministre de l'Éducation a dit ce matin souhaiter que plus aucun examen ne se déroule l'après-midi. On ne peut plus se permettre d'avoir des épreuves de 14h à 18h, a déclaré ce matin Édouard Geffray sur France Inter. Une vague de chaleur et un risque élevé de feux de forêt. 6 départements sont en vigilance ce dimanche. Le risque départ de feu est très élevé dans l'Aude, le Gard, le Vaucluse, l'Hérault, la Charente-Maritime et les Deux-Sèvres. Un dimanche de sport et de sport auto, notamment avec d'abord l'arrivée des 24 heures du Mans à l'instant, édition 2026, remportée par la Toyota numéro 7 devant la BMW numéro 20 dans la catégorie reine des hypercars. En Formule 1, le 7e Grand Prix de la saison, en ce moment celui de Catalogne, c'est à Barcelone et c'est le Britannique Lewis Hamilton qui domine les débats à une vingtaine de tour de l'arrivée. En cyclisme, Paul Sexas a mis pied à terre au début de la dernière étape du Tour Auvergne-Rhône-Alpes, victime d'une chute hier. Le jeune prodige français a finalement abandonné. Le reste du peloton affronte en ce moment de forts pourcentages avec une arrivée prévue au sommet du plateau de Solaison. Et puis le football avec la Coupe du Monde et l'entrée en lice des groupes E et F ce dimanche. Ça commencera à 19h avec le choc des extrêmes entre l'Allemagne et Curaçao. Pays-Bas-Japon à 22h, puis au cœur de la nuit, Côte d'Ivoire et Équateur à 1h du matin, avant Suède-Tunisie pour les plus courageux à 4h du matin. Pour l'heure, il est 16h02, c'est la fin de ce flash, merci de l'avoir suivi. Dans quelques instants, le trafic, après donc la météo. La météo, alors pas de vigilance orange canicule, hein. Pour l'instant on n'en est pas là, mais les températures prennent de l'ampleur, hein. Demain il fera 30 degrés sur la moitié nord, 35 degrés sur la moitié sud. Météo France évoque déjà peut-être donc un épisode de chaleur, avec notamment le milieu de la semaine, la journée de mercredi et de jeudi, qui devrait être la plus chaude en termes de température.
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1: Il est 16h passé de 2 minutes. Nouveau point sur vos conditions de circulation. Je vais vous emmener d'abord dans le centre du pays. Avant d'aller sur la 85 où un ralentissement est toujours en cours, hein, des suites d'un accident entre Vierzon et Tours, je vous emmène sur la 71 du côté de Bourges. Pour vous qui roulez vers le sud en direction de Montluçon, en direction peut-être également de Clermont-Ferrand et du Massif Central, vous passez le secteur de Bourges, kilomètre 208, un accident vient de m'être signalé, on est juste avant Bourges, hein, la sortie numéro 7, une voiture serait partie dans le fossé, les pompiers se rendent sur place, c'est-à-dire qu'il n'y a pas de gêne directe au trafic, mais peut-être un petit peu de curiosité, donc on évite la curiosité justement, c'est peut-être un petit peu spectaculaire, juste après l'aire de Bourges en direction du sud sur la 71 au kilomètre 208. Je vous rappelle également que si vous roulez sur l'A85, cette fois depuis Vierzon en direction de Tours et de l'Ouest, nous avons toujours ce ralentissement à prévoir. Puisque tout à l'heure l'autoroute a dû être coupée à la circulation après la sortie 12 Saint-Aignan-sur-Cher, autoroute coupée pour permettre l'intervention des secours et notamment la pose d'un hélicoptère. Il y avait un blessé à évacuer après un accident. Alors l'intervention des secours est terminée, donc l'autoroute n'est plus coupée. Simplement, il n'y a qu'une voie pour passer contre deux en temps normal. Et puis surtout, à l'arrière, il y a eu un bouchon assez conséquent qui s'était formé. Donc ce bouchon, doucement mais sûrement, est en train de se résorber. Mais ça reste ralenti. Donc si vous voulez vraiment éviter toute difficulté, vous n'hésitez pas à quitter l'autoroute par la sortie 12 Saint-Aignan-sur-Cher, sortie conseillée. Ensuite, vous allez longer notamment le Cher, vous passerez par le secteur de Chenonceau via la départementale 976 et vous retrouverez la 85 un petit peu plus loin au niveau de la commune de Bléré. Voilà pour ces informations. J'ajoute une dernière information dans le centre du pays. Si vous êtes sur la 71 entre Orléans et La Motte-Beuvron, donc du côté de la Sologne, un cheval a été repéré près des voies, peut-être du mauvais côté des grilles, donc soyez très attentifs au sud d'Orléans, kilomètre 117.
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La musique de London Beat à l'instant sur le 107.7 à 16h08. Je vous rappelle qu'un accident est en cours dans le secteur de Bourges sur la 71 vers le sud. Une voiture est partie dans le fossé. Les pompiers sont appelés sur place au kilomètre 208. Et puis vous rencontrez toujours ce ralentissement dans le centre du pays sur la 85 entre Vierzon et Tours des suites d'un accident. Il n'y a que la voie de gauche pour passer et à l'arrière vous êtes ralenti encore pendant 2 ou 3 kilomètres pour passer le secteur. On en reparlera évidemment à 16h15. Voici Trinix qui reprend un titre de Salif Keïta.

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À 16h, passé de 15 minutes, je vous retrouve pour un nouveau point sur vos conditions de circulation marquées par un ralentissement toujours en cours dans le centre de l'Hexagone que vous traversez par l'autoroute A85. C'est une autoroute qui relie Vierzon à Tours. Vous roulez dans ce sens-là, donc en direction de Tours et de l'Ouest. Une fois passé Saint-Aignan-sur-Cher, je rappelle qu'il y a eu un accident tout à l'heure avec un hélicoptère qui avait dû se poser. Ça avait provoqué un gros bouchon. Désormais, il y a la voie de gauche pour passer au niveau de cet accident, mais c'est toujours un petit peu ralenti. On parle d'une petite dizaine de minutes de circulation ralentie encore dans ce secteur. Si vous souhaitez éviter cette difficulté, je rappelle que la sortie en amont de ce ralentissement, c'est la sortie numéro 12 Saint-Aignan-sur-Cher, que vous pouvez emprunter pour quitter l'autoroute. Et puis ensuite, il faudra longer notamment l'autoroute par la départementale 976 et vous récupérerez la 85 au niveau de la commune de Bléré, et vous aurez évité cette difficulté qui est donc au kilomètre 138 de l'autoroute A85. On va partir à présent sur une autre autoroute dans le sud du pays, c'est l'autoroute A71, l'autoroute entre Orléans et Clermont-Ferrand. Vous roulez dans ce sens-là, en direction du sud. Je rappelle d'abord cette première information du côté du sud d'Orléans, au kilomètre 117. On est entre Orléans et La Motte-Beuvron. Un cheval a été repéré dans ce secteur, peut-être de l'autre, du mauvais côté des grilles de l'autoroute. Donc on reste très attentif. Le patrouilleur Stéphane est sur place aux alentours du kilomètre 117 de l'autoroute A71 vers le sud. Un petit peu plus loin, même bien plus loin, du côté de Bourges. Je vous retrouve après l'aire d'autoroute de Bourges-Sainte-Thorette au kilomètre 206. Malheureusement, un accident est confirmé avec une intervention des pompiers. Une voiture est partie dans le fossé. Il va falloir l'évacuer. Les pompiers sont sur place. Alors, il n'y a pas de gêne à proprement parler au trafic, mais vous serrez bien sur la voie de gauche et vous évitez la curiosité, s'il vous plaît. Kilomètre 206 de l'autoroute A71. Voilà pour les informations dans le centre du pays. Partout ailleurs, si vous êtes sur les autoroutes de l'Ouest, à travers les pays de la Loire ou bien dans le sud, du côté de Bordeaux et de la Nouvelle-Aquitaine, aucun souci recensé. Les prochains kilomètres en musique sur le 107.7 avec Michael Jackson.

chanteuse belge Mentissa à l'instant sur le 107.7. J'ai une information pour vous qui roulez en direction de la Bretagne. Vous êtes sur l'A81, vous passez le secteur de Laval et puis ensuite il y a le péage de la Gravelle qui marque la fin du réseau autoroutier avant de continuer en direction de Rennes. Vous serez attentif juste après le péage au niveau du parking. C'est assez impressionnant, il y a une voiture qui est en train de brûler avec un gros dégagement de fumée, des flammes assez importantes. Donc on évite de se garer s'il vous plaît sur le parking après le péage de la Gravelle. On évite la curiosité également, c'est quand même assez spectaculaire. Nous avons les pompiers évidemment qui ont été missionnés et qui ont été appelés sur place donc au niveau du parking du péage de la Gravelle une fois passé Laval en direction de Rennes. Axel Bauer, Zazie pour nous emmener jusqu'au prochain point trafic.

0: Le duo Axel Bauer et Zazie sur le 107.7. Zazie, qui on le sait, a beaucoup collaboré avec Johnny Hallyday. Pourquoi je vous parle de Johnny? Car juste après l'infotrafic absolument live de ce dimanche après-midi, nous prendrons la direction de l'année 1998 pour revivre un live qui a marqué l'histoire du Stade de France et de tous les fans de Johnny Hallyday. Ce sera juste après le trafic.
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0: Il est 16h30, dans l'ensemble il n'y a pas d'énormes difficultés en ce moment, du monde tout de même déjà de retour de week-end avec ce beau temps et ce soleil, vous êtes nombreux à en avoir profité, il y a un petit peu de monde autour des grandes villes à cette heure-ci, mais pour l'instant pas d'énormes bouchons non plus à déplorer, pas mal de monde quand même sur la 63 par exemple au sud de Bordeaux, si à cette heure-ci vous devez après Bordeaux poursuivre par exemple en direction d'Arcachon et du sud-ouest, il y aura une petite demi-heure difficile pour passer le secteur de Cestas. Partout ailleurs, dans l'ensemble, pas d'énormes difficultés, mais toujours ce petit ralentissement tout de même dans le centre du pays. Je vous emmène sur l'autoroute A85. C'est l'autoroute entre Vierzon et Tours, autoroute qui a dû être coupée tout à l'heure. Alors, c'était il y a plus d'une heure. Désormais, c'est terminé. Au niveau du kilomètre 138, il y a eu un accident. L'accident est toujours en cours, mais la voie de gauche, désormais, est praticable. Le problème, c'est qu'il y a eu quand même un gros bouchon à l'arrière. Donc, le temps que ce bouchon se résorbe, ça crée encore quelques ralentissements, une dizaine de minutes ou une quinzaine de minutes un petit peu difficile dans ce secteur. Donc si vous souhaitez éviter ce ralentissement, je rappelle qu'il est possible de contourner cette difficulté en quittant l'autoroute par la sortie numéro 12 Saint-Aignan-sur-Cher et en la récupérant un petit peu plus loin au niveau de Bléré, l'accès numéro 11. Voilà, c'est une sortie conseillée entre nous. Désormais, il n'est peut-être pas plus avantageux de quitter l'autoroute que d'y rester. Peut-être que vous mettrez finalement un petit peu plus de temps en quittant l'autoroute, donc mieux vaut peut-être rester sur cette autoroute où effectivement il y aura un petit ralentissement de un peu moins de 10 minutes désormais pour passer au niveau de l'accident au niveau du kilomètre 138. Mais voilà, je vous donne quand même cet itinéraire de déviation au cas où, c'est vous qui voyez. Autre information à retenir, cette fois sur la 71 dans la région de Bourges, avec un accident qui est en cours. Quand vous roulez vers le sud, on est juste après l'aire de service de Bourges-Sainte-Thorette au kilomètre 206. Une voiture est partie dans le fossé. Les secours sont sur place. Vous évitez la curiosité. Vous passez bien sur voie du milieu et sur voie de gauche. On quitte le centre du pays et nous partons dans les Pays de la Loire désormais avec deux informations à retenir. D'abord, en Vendée, vous qui êtes sur l'autoroute A87 en direction et à l'approche de La Roche-sur-Yon, peut-être en direction des Sables d'Olonne également, un petit ralentissement

0: classement est en cours au kilomètre 104, puisqu'on me signale des obstacles sur la chaussée, peut-être des morceaux de pneus, donc peut-être un véhicule qui a été victime d'une crevaison et qui est en difficulté. On est au niveau du kilomètre 104 de l'autoroute A87 à l'approche de La Roche-sur-Yon et en direction de l'océan. Alors, quand je parle d'un ralentissement, c'est juste un léger coup de frein au moment de passer au niveau de ces obstacles qui peuvent vous gêner sur la voie de droite. Le patrouilleur Olivier se rend sur place. Dernière information, nous partons en Mayenne sur l'A81. Vous passez Laval et vous roulez en direction de Rennes. Je rappelle qu'au niveau du péage de la Gravelle, il y a un véhicule en train de brûler. Gros nuages de fumée, des flammes assez importantes sur le parking après le péage. Donc, on évite de s'y arrêter. Les pompiers ont été appelés sur place. Une dernière info, c'est le direct, elle me parvient et nous partons à Blois sur l'autoroute A10, l'autoroute Paris-Bordeaux. Vous passez Blois, la sortie 17, un petit peu plus loin. Un accident nous est signalé au bord des voies au kilomètre 166 et juste au niveau d'une aire de repos, l'aire de repos de la Châtière.
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0: Absolument live, comme promis, retour en 1998 au Stade de France et parmi les quelques 3280 concerts donnés par l'idole des jeunes Johnny Hallyday dans plus de 40 pays tout au long de sa carrière, il y en a vraiment un qui est de l'avis de tous parmi les plus marquants. Explication avec vous, Marie Codemo.
1: Absolument live.
2: Sortez vos parapluies pour un concert apocalyptique. En cette rentrée 98, trois concerts prévus les 4, 5 et 6 septembre marquaient le retour de Johnny. Après des mois sans nouvelles du chanteur, il présente l'album Ce que je sais, signé Pascal Obispo, et un retour sur scène très attendu par les fans avec des invités.
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2: Lara Fabian, Florent Pagny, Patrick Bruel et même Michel Drucker. Alors il n'a pas chanté, mais il a déposé Johnny en hélico sur le toit du Stade de France le samedi soir.
3: Merci pour cette soirée.
2: Mais ce n'est pas de cette soirée dont je veux vous parler, mais vraiment de la toute première qui était prévue le vendredi 4 septembre. Ce jour-là, la pluie s'invite aussi, elle noie la scène, le matériel. Impossible d'assurer le show. Et c'est le producteur Jean-Claude Camus qui, sous les huées du public, annonce la nouvelle.
4: Nous sommes dans le désespoir.
2: Du sort, le vendredi 11 septembre, la pluie s'abattra encore. Cette fois, le rock'n'roll l'emportera. Johnny assurera un show exceptionnel et malgré toutes ses taux, il va allumer le feu. Et c'est ce titre, écrit par Zazie en un jour seulement, est devenu culte.

0: Absolument live, Johnny Hallyday en 1998 au Stade de France. Quel chouette souvenir. 16h41, Gaëtan Roussel en musique avec son dernier titre. On reparlera trafic. Vous êtes nombreux hein, sur la route de ce dimanche après-midi. Il y a quelques interventions en cours des pompiers, notamment des services de l'autoroute pour des accidents, des obstacles, voire même un véhicule en feu après le péage de la Gravelle sur l'A81, l'autoroute qui mène vers Rennes et la Bretagne. On en parle en détail à 16h45.
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1: Un petit peu plus de 16h46 et vous êtes assez nombreux à revenir de week-end, en avoir profité de ce beau temps, et ça se constate par exemple au niveau de certaines barrières de péage comme le péage de Saint-Arnoult dans les Yvelines qui marque votre arrivée en région parisienne. Il y a un petit peu de monde, alors il n'y a pas non plus une énorme attente, mais on voit qu'il y a quelques files de véhicules et un petit peu de patience à prévoir pour passer le péage de Saint-Arnoult quand vous n'êtes pas équipé de badge 30 km/h. Au-delà de Saint-Arnoult en direction de Paris, ça commence à se densifier également. Une fois que vous passerez le secteur des Ulis pour poursuivre en direction de la capitale, faudra prévoir 10 à 15 minutes de ralentissement sur la 6A, sur la 6B et même sur la nationale 118. Loin de Paris, pas mal de petites informations à retenir sur la route en ce moment. D'abord pour vous qui roulez depuis Paris justement en direction du sud, vous êtes sur l'autoroute A10, l'autoroute Paris-Bordeaux. On s'arrête au-delà de Blois, la sortie numéro 17, donc on est entre Orléans et Tours. Un accident est signalé. Un véhicule serait accidenté et arrêté au bord des voies sans qu'il n'y ait de grosses gênes au trafic, mais on reste attentif évidemment au niveau du kilomètre 166. Toujours sur l'autoroute A10, mais cette fois vers le nord, quand vous roulez en direction de Tours et de Paris, vous passez Châtellerault. Au niveau de l'aire de service de Châtellerault au kilomètre 264, il y aurait des obstacles qui pourraient vous gêner sur la voie de droite. On part à présent dans le centre du pays sur deux autres autoroutes. Je vais parler de la 71 dans un instant, mais d'abord la 85, c'est là qu'il y a le seul ralentissement très léger à signaler à cette heure-ci sur le réseau autoroutier. La 85 entre Vierzon et Tours, direction Tours, où il y a eu un accident assez important au début d'après-midi. L'accident n'est pas terminé. L'autoroute avait dû être coupée à la circulation. Rassurez-vous, elle ne l'est plus, mais sur place, au niveau du kilomètre 138, il n'y aura que la voie de gauche pour passer. Ça provoque toujours un léger ralentissement. C'est pas énorme, hein. C'est 4-5 minutes de patience. Vous noterez qu'en amont de cela, si vous souhaitez, vous voyez sur les panneaux lumineux qu'il y a une sortie conseillée, la sortie avant le ralentissement, c'est la sortie 12 Saint-Aignan-sur-Cher. D'après nos estimations, vous mettrez peut-être plus de temps finalement en quittant l'autoroute, donc mieux vaut y rester, patienter 4-5 minutes au niveau de l'accident et ensuite poursuivre votre route en direction de Tours et de l'Ouest. Si vous roulez vers le Massif Central, vous êtes peut-être sur l'A71 et vous passez le secteur de Bourges. Là aussi, nous avons un accident en cours avec une intervention des pompiers. Une voiture est partie dans le fossé. La voie de droite est neutralisée, donc vous passerez bien seulement sur la voie de gauche. Ça ne provoque pas de ralentissement, mais ça nécessite bien sûr de la vigilance de votre part. On est au kilomètre 206 de l'A71, donc secteur de Bourges en direction du sud. Je termine avec la région Pays de la Loire. Nous partons bien plus à l'ouest. Alors, je n'ai pas évoqué la Nouvelle-Aquitaine, parce qu'il n'y a pas grand-chose à dire. Il y a du monde, évidemment, autour de Bordeaux à cette heure-ci, et au-delà de Bordeaux, sur la 63, il y a une demi-heure de bouchon quand même à prévoir. C'est assez habituel en direction d'Arcachon et du Pays Basque. Les Pays de la Loire, on y vient avec des obstacles repérés sur l'A87, l'autoroute entre Angers et l'océan Atlantique. D'abord, quand vous passez le secteur de Cholet, il y aurait un fer à repasser sur la voie de gauche au kilomètre 62. Après Cholet-Sud, la sortie 27. Et puis plus loin, quand vous approchez de La Roche-sur-Yon, là aussi il y a des obstacles, des morceaux de pneus sur la voie de droite au kilomètre 104. Dernière information, l'autoroute de la Bretagne, pour être tout à fait complet, c'est l'autoroute A81. Une fois que vous passez Laval, un petit peu plus loin, il y a le péage de la Gravelle que vous devez franchir avant de poursuivre en direction de Rennes. Je rappelle qu'après le péage, au niveau du parking, il y avait une intervention. Et il y a toujours une intervention des pompiers, une voiture a brûlé, c'était assez impressionnant, il y avait un gros dégagement de fumée, les flammes sont désormais éteintes, mais les pompiers sont toujours présents, donc on évite peut-être de s'arrêter sur ces parkings juste après le péage de la Gravelle.
2: REM, en musique pour les prochains kilomètres.

titre que vous avez peut-être découvert sur les réseaux sociaux, Manon Lisa et le Petit Pêcheur sur le 107.7. Il est 16h57, vous êtes nombreux à rentrer de week-end à cette heure-ci. Il y a un petit peu d'attente par exemple au péage de Saint-Arnoult en arrivant en Île-de-France. Il y a pas mal d'interventions également dans plusieurs secteurs dans le centre du pays, par exemple avec des accidents. Notez qu'il n'y a pas de bouchons ni d'énormes difficultés à cette heure-ci, mais voilà, pas mal de petites infos à retenir. Ce que je vous propose, c'est d'écouter France Gall. On se retrouvera à 17h pour l'actualité. On fera un point complet ensuite donc sur l'infotrafic. France Gall.

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1: Bonjour à tous, beaucoup de sport ce dimanche et d'abord le sacre de Toyota aux 24 heures du Mans. La voiture numéro 7 du constructeur japonais est arrivée en tête de cette édition 2026 dans la catégorie reine des hypercars. Elle devance la BMW numéro 20 et la deuxième Toyota complète le podium. En Formule 1, première victoire de la saison pour Lewis Hamilton. Le Britannique a remporté le Grand Prix de Barcelone, la 106e victoire de sa carrière et sa toute première depuis son arrivée chez Ferrari. Il devance deux de ses compatriotes, George Russell et Lando Norris. L'actualité de ce dimanche, ce sont aussi les derniers préparatifs avant le sommet du G7, demain à Évian. Les chefs d'État les plus puissants du monde réunis sur les bords du lac Léman. Et en marge de cet événement, des milliers de manifestants défilent en ce moment dans les rues de Genève. Un rassemblement aux multiples revendications contre la guerre, contre le fascisme et l'impérialisme ou encore les inégalités salariales. Il ne veut plus d'examen aux heures les plus chaudes de la journée, alors que les épreuves du bac débutent demain pour des milliers de lycéens et qu'un nouvel épisode de chaleur va toucher la France dans les prochains jours. Le ministre de l'Éducation dit souhaiter que plus aucun examen ne se déroule l'après-midi. On ne peut plus se permettre d'avoir des épreuves de 14h à 18h, a déclaré ce matin Édouard Geffray sur France Inter.
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1: Et puis le sport, c'est aussi bien sûr la Coupe du Monde de football avec les premiers matchs des groupes E et F ce soir et cette nuit. À 19h, David contre Goliath, à savoir l'Allemagne face au Curaçao. 22h, Pays-Bas-Japon. 1h du matin, Côte d'Ivoire-Équateur. Et à 4h, Suède-Tunisie. Le Mondial de foot, on en reparle dans un instant d'ailleurs avec Loïc Alsac qui viendra nous présenter tous les jours, comme tous les jours à cette heure-ci, le chiffre marquant du jour. Ce sera juste après l'infotrafic, mais d'abord, la météo. Alors oui, une vague de chaleur arrive de nouveau en France. Demain, le thermomètre atteindra les 30 degrés sur certaines régions du nord. Ce sera 35 degrés dans la moitié sud de l'Hexagone. Du soleil partout pour la journée de demain. Et cet épisode de chaleur ne fait que commencer avec en point de mire les journées de mercredi, de jeudi, où les températures devraient être les plus élevées.
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1: Il est 17h02, pas mal d'informations à retenir sur la route de cette fin d'après-midi, peut-être de cette fin de week-end. Vous rentrez de week-end et d'ailleurs ça se voit bien, notamment autour des grandes villes. Il y a pas mal de monde, par exemple autour de Bordeaux. Bordeaux, vous noterez que si vous devez rouler après Bordeaux, vers le sud, sur la 63, direction le sud-ouest, il y a une demi-heure de bouchon à prévoir sur les premiers kilomètres de cette autoroute A63, avec beaucoup de monde vers le sud-ouest en ce moment. Loin de Bordeaux, si vous êtes en Île-de-France, vous arrivez en région parisienne, le péage de Saint-Arnoult. Il y a pas mal de monde au niveau du péage et pas mal d'attentes à prévoir. Je rappelle que si vous êtes muni d'un badge télépéage 30 km/h, là pour le coup, ça passe vraiment sans attente à l'extrémité droite de cette plateforme. Au-delà de Saint-Arnoult, le trafic est bien dense. Faudra prévoir par exemple 20 minutes de plus que lorsque tout va bien pour atteindre le périphérique parisien ou bien la porte de Saint-Cloud via la Nationale 118. Je vous retrouve également désormais dans le centre du pays. Alors, il y avait des informations notamment sur l'A10 dans le secteur de Blois. On nous signalait un accident. C'est désormais terminé. Notez-le. En revanche, notez bien cette information toujours en cours sur l'A85, l'autoroute entre Vierzon et Tours, vous roulez en direction de Tours, on a toujours un très léger ralentissement, il est quasiment résorbé pour passer au niveau d'un accident au kilomètre 138. Vous n'aurez que la voie de gauche pour passer, voilà pourquoi c'est très légèrement ralenti, kilomètre 138 de l'A85 entre Vierzon et Tours en direction de Tours. Toujours dans le centre du pays, mais si vous êtes sur l'A71 dans le secteur de Bourges, vous roulez en direction du Massif Central. Là, nous avons également un accident en cours. Alors, le véhicule accidenté a été évacué dans le secteur de Bourges. On est au kilomètre 206 précisément. Sur place, il y a peut-être encore un petit peu de monde, donc vous passez seulement sur la voie de gauche puisque la voie de droite a été neutralisée à la circulation. On va partir à présent dans la région de Châtellerault. Si vous êtes sur l'autoroute A10 en direction du nord, vous passez au niveau de Châtellerault. L'aire d'autoroute située au kilomètre 264, il y aurait des obstacles sur la voie de droite. Beaucoup plus à l'ouest, à présent, je vous retrouve du côté de Cholet, sur l'autoroute A87, avec un obstacle également en train d'être récupéré par le patrouilleur Emmanuel, kilomètre 62 en direction du sud, en direction de l'océan. Vous êtes attentif, le patrouilleur doit traverser les voies pour ramasser cet obstacle. Et puis la dernière info nous emmène en Mayenne sur l'autoroute A81, l'autoroute qui vous emmène peut-être vers la Bretagne. Je rappelle qu'il y a un péage après Laval, c'est le péage de la Gravelle. On évite de se garer au niveau du parking après le péage où une intervention des pompiers est toujours en cours. Il y a une voiture qui a brûlé tout à l'heure. Les flammes sont désormais éteintes, mais il y a encore beaucoup de monde sur place en intervention.
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1: Et comme promis, on retrouve Loïc Alsac.
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1: Avec Loïc, on évoque donc tous les jours à 17h le chiffre marquant du jour. Aujourd'hui, c'est le chiffre 16, Loïc, comme le nombre de sites qui accueillent la compétition cette année.
3: Oui, aux États-Unis, 11 métropoles accueillent cette année le mondial. Citons par exemple Miami, Atlanta, Seattle ou San Francisco, sans oublier les incontournables Los Angeles et New York, où se disputera d'ailleurs la finale le 19 juillet prochain. Le Canada mise sur Toronto et Vancouver. Et au Mexique, le football retrouve ses terres historiques après avoir organisé les éditions de la Coupe du Monde FIFA en 1970 et 1986 avec trois sites, Guadalajara, Monterrey et Mexico, seule capitale d'ailleurs à être ville hôte cette année. 20 autres villes s'étaient portées candidates mais n'ont pas été retenues, soit à cause d'un manque d'infrastructures comme Ottawa au Canada, de financement comme Chicago, troisième plus grande ville des USA, ou simplement une concurrence déjà forte dans le même état comme San Antonio au Texas. Avec 16 villes, la Coupe du Monde de la FIFA 2026 est la deuxième édition avec le plus grand nombre de sites, derrière l'édition 2002 organisée en Corée du Sud et au Japon, où 20 villes avaient accueilli alors la compétition.
1: Merci Loïc et rendez-vous demain pour un nouveau chiffre marquant du jour. Et moi je retiens surtout votre bel accent mexicain. Guadalajara, c'est pas facile à dire. Voici Taïk en musique.

0: Danny Wilson en musique à 17h15. Vous rentrez de week-end. Il y a beaucoup de monde au niveau des péages. Le péage de Saint-Arnoult dans les Yvelines. Le péage de Monet également au nord de Tours sur l'autoroute A10. Puis pas mal de petites informations qui viennent de me parvenir. On fait le point dans 30 secondes.
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0: À la seconde près, il est tout pile 17h15. On se retrouve donc pour un nouveau point trafic. Je vais vous parler des dernières interventions qui me parviennent, les interventions en cours en ce moment. D'abord sur l'autoroute A10, on va partir au nord d'Orléans. Vous roulez en direction du nord, en direction de Paris. Un accident nous est signalé au kilomètre 80. On est vraiment donc au nord d'Orléans, après la jonction avec l'autoroute A19, kilomètre 80. Un accident se serait produit. Peut-être une voiture qui serait partie dans le fossé ou bien au bord des voies. On reste donc vigilant, s'il vous plaît, dans ce secteur en direction de Paris. Si vous êtes à présent sur l'A85, l'autoroute entre Vierzon et Tours, là nous avons un accident bien confirmé depuis un petit moment. Vous passez seulement sur la voie de gauche en ce moment, au niveau de ce kilomètre 138. On est après Saint-Aignan-sur-Cher, la sortie numéro 12 en direction de Tours, voie de gauche uniquement pour passer. Nous avions tout à l'heure un accident également du côté de Bourges sur la 71, c'est terminé. En revanche, sur cette autoroute à 71, vous l'empruntez depuis Vierzon, peut-être, en direction du nord, direction Orléans et Paris. Une fois passé le secteur de La Motte-Beuvron, un véhicule a été victime d'une crevaison avec une remorque. Ce véhicule est arrêté au bord des voies au kilomètre 130. On est donc quelques minutes après La Motte-Beuvron. Et surtout, il y a des morceaux de pneus suite à cette crevaison qui pourraient vous gêner. Donc, vous restez attentifs. Kilomètre 130 de l'autoroute A71. Voilà pour les petites interventions et informations à retenir. Sinon, je vous le disais, vous êtes nombreux à rentrer de week-end. Ça se caractérise notamment au niveau de certaines barrières de péage. Par exemple, le péage de Monet au nord de Tours. Quand vous êtes sur la 10 direction Paris, il y a un petit peu d'attente pour passer au niveau de cette barrière de péage. Et puis, ça se constate aussi beaucoup au niveau du péage de Saint-Arnoult en arrivant en région parisienne. Là aussi, de nombreuses files de véhicules pour passer le péage. Je rappelle que si vous êtes muni d'un badge 30 km/h, ça passe sans attente à l'extrémité droite de cette plateforme. Et puis après Saint-Arnoult, une fois que vous quitterez le réseau autoroutier, ça ralentira également à l'approche du périphérique parisien. On parle d'une bonne vingtaine de minutes difficiles à cette heure-ci sur la 6A, la 6B, mais aussi la Nationale 118. Belle route, bon dimanche, j'espère que vous en avez bien profité. On n'oublie pas de s'arrêter régulièrement également tout au long de son trajet. La pause, c'est toutes les 2 heures. La musique, c'est tout le temps sur le 107.7 entre les points trafic. Voici Robin Schulz.

0: Robin Schulz sur le 107.7. Beaucoup d'accidents quand même qui se produisent. On voit que vous êtes très très nombreux à rentrer de week-end. Il faut vraiment aménager de bonnes distances de sécurité, bien respecter les limitations de vitesse. Beaucoup d'accidents depuis le début de l'après-midi. Le dernier en date vient de me parvenir. Il vous concerne sur l'A28. Vous roulez depuis Rouen, depuis Le Mans en direction de Tours. C'était au niveau du péage de Saint-Christophe qu'il y aurait une voiture accidentée au bord des voies, kilomètre 47. Alors, il faut dire qu'il y a beaucoup de monde également qui roule depuis Le Mans ou qui part du Mans. En ce moment, il y a eu les 24 heures du Mans qui a réuni des centaines de milliers de téléspectateurs, de spectateurs tout court derrière, justement, qui n'étaient pas derrière leur télé comme chaque année. Donc, beaucoup de monde en transit par ce département de la Sarthe. En ce moment, on reste vigilant. La suite en musique avec Louisa ou encore George Michael et le retour du trafic à 17h30.
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1: 17h30, vous êtes parti en week-end et vous n'êtes pas les seuls à avoir eu cette belle idée pour profiter de ce beau temps. Et vous voyez vraiment que vous êtes très nombreux autour des grandes villes à cette heure-ci ou pour franchir certaines barrières de péage. Il y a par exemple un petit peu d'attente au nord de Tours pour passer la barrière de péage de Monet qui vous permet ensuite de poursuivre en direction d'Orléans et de Paris. À Paris également, il y a de l'attente à prévoir avant d'arriver au cœur de la capitale, bien loin du cœur de la capitale tout de même, au niveau de la barrière de péage de Saint-Arnoult, avec pas mal de files de voitures également qui patientent sous le soleil. Au-delà du réseau autoroutier, d'ailleurs, quand vous allez vous rapprocher de Paris, c'est déjà bien chargé. Il y a une bonne demi-heure de bouchon désormais avant le périphérique parisien sur la 6 à la 6B et même d'ailleurs sur la nationale 118. On a 3 accidents en cours également sur le réseau autoroutier. Je vais vous emmener du côté du centre du pays. Je vais vous emmener également sur la 28 entre Le Mans et Tours. Mais d'abord, la région d'Orléans, l'autoroute A10 justement qui vous emmène vers Paris au nord d'Orléans. Une fois passé la jonction avec l'A19 au kilomètre 80, il y a une voiture qui est partie dans le fossé, semble-t-il. Ça peut générer un petit ralentissement d'ailleurs au kilomètre 80. Les services de l'autoroute sont sur place. Vous serrez bien sur les voies du milieu, sur les voies de gauche pour éviter également la curiosité dans ce secteur. Si vous roulez en direction d'Orléans cette fois-ci, mais sur la 71, donc avant d'arriver à Orléans en provenance du Massif Central, en provenance de Vierzon, vous passez la Motte-Beuvron, la sortie 3, un petit peu plus loin, kilomètre 130, un véhicule a été victime d'une crevaison. Il y a des morceaux de pneus sur les voies qui peuvent rendre le trafic un petit peu gênant. Donc on reste attentif, évidemment, au niveau de ce kilomètre 130. Si vous roulez à présent depuis Vierzon en direction de Tours, vous êtes sur l'A85, nous avons une intervention également toujours en cours avec une voiture accidentée au bord des voies, elle est en train d'être évacuée, vous passez seulement sur la voie de gauche, c'est au kilomètre 138, ça ne génère plus de ralentissement, ça a été le cas plus tôt dans l'après-midi, c'est désormais terminé. Et puis dernier accident sur l'autoroute A28, l'autoroute entre Le Mans et Tours, tiens peut-être vous roulez depuis les 24 heures du Mans en direction de Tours, du centre et du sud, vous passez le péage de Saint-Christophe, et bien juste avant le péage, une voiture serait accidentée sur la bande d'arrêt d'urgence.
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1: Allez, les week-ends vont s'enchaîner, les vacances arrivent bientôt. On vous propose quelques idées comme cela de visites entre amis ou en famille. On va partir au parc ostréicole de Fourat, c'est en Charente-Maritime, face à l'île d'Oléron. On vous y emmène dans 3 minutes, juste après Bruno Mars.

0: Le dernier, Bruno Mars. Vous rentrez de week-end, vous êtes très nombreux à cette heure-ci. On fera un point complet sur les petites difficultés à retenir à 17h45. On se projette déjà vers les prochains week-ends et vers les vacances. C'est comme ça sur le 107.7 avec une idée de sortie à Foura. C'est en Charente-Maritime. Visite guidée avec Yvan Mouton sur une presqu'île qui se découvre à marée basse.
1: L'étoile de mer, elle a une façon très particulière de manger les huîtres.
2: L'étoile de mer, prédateur des huîtres. Nous voilà dans l'ambiance d'une visite guidée des parcs ostréicoles de la Pointe de la Fumée, accompagnée par Isabelle Prado.
1: L'étoile de mer, elle va sortir son estomac, elle va le rentrer dans l'huître, elle va attraper l'huître et elle va re-rentrer.
3: C'est un peu bizarre,
1: je te l'accorde.
2: Son public aujourd'hui, 5 enfants d'une même fratrie.
4: Moi, je m'appelle Foucault et j'ai 11 ans.
5: Vianney, 8 ans.
6: Je m'appelle Armelle et j'ai 14 ans.
7: Sophie Claire et Hubert.
2: Mi-guide, mi-comédienne, Isabelle Prado ménage ses effets, puis dévoile le nom du super prédateur des huîtres.
1: Le murex, appelé bigorneau perceur. Alors, regardez bien le bigorneau perceur. Vous le voyez ? C'est un peu comme un petit escargot, voilà. Il va envoyer une sorte de liquide qui va faire un trou, mais vraiment un petit trou très précis dans l'huître. Il va renvoyer son petit liquide qui va... L'huître, elle va faire... Elle va se racornir et à ce moment-là, il aspire tout et il a mangé l'huître.
2: Ah, les enfants, elle fait quand même très bien les animaux, non ?
4: Ouais.
2: Qu'est-ce que tu penses de cette partie de la visite, là, comme ça ?
4: Interactif.
2: C'est ta sœur qui t'a soufflé ça ?
7: Oui, c'est moi qui ai dit que c'était assez interactif, parce que c'est hyper facile à comprendre et comme elle mime, bah forcément ça aide et c'est adapté pour les enfants.
1: Alors nous allons aller maintenant sur les rochers pour aller ouvrir des huîtres et voir comment c'est à l'intérieur. Qu'est-ce qui veut la manger celle-ci ?
5: Bah moi en fait, sans l'eau de mer qui est très salée, j'aime bien et c'est juste que ça me perturbe que ça soit mou.
2: Si on aime bien malgré le fait que ce soit mou, c'est parce qu'on est sur un site d'exception. Isabelle Prado.
1: C'est vrai que le site de Foura est assez particulier puisque c'est une presqu'île qui est entourée des îles Oléron, Ré, Aix, l'île Madame, et qu'en plus on est à l'embouchure de la Charente. Donc il y en a qui ça ne plaît pas beaucoup parce que mélange d'eau douce et d'eau de mer, bah, ça fait un peu de vase. Mais d'un autre côté, il y en a qui payent cher pour se faire enduire de cette fameuse vase, et ça permet aussi d'avoir justement la naissance naturelle des huîtres qui, elles, aiment beaucoup tous les micro-organismes qui vont se dégager de cette vase.
2: 300 ostréiculteurs exercent leur activité sur cette presqu'île magique qui se découvre à marée basse et à perte de vue. 2h30 de visite. Réservation sur le site rochefort-océan.com. On accède à Foura au sud de La Rochelle par les autoroutes A10 et A837.
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2: 17h46 du monde, de retour de ce week-end ensoleillé, notamment sur l'autoroute A10 en direction du nord. D'abord, quand vous traversez la ville de Tours en direction de Paris, au nord de Tours, pour passer la barrière de péage de Monet, bien, il y a un petit peu d'attente à prévoir pour passer cette barrière de péage. Notez que vous êtes muni d'un badge 30 km/h, ça passera sans attente au niveau de la voie la plus à droite de cette barrière de péage. C'est le même chose d'ailleurs en région parisienne. Quand vous arrivez en Ile-de-France au niveau du péage de Saint-Arnoult, il y a du monde. Vous visez bien les voies de droite si vous avez le badge télépéage 30 km/h pour passer sans attente. Entre Tours et Paris, il y a aussi la région d'Orléans et il y a un ralentissement de quelques minutes pour passer au nord d'Orléans au niveau du kilomètre 80. Pourquoi ? Parce que la voie de droite a dû être neutralisée en raison d'un accident. Le kilomètre 80, c'est-à-dire juste après la jonction avec l'autoroute A19, voie de droite neutralisée en raison d'un véhicule accidenté. C'est pas énorme, mais vous avez quelques petites minutes de circulation ralentie pour passer ce secteur au nord d'Orléans avant de poursuivre donc en direction de Paris. Loin de l'autoroute A10, je vous retrouve désormais dans le centre du pays sur l'autoroute A85 depuis Vierzon. Vous roulez en direction de Tours. Je rappelle qu'une fois passé Saint-Aignan-sur-Cher au kilomètre 138, la voie de droite est neutralisée. Vous passez seulement sur la voie de gauche. Il y a des glissières de sécurité à réparer suite à un accident qui a fait pas mal de dégâts. Donc seulement la voie de gauche pour passer. Dans le centre du pays toujours, mais sur l'A71, si vous souhaitez rejoindre d'ailleurs l'autoroute A10 tout au bout de cette A71, donc vous roulez en direction d'Orléans et de Paris, avant d'arriver à Orléans, vous serez attentif avec ces obstacles repérés au kilomètre 130, des morceaux de pneus suite à une crevaison d'un véhicule arrêté au bord des voies. Nous sommes peu après la mode Beuvron, la sortie 3 en direction du nord. Et puis dernière information sur l'autoroute A28 depuis Le Mans. Vous êtes très nombreux à quitter Le Mans avec les 24 heures du Mans ce week-end. Vous roulez sur l'A28 en direction de Tours, du centre et du sud, juste avant le péage de Saint-Christophe au kilomètre 47. Une voiture est accidentée sur la bande d'arrêt d'urgence et les services de l'autoroute sont sur place. Belle route en musique sur le 107.7 pour vous faire patienter dans les quelques difficultés du moment. Beaucoup de monde aussi au-delà du réseau autoroutier en Ile-de-France. À l'approche du périphérique parisien, il y a une bonne demi-heure de ralentissement. Vraiment en approchant de Paris, on en reparlera à 18h. La musique, Dua Lipa dans un instant, juste après Wang Chu.

Houdini de Dua Lipa à l'instant sur le 107.7 pour vous tenir compagnie, vous qui êtes peut-être dans des difficultés, très nombreux de retour de week-end, notamment sur la 10 en direction de Paris. Au nord de Tours, il y a pas mal d'attentes à prévoir pour passer la barrière de péage de Monet. Une fois passé Orléans, vous avez également un petit ralentissement de 5 à 10 minutes au kilomètre 80, donc au nord d'Orléans, en raison d'un accident. Vous verrez que la voie de droite est neutralisée. Et puis plus loin, au péage de Saint-Arnoult, pas mal de monde également. Alors je rappelle qu'au niveau des péages, à chaque fois, si vous avez un badge 30 km/h, vous visez bien l'extrémité droite de la plateforme pour passer sans attente. En tout cas au niveau du péage de Monet, c'est cette configuration. Le péage de Monet, c'est au nord de Tours et c'est la même configuration aussi au niveau du péage de Saint-Arnoult qui marque votre arrivée en Ile-de-France. Beaucoup de bouchons d'ailleurs au-delà du réseau autoroutier également avant d'atteindre le périphérique parisien. On en reparlera après les infos de 18h. Shakira, Burna Boy, c'est l'hymne de la Coupe du Monde.

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1: Bonsoir à toutes et à tous. Des milliers de manifestants anti-G7 dans les rues de Genève à la veille de ce sommet qui va réunir les chefs d'État les plus puissants du monde à Évian, en France. Rassemblement en cours, rassemblement aux multiples revendications contre la guerre, contre le fascisme, l'impérialisme ou encore les inégalités salariales. Un nouvel épisode de chaleur s'installe en France. Le thermomètre va atteindre les 30 degrés demain sur certaines régions du Nord, 35 degrés dans le Sud et ça ne fait que commencer une semaine importante dans le même temps pour des centaines de milliers de lycéens avec le début des épreuves du baccalauréat demain. Dans ce contexte, le ministre de l'Éducation dit souhaiter que plus aucun examen ne se déroule l'après-midi. On ne peut plus se permettre d'avoir des épreuves qui se déroulent de 14h à 18h, a déclaré ce matin Édouard Geffray sur France Inter. L'été n'est pas encore officiellement arrivé, mais les risques de feux de forêt sont déjà très élevés. 6 départements sont particulièrement surveillés de près ce dimanche et sont placés en vigilance. Il s'agit de l'Aude, l'Hérault, le Gard, le Vaucluse, la Charente-Maritime et les Deux-Sèvres. Un dimanche de sport en cyclisme, Isaac Del Toro remporte le Tour Auvergne-Rhône-Alpes. Le Mexicain s'est adjugé la dernière étape marquée par l'abandon du Français Paul Sexas en début de course. Il avait été victime d'une lourde chute hier. Le sport auto également avec le sacre de Toyota aux 24 heures du Mans. La voiture numéro 7 du constructeur japonais s'adjuge le titre dans la catégorie reine des hypercars. En Formule 1, un Britannique triomphe en Catalogne. Lewis Hamilton a remporté le Grand Prix de Barcelone, son premier succès de la saison. Et puis en football, coup d'envoi dans une heure d'Allemagne-Curaçao, c'est le groupe E de la Coupe du Monde. Côte d'Ivoire-Équateur également dans ce même groupe à 1h du matin. Avant cela, 22h, les Pays-Bas affronteront le Japon. Il est 18h02, c'est la fin du week-end. Quelques difficultés, belle route, on parle trafic dans un instant. Après la météo. La météo, donc, une nouvelle vague, un nouvel épisode de chaleur qui arrive en France. Demain, 30 degrés sur certaines régions du Nord, 35 degrés dans le Sud. Alors tout cela, ce sera sous abri, donc encore plus chaud en plein soleil. Et puis dans le viseur, il y a vraiment les journées de mercredi et de jeudi, le milieu de la semaine prochaine, où les températures risquent d'être les plus élevées du moment.
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1: En tout cas, le temps agréable vous a sans doute poussé à partir en week-end puisque vous êtes très très très nombreux à cette heure-ci, en cette fin de journée de dimanche, notamment sur l'autoroute A10, la longue autoroute entre Bordeaux et Paris. C'est vers le nord qu'il y a des difficultés. D'abord, quand vous passez la région de Tours, au nord de Tours, il y a un ralentissement et en fait, il y a de l'attente tout simplement pour passer au niveau d'une barrière de péage, le péage de Monet. Vous n'hésitez pas, je le rappelle, si vous avez un badge 30 km/h à bien passer sur les voies de droite, vous passerez un petit peu moins de temps là-dedans. Notez également que juste avant le péage, il y a également une intervention des services de l'autoroute et des forces de l'ordre avec une voiture accidentée sur bande d'arrêt d'urgence juste avant le péage de Monet. Mais donc pas mal d'attente à prévoir au nord de Tours. Une fois passé Tours, une fois passé Orléans également, quand vous roulez en direction de Paris toujours, il y a un ralentissement en raison d'un accident alors qui est en train de se terminer. On avait 10 petites minutes de circulation ralentie. Le véhicule a été évacué. Alors sur place, la voie de droite est peut-être encore neutralisée, mais le trafic est en train de se fluidifier. C'est ce que je constate grâce à mes retours caméra. Ça reste quand même un petit peu dense dans ce secteur, donc on reste attentif. Kilomètre 80 de l'autoroute A10. On est au nord d'Orléans, direction Paris. La région parisienne marquée par le péage de Saint-Arnoult. Un petit peu de monde également au niveau de Saint-Arnoult. Et puis ensuite, ça va se corser quand vous allez quitter le réseau autoroutier, donc à partir du secteur des Ulis, faudra prévoir plus d'une demi-heure de bouchon si vous empruntez la nationale 118 avant de pouvoir atteindre la porte de Saint-Cloud. Ce sera une demi-heure de bouchon sur la 6A et la 6B également avant d'atteindre le périphérique sud de Paris, à savoir la porte d'Orléans et la porte d'Italie. Voilà pour les principales difficultés du moment. Partout ailleurs, peut-être en Nouvelle-Aquitaine, écoutez-vous, peut-être également dans les Pays de la Loire. Il y a du monde également, mais pas d'énormes difficultés. Je rappelle simplement trois petites infos. D'abord sur l'A71, dans le centre du pays, entre Vierzon et Orléans, une voiture victime d'une crevaison après La Motte-Beuvron, au kilomètre 130. Crevaison et surtout des morceaux de pneus sur les voies, c'est peut-être dangereux au kilomètre 130. Bien plus au nord-ouest à présent, si vous roulez sur l'A28 depuis Le Mans en direction de la Normandie, au niveau de la sortie 21 Beaumont-sur-Sarthe, on est donc au nord du Mans sur l'A28, là aussi des morceaux de pneus peuvent vous gêner. Et puis sur cette même autoroute A28 depuis Le Mans, mais cette fois vous roulez vers le sud, direction Tours, juste avant le péage de Saint-Christophe au kilomètre 47, intervention en cours avec un accident impliquant un véhicule sur la bande d'arrêt d'urgence. Ça ne génère pas de ralentissement, mais vous restez attentif, bien évidemment. Kilomètre 47 de l'A28 en direction du sud, juste avant le péage de Saint-Christophe.

0: Un Anglais dans les rues de New York. C'était Sting, évidemment, sur le 107.7. Il est 18h09. Nouvelle information trafic qui me parvient avec, malheureusement, un accident qui vient de m'être signalé sur l'autoroute A11 quand vous roulez en direction de Paris, peut-être en provenance du Mans et de la Bretagne au kilomètre 101, c'est-à-dire juste après la sortie numéro 4 Brou. Il y aurait un véhicule qui serait accidenté. Je n'ai pas plus de détails. Donc après la sortie 4 Brou Châteaudun, on annonce à l'instant qu'un véhicule qui aurait percuté peut-être un autre véhicule qui tracterait des chevaux. Bref, dans ce secteur, il y a déjà un petit coup de frein, kilomètre 101 de l'autoroute A11 en direction de Paris. On en reparlera à 18h15. On reparlera également des autres difficultés du moment, par exemple pour passer le péage de Monet au nord de Tours, également en région parisienne. Vous êtes très nombreux en ce moment de retour du week-end. Léa Passy en musique avant donc l'infotrafic.
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1: Vous rentrez du week-end, il est 18h15, toutes les petites difficultés, je vous rassure, c'est pas des énormes bouchons, mais toutes les petites difficultés que vous rencontrez vous concernent toutes et tous en direction de Paris. Avant de prendre la direction de l'autoroute A10, l'autoroute A11, elle vous ramène du Mans, vous êtes nombreux à rouler depuis les 24 heures du Mans, à revenir de cette compétition, peut-être également en amont de cela, vous arrivez de la Bretagne, des Pays de la Loire, il y a du monde notamment au niveau d'un accident qui se serait produit. Le point de repère, c'est la sortie numéro 4, Broue-Châteaudun, sortie située au kilomètre 104. Eh bien, au niveau de cette sortie, ou plutôt juste après, il y aurait un accident qui impliquerait un véhicule ou peut-être deux véhicules. Et il y a un coup de frein quand même dans ce secteur. Pour l'instant, c'est pas énorme. Il y a déjà 4-5 minutes de circulation ralentie. Surtout, la zone n'est pas sécurisée. Donc, il y a peut-être des débris sur les voies. On reste attentif. Kilomètre 101 de l'autoroute A11 en direction de Paris. Direction Paris, cette fois, mais par l'autoroute A10, longue autoroute entre Bordeaux et Paris, mais c'est vraiment entre Tours et Paris qu'il y a quelques difficultés. D'abord, au nord de Tours, je rappelle qu'il faut prévoir de l'attente pour passer la barrière de péage de Monet. Juste avant le péage, d'ailleurs, au kilomètre 193, il y a une intervention en cours. Vous êtes ralenti d'ailleurs dans ce secteur. Vous êtes déjà ralenti en raison du péage, donc il n'y a pas d'impact, mais il y a une intervention en cours avec deux véhicules qui se sont accrochés au niveau du kilomètre 193. Ils sont en train d'être dépanné dans cette zone qui était donc déjà ralentie. Une fois avoir passé le péage de Monet, Doumonde, toujours en direction d'Orléans et de Paris, et au nord d'Orléans, tout à l'heure, il y a eu un petit accrochage également au kilomètre 80 de l'autoroute A10, donc une fois passé Orléans, l'accident est semble-t-il terminé, d'ailleurs on me le confirme à l'instant, les trois voies sont ouvertes, mais la circulation est encore légèrement ralentie dans ce secteur, c'est pas un gros bouchon, mais un trafic assez dense en direction de Paris. L'arrivée à Paris avec le péage de Saint-Arnoult. Alors tout à l'heure, il y avait des files d'une vingtaine de véhicules au niveau du péage. Là, au moment où l'on se parle, c'est vraiment du direct, donc ça peut tout changer. Tout peut changer dans les prochaines minutes, mais au moment où l'on se parle, il n'y a pas du tout d'attente au péage de Saint-Arnoult. En revanche, après, c'est bien chargé, notamment au moment où vous allez quitter le réseau autoroutier. Direction la capitale, la 6A, la 6B, voire la Nationale 118 également sont très ralentis. Il faut prévoir quasiment une demi-heure de bouchons avant d'atteindre les portes sud de Paris. Deux dernières infos, on me signale malheureusement un nouvel accident, encore un de plus au palmarès de ce dimanche après-midi. Malheureusement, il vous concerne en provenance de la Bretagne sur l'A81. Une fois passé Laval et avant d'arriver au Mans, le point de repère c'est l'aire de service de la vallée de l'Erve. Juste après cette aire, il y aurait trois véhicules, me dit-on, impliqués dans un accident. Donc potentiellement, gêne au trafic, ça vient de me parvenir. À l'instant, vous restez vigilants. Dernière info, dans le centre du pays, sur la 71, vous roulez en direction de Paris, entre Vierzon et Orléans. Une fois passé la Motte-Beuvron, la sortie 3, dépannage en cours d'un véhicule, voie de droite neutralisée, donc vous passez bien uniquement sur la voie de gauche, kilomètre 130. Notre invité dans un instant, un célèbre animateur qui s'est invité dans notre télévision pendant près de 30 ans, figure emblématique et du jeu télévisé Motus, Thierry Beccaro vient venir nous raconter comment le théâtre et l'amour du public l'ont aidé à se reconstruire après une enfance difficile. Thierry Beccaro, notre invité dans un instant, juste après Marguerite.

0: La Bosse, c'était Marguerite sur le 107.7. Juste avant de retrouver notre invité Thierry Bicaro, je vous rappelle qu'un accident nous est signalé sur l'A81, l'autoroute qui vous ramène de Bretagne, direction Le Mans et Paris au kilomètre 210, c'est-à-dire juste après l'aire de la vallée de l'Erve. Ça peut ralentir déjà dans ce secteur. Et puis ensuite, une fois sur l'A11, entre Le Mans et Paris, direction Paris, là aussi nous avons un accident juste après la sortie 4, Broux-Châteaudun au kilomètre 101, avec là aussi un ralentissement dans ce secteur. On reparle du trafic au plus tard à 18h30.
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0: Notre invité a quitté la télévision, mais il multiplie les projets sur scène en tant que comédien. Thierry Bicaro est au micro de Christelle Mollon.
2: Notre invité s'est invité tous les soirs dans notre salon pendant 30 ans, puisqu'il a été l'un des animateurs vedettes de la télé ces dernières décennies. Et aujourd'hui, c'est surtout vers le théâtre que vous vous tournez. Bonjour Thierry Bicaro.
3: Bonjour Christelle.
2: Vous reprenez la route dès cet automne avec la pièce Le goût du bonheur, mais au printemps, c'est avec une autre pièce, Je suis né à 17 ans, tirée du livre du même titre que vous aviez sorti en 2018, que vous jouiez au théâtre. Vous y racontiez votre enfance et votre adolescence entre un père violent et une mère qui ne vous protégeait pas vraiment. Est-ce que la transposition de votre histoire sur scène était une autre façon finalement de vous livrer ?
3: Alors c'était une autre façon de procéder et c'était aussi le bonheur absolu de réaliser un triptyque. Le livre qui a été adapté par France Télévisions et puis je réalise le triptyque en jouant. Je suis né à 17 ans, mis en scène par Anouk Sedbon. Jamais j'aurais pu imaginer, quand le livre est sorti, que ça libère autant la parole et que ça ouvre autant de portes.
2: Vous aviez, dès le début de votre vie professionnelle, choisi de tourner le dos à la colère et à l'aigreur et de donner de l'écoute, du sourire et du bonheur aux gens. Et pour vous, c'est beaucoup passé par la télévision, donc.
3: Le chemin est passé par quelques scènes de théâtre où j'apprenais à jouer la comédie. Dit, ça va me sauver, vraiment. Et puis après, la radio, la télévision, on est là pour apporter du plaisir aux gens, les divertir, les informer, les émouvoir parfois. Et j'aimais bien le faire. Moi, ce qui m'importait, c'était vraiment d'arriver jusqu'à vous.
2: Et en passant, donc, on a dit par Motus, évidemment, ce jeu emblématique, mais aussi, vous avez présenté Matin Bonheur, vous avez présenté plein d'émissions.
3: Ah, Télématin, 40 degrés à l'ombre, 35 ans.
2: À la rentrée, vous repartirez en tournée avec la pièce Le goût du bonheur, avec vos complices Tonia Kinsinger et Sylvain Bocara. Une autre façon, encore, de donner toujours du bonheur aux gens, qui est votre leitmotiv.
3: C'est une jolie comédie sentimentale, comme je n'en avais pas encore joué. Je suis très heureux de repartir avec mes camarades.
2: Et puis il y a aussi des lectures que vous allez proposer au public lors de ce festival auquel vous allez participer en Corrèze cet été autour de la mi-août.
3: Et oui, je serai à Concèze. C'est Mathias Vincent qui est l'initiateur de ce festival et chaque année il y a des invités qui viennent faire des lectures accompagnées par un pianiste, un musicien et je vais lire quelques-uns des auteurs qui m'accompagnent régulièrement. Rilke, Christian Bobin, Alexandre Vialat. Et puis peut-être deux ou trois textes que j'écris, car il m'arrive de continuer à écrire.
2: Restez avec nous Thierry, on parlera voiture dans quelques minutes, juste après une pause trafic et musique.
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0: 1989 pour ce titre que l'on n'entend pas assez de Francis Cabrel, car très sympathique cette balade musicale Animal. Francis Cabrel sur le 107.7. Dans un instant, on retrouve notre invité pour la deuxième partie de son entretien, Thierry Beccaro, l'ancien présentateur télé, désormais comédien. On va parler de voitures et de voyages dans quelques instants avec lui.
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0: Il est 18h31 et vous êtes encore très nombreux à cette heure-ci de retour du week-end, essentiellement en direction de Paris. C'est sur les autoroutes qui convergent vers la capitale que vous rencontrez des difficultés. L'autoroute A11 et l'autoroute A10 également. La 81 aussi est ralentie en ce moment. La 81, elle vous permet de rejoindre l'A11 ensuite dans la région du Mans avant peut-être de poursuivre vers Paris. La 81, elle vous ramène de la Bretagne. C'est l'autoroute entre Rennes et Le Mans. Et un accident, malheureusement, s'y est produit au kilomètre 211, c'est-à-dire juste après l'aire de service de la vallée de l'Erve. Il y a plusieurs véhicules, trois véhicules, me dit-on, impliqués sur la voie de gauche, malheureusement, donc au mauvais endroit. C'est-à-dire que ça passe difficilement seulement sur la voie de droite. Voilà pourquoi vous êtes ralenti pendant quelques minutes pour passer ce secteur après l'aire de la vallée de l'Erve en direction du Mans et de Paris. Si vous avez récupéré la 11 ou si vous êtes déjà sur la 11 en direction de Paris, entre donc Le Mans et la capitale, nous avons également un autre accident. Lui s'est produit juste après la sortie 4 Brou-Châteaudun au kilomètre 101. Cet accident, pour le coup, implique trois véhicules sur le bord des voies, mais il y a visiblement une gêne au trafic. En fait, c'est un véhicule qui aurait percuté notamment un fourgon de transport de chevaux. Donc voilà pourquoi c'est un petit peu compliqué. La remorque avec les chevaux sont partis dans le fossé, donc situation un petit peu particulière et délicate. Vous avez un bouchon de 10 minutes à franchir pour passer au niveau de cet accident au kilomètre 101. Les policiers, les forces de l'ordre viennent d'arriver sur place. Si vous m'écoutez sur l'autoroute A10 à présent direction Paris, je rappelle que la principale difficulté, c'est pour passer le péage de Monet, le péage au nord de Tours. Alors ça va mieux que tout à l'heure. Tout à l'heure, il y avait vraiment beaucoup d'attentes. Là, il y en a encore un petit peu à prévoir à cette heure-ci, mais ça va un petit peu mieux. Je rappelle que si vous avez un badge télépéage 30 km/h, vous serrez bien sur la voie la plus à droite pour passer sans aucune attente. Et puis un dernier mot de l'autoroute A71 qui vous ramène peut-être également en direction du nord. La 71, elle traverse la Sologne. Vous roulez vers Orléans et vers Paris. Une fois passé la Motte-Beuvron, il y a une voiture qui a été dépannée. Elle vient d'être évacuée, mais la voie de droite est peut-être encore neutralisée au niveau du kilomètre 130. Beaucoup de monde aussi en Ile-de-France avant d'atteindre le périphérique parisien. On parle de 30 minutes de bouchon. Vous en parle pas en priorité car c'est bien au-delà du réseau autoroutier. Mais voilà, ça reste bien chargé ce soir dans le sens des retours de week-end. On retrouve notre invité. Il fait un petit bout de route avec nous ce soir. Le comédien et ancien animateur télé, Thierry Beccaro. Il est toujours au micro de Christelle Mollon.
2: Thierry Beccaro, que ce soit pour la télé ou pour le théâtre, vous avez sillonné l'hexagone dans tous les sens. Vous aimez ça, les voitures?
3: Vous savez, la voiture, pour moi, c'est pas anodin. Mon père vendait des voitures.
2: Oui, ce père-ci, Dr. Jekyll et Mr. Hyde.
3: Ouais, ce père vendait des Volvo. Mon père était un

0: Excellent vendeur, hein. Il vous aurait vendu du sable dans le désert, hein. Vraiment.
1: Et vous avez des souvenirs justement de départ en vacances quand vous étiez petit avec ses parents un petit peu atypiques?
0: On allait en Italie et mon père c'était aussi un mec formidable, hein. Sauf quand il tombait évidemment dans ses travers, dans l'alcool, mais quand on partait en vacances en général c'était la trêve, c'était
1: des bons moments.
0: Et à l'époque il avait une 4 chevaux, on parle beaucoup de la 2 chevaux mais la 4 chevaux. Et ben mon père, comme on allait partir en voiture, on allait faire 1000 et quelques kilomètres, tapissait l'arrière de la voiture avec de la mousse derrière
1: pour que ma soeur et moi,
0: pour qu'on puisse être à l'aise et qu'on puisse dormir avant d'arriver à Cattolica, à côté de Rimini. C'est très touchant. Et puis, il y a un moment très particulier, les agriculteurs sont en colère et je vais jouer à Mirande. On va pour prendre l'autoroute, dès qu'on est arrêté, on dit non, faites demi-tour, etc. Bon. Et je ne sais pas ce qui me prend, je me dis, je vais y aller. Donc, vous avez les agriculteurs, la gendarmerie, les pneus, la fumée et tout, il fait gris, tout ça. Et j'arrive comme ça, et il y a les gendarmes qui me regardent, les agriculteurs qui me regardent. Je dis, écoutez, je joue ce soir à Mirande, c'est à 40 km, est-ce qu'il n'y a pas moyen quand même? Alors là, les deux gendarmes me disent, alors attendez, on va demander au chef, donc ils vont dans la voiture, comme ça. L'agriculteur me dit, moi s'ils ne sont pas d'accord, moi je vous libère la route. Les deux gendarmes ressortent, bon ben c'est ok. L'agriculteur, Jean-Michel, dégage le tracteur, dégage le tracteur. Incroyable, je vous assure.
1: Et vous avez pu passer et être sur scène le soir même à Mirande.
0: Voilà, donc certaines personnes vont dire oui, c'est peut-être aussi parce que j'étais sympa et que j'ai pas fait de forcing. C'est-à-dire que le travail que j'ai pu faire sur Motus, où j'ai certainement accueilli et des gendarmes, des agriculteurs, des routiers. J'avais leur amitié, leur sourire, leur complicité. Et ça, c'est magnifique.
1: Ça vous a été utile, en tout cas. Sur scène, donc, ce sera cet été en Corrèze pour ce festival où vous lirez vos auteurs préférés. Ensuite, Le Goût du Bonheur. Et puis, vous tournerez aussi, sans doute, avec l'adaptation sur scène de votre livre « Je suis né à 17 ans » courant 2027. Merci Thierry pour ces quelques kilomètres à nos côtés. Et puis, à bientôt.
0: Mais merci beaucoup. Et puis, soyez prudents.
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0: Johnny au sol de Yael Naïm sur le 107.7. Disease, try. C'est ce qu'on écoute dans un instant avant le retour du trafic à 18h45. Je vous rappelle qu'il y a deux accidents en ce moment sur la 81 et un autre sur la 11. La 81 entre Rennes et Le Mans au kilomètre 211. Plusieurs véhicules impliqués visiblement sur la voie de gauche. Donc une gêne au trafic. Vous passez au ralenti sur la voie de droite. Et puis sur l'autoroute A11, direction Paris, après la sortie 4 Brou-Châteaudun, là nous avons une situation un petit peu particulière parce qu'on a une voiture qui a percuté notamment un fourgon de transport de chevaux qui est parti dans le fossé. Pas mal de monde sur place en intervention. Vous patientez un bon quart d'heure pour passer au niveau de cet accident. Kilomètre 101 de la 11 en direction de Paris. On reparle de tout cela en détail bien sûr à 18h45.
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1: 7h moins le quart, 18h45, vous avez bien profité de cette belle journée de dimanche et de ce week-end agréable. Vous rentrez de week-end, il y a du monde aux portes des grandes villes et notamment en région parisienne. J'y reviens dans un instant. Avant cela, vous roulez peut-être en direction de Paris, mais vous en êtes bien loin. Des accidents sont en cours, notamment dans les Pays de la Loire. D'abord sur l'autoroute qui vous ramène de la Bretagne, depuis Rennes, depuis Laval. Vous êtes sur l'A81, direction Le Mans et peut-être ensuite en direction de Paris au kilomètre 211, c'est-à-dire juste après l'aire d'autoroute de la vallée de l'Erve. Trois véhicules sont impliqués dans un accident sur la voie de gauche, donc ça veut dire qu'il y a une vraie gêne au trafic. Pour autant, il n'y a pas de gros bouchons signalés dans ce secteur, mais vous restez attentifs. Accident donc au kilomètre 211 de l'autoroute A81. Sur l'autoroute A11 ensuite, l'autoroute entre Le Mans et Paris, là pour le coup nous avons un accident qui entraîne un bouchon. On a quasiment désormais plus de 20 minutes d'attente à l'arrière de cet accident au kilomètre 101, c'est-à-dire après la sortie 4 Brou-Châteaudun. L'accident implique plusieurs véhicules et notamment un fourgon qui transportait des chevaux qui est parti dans le fossé, donc situation un petit peu particulière. Beaucoup de monde sur place en intervention, la voie de droite est neutralisée, vous serrez bien sur les voies les plus à gauche dans ce secteur, kilomètre 101 de l'autoroute A11 en direction de Paris. Voilà pour les deux principales informations. Si vous êtes sur une autre autoroute, comme l'autoroute A10, qui elle aussi est très empruntée, ça roule globalement très bien. Il y avait pas mal d'attentes tout à l'heure sur l'A10 pour passer le péage de Monet au nord de Tours. Désormais, c'est parfaitement fluide pour passer cette barrière de péage. Là où il y a un petit peu de monde au niveau du péage, c'est à Saint-Arnoult dans les Yvelines. Quand vous arrivez en Île-de-France, n'hésitez pas à prendre les voies les plus à droite si vous avez un badge télépéage. Et puis au-delà de Saint-Arnoult, globalement ça roule bien sur les 25 km restants du réseau autoroutier après le péage. En revanche, à partir du secteur des Ulysses, là faut compter plus d'une demi-heure difficile vers la porte d'Orléans, vers la porte d'Italie, mais aussi sur la nationale 118 si vous empruntez cet axe direction la porte de Saint-Cloud.

C'est donc Claude François, mes versions M. Pokora, qui vient de vous accompagner sur les derniers kilomètres. Avant cela, on avait les Guns N' Roses. Je vous rappelle qu'un ralentissement, un bouchon même, on peut appeler ça un gros bouchon, quasiment une demi-heure de bouchon sur l'autoroute A11 en ce moment, entre Le Mans et Paris, pour passer le secteur de Brou-Châteaudun, la sortie 4. Pourquoi ce bouchon? Parce qu'un accident est en cours, avec notamment un fourgon de transport de chevaux qui est parti dans le fossé. Beaucoup de monde en intervention. Voilà pourquoi vous patientez une demi-heure. Donc, une fois passé le secteur de la Ferté-Bernard en direction de Chartres et de Paris, l'accident précisément s'est produit au kilomètre 101. Beaucoup de monde de retour de week-end également en région parisienne. Un petit peu d'attente au niveau du péage de Saint-Arnoux, par exemple. On en reparlera dans le point trafic de 19h. Après les infos, à 19h pile. Et pour nous y emmener, un duo frères-sœurs australien, Angus et Julia Stone.

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1: Bonsoir à tous. La situation dégénère à Genève. De nombreux affrontements entre policiers et manifestants en marge d'une manifestation anti-G7. Des milliers de personnes protestent contre la guerre, le fascisme ou encore l'impérialisme. Le sommet du G7 demain réunira à Évian les chefs d'État les plus puissants du monde. Donald Trump en fera partie, avec peut-être avec lui un accord dans ses bagages. Ce soir, le président américain affirme qu'un accord de paix avec l'Iran sera signé dans quelques heures. Il ne veut plus d'examen aux heures les plus chaudes de la journée, alors que les épreuves du bac débutent demain pour des milliers de lycéens et qu'un nouvel épisode de chaleur va toucher la France la semaine prochaine. Le ministre de l'Éducation dit souhaiter que plus aucun examen ne se déroule l'après-midi. On ne peut plus se permettre d'avoir des épreuves de 14h à 18h, a déclaré Édouard Geffray. Beaucoup de sport ce dimanche. Et d'abord le sacre de Toyota aux 24 heures du Mans. La voiture numéro 7 du constructeur japonais est arrivée en tête de cette édition 2026 dans la catégorie reine des hypercars. Elle devance la BMW numéro 20 et la deuxième Toyota complète le podium. En Formule 1, première victoire de la saison pour Lewis Hamilton. Le Britannique a remporté le Grand Prix de Barcelone, la 106e victoire de sa carrière devant deux de ses compatriotes, George Russell et Lando Norris. Et puis du foot, évidemment.
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1: Coup d'envoi dans quelques secondes du premier match du jour aux États-Unis. Ça se passe au stade de Houston. Entrée en lice de l'Allemagne face à Curaçao. Coup d'envoi dans quelques instants. Dans ce même groupe E, la Côte d'Ivoire affrontera l'Équateur à 1h du matin. Et puis avant cela, dans le groupe F, il y aura Pays-Bas, Japon. Et là, ce sera à 22h. Pour l'heure, il est 19h02. Fin de ce flash. Dans un instant, le trafic après la météo. Un nouvel épisode de chaleur, peut-être plus important que celui que l'on a connu à la fin du mois de mai, va donc toucher la France dans les prochains jours avec les journées de mercredi, de jeudi, en ligne de mire, qui seront sans doute les journées les plus chaudes. En attendant demain, du soleil partout, des températures qui atteindront les 30 degrés hein, sur certaines régions du nord de la France et quasiment 35 degrés, voire plus également dans le sud-ouest.
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1: À 19h02, sous le soleil, non pas un, non pas deux, mais trois accidents à vous signaler à cette heure-ci. L'un sur la 81, l'autre sur l'autoroute A11. Et le dernier en date vous emmène tout de suite du côté de Fontenay-le-Comte sur l'autoroute A83. Je vous signalais de manière géolocalisée il y a quelques instants la présence d'un animal, d'un chien près des voies. Malheureusement, ce chien aurait réussi à traverser, une voiture l'aurait percuté. Vous êtes dans le secteur de Fontenay-le-Comte. Alors, difficile de savoir, est-ce que c'est vers le nord ou vers le sud, c'est pour ça que je vous demande d'être attentif dans les deux sens. Quand vous passez au niveau de Fontenay-le-Comte, la sortie 8, on est au kilomètre 100 ou 101, il y aura une voiture accidentée, peut-être sur les voies, et la présence donc d'un chien qui aurait traversé. On reste extrêmement vigilant. Si vous êtes sur l'A81, depuis la Bretagne, puis Rennes, depuis Laval, vous roulez vers Le Mans et vers Paris, je rappelle qu'un accident là aussi est en cours. Il n'entraîne pas de bouchons, mais vous êtes attentif parce que pour le coup, la voie de gauche a été neutralisée par les gendarmes. Il y a une voiture accidentée, vous passez bien en serrant sur voie de droite. Le point de repère, c'est l'aire de service de la vallée de l'Erve. C'est juste après cette aire qu'il y a donc cet accident et uniquement la voie de droite pour passer. Finalement, la principale difficulté, elle vous concerne sur l'autoroute A11 entre Le Mans et Paris. Une fois passé le secteur de la Ferté-Bernard, nous avons un accident qui implique notamment un véhicule qui transportait des chevaux. Ce fourgon a fait une sortie de route et s'est retourné dans le fossé, donc la situation était un petit peu délicate. Il y a beaucoup de monde sur place, c'est au kilomètre 101 précisément que l'accident s'est produit, c'est-à-dire après la sortie numéro 4 Brou-Châteaudun. À l'arrière, il y a un bouchon assez important, on parle de plus d'une demi-heure de ralentissement pour passer ce secteur. La dernière sortie avant le ralentissement, c'est la sortie numéro 5, La Ferté-Bernard. Ensuite, donc, une bonne demi-heure de ralentissement. À prévoir, le ralentissement, il débute au niveau de l'aire de repos pardonnez-moi, de la petite jardinière. Voilà pour le point de repère tout à fait précis. Un autre accident vient de m'être signalé à l'instant. Alors, il y aura peut-être pas de gêne au trafic, mais ça peut vous concerner si vous quittez la 10 à Blois. La sortie 17, dans cette bretelle de sortie, une voiture serait accidentée. J'évoque simplement en quelques mots également la région parisienne. Vous êtes nombreux à rouler vers Paris. Un petit peu d'attente, notamment au péage de Saint-Arnoult. Mais c'est surtout bien après Saint-Arnoult, quand vous allez vous rapprocher du périphérique parisien, qu'il y aura des gros bouchons toujours à affronter. On parle d'une bonne demi-heure difficile avant d'atteindre la porte d'Orléans, la porte d'Italie, voire la porte de Saint-Cloud si vous empruntez la Nationale 118.

Madonna à l'instant sur le 107.7 à 19h08. Alanis Morissette à suivre également après Taylor Swift et le retour du trafic à 19h15. Je rappelle ce bouchon de plus d'une demi-heure sur la 11 en raison d'un accident au kilomètre 101 direction Paris.

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1: Alanis Morissette à l'instant sur le 107.7. 40 minutes d'attente, 40 minutes de bouchon d'après nos dernières estimations pour passer un accident sur l'A11 entre Le Mans et Paris. On en parle dans le point trafic dans 20 secondes.
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1: 19h passé de 16 minutes, la principale information de ce début de soirée, de cette fin de week-end, elle vous concerne, vous qui rentrez peut-être des 24 heures du Mans ou qui tout simplement revenez de week-end en Bretagne ou dans l'ouest de la France. 40 minutes de bouchon à prévoir sur l'autoroute A11 entre Le Mans et Paris, plus précisément une fois passé le secteur de la Ferté-Bernard en raison d'un accident qui s'est produit au kilomètre 101. L'accident implique notamment un véhicule qui transportait des chevaux. Ce véhicule est parti dans le fossé. Voilà pourquoi la situation est un petit peu particulière. Les dépanneurs sont attendus sur place. On a beaucoup de monde. Les services de l'autoroute et les forces de l'ordre. Voilà pourquoi il faut prévoir 40 minutes de patience pour passer ce secteur. La sortie en amont, si vous voulez éviter le ralentissement, elle est quand même située très très loin en amont. Ça fera quand même un gros détour puisque c'est la sortie numéro 5. La Ferté-Bernard, surtout si vous envisagez de quitter l'autoroute, ne la récupérez pas au niveau de l'accès numéro 4 Brou-Châteaudun, puisque l'accident s'est produit après cette sortie. Donc vous serez encore ralenti au moment de récupérer l'autoroute. Donc il n'y a pas vraiment de bonne solution. En tout cas sur l'autoroute, c'est 40 minutes de patience pour passer au niveau de cet accident. On a beaucoup de monde en intervention. En amont de cela, si vous rentrez de Bretagne avant d'arriver au Mans, vous êtes sur l'autoroute A81. Il y avait un accident sur cette autoroute A81 au kilomètre 211. C'était après l'aire de service de la vallée de l'Erve. L'accident, me dit-on, est terminé. Du moins, les véhicules ont été évacués. Mais la voie de gauche est peut-être encore neutralisée. Voilà pourquoi vous êtes encore peut-être légèrement ralenti dans ce secteur. On part en Vendée à présent. Changement de région, changement d'autoroute. Je vous retrouve dans le secteur de Fontenay-le-Comte où là aussi, malheureusement, un accident est confirmé. Vous roulez vers le sud en direction de Niort, de Bordeaux, de Poitiers. Vous passez Fontenay-le-Comte, la sortie 8. Et bien là, nous avons un véhicule qui aurait percuté un chien qui aurait traversé les voies. Le véhicule est stationné, accidenté juste après la sortie 8 Fontenay-le-Comte, peut-être sur la voie de gauche, donc peut-être une gêne au trafic également à prévoir dans ce secteur. Les services de l'autoroute sont sur place. Voilà pour les informations à retenir à cette heure-ci. En ce qui concerne le trafic de fin de journée, il est toujours assez soutenu, notamment en région parisienne, au-delà du secteur de Saint-Arnoux. En fait, à l'approche vraiment des portes sud de Paris, vous aurez encore pas mal de ralentissements à cette heure-ci avant la porte d'Orléans, la porte de Saint-Cloud ou la porte d'Italie. Un dernier mot également de l'autoroute A10, puisque j'apprends à l'instant qu'un nouvel accident, il y a beaucoup d'accidents cet après-midi, vous êtes très nombreux à être rentrés de week-end, je ne les compte plus, mais on est vraiment à une bonne douzaine d'accidents depuis le début de l'après-midi. Là, ce dernier en date vous concerne dans le secteur de Poitiers, kilomètre 299 de l'autoroute A10 vers le nord. On est après la sortie 29 Poitiers-Nord et juste avant le secteur du Futuroscope, un accident qui vient de m'être communiqué. Je n'ai pas beaucoup plus d'infos à vous signaler. Et puis plus au nord, dans le secteur de Tours, un piéton repéré près des voies. Quand vous traversez Tours en direction du nord, au nord de Tours, au moment où l'A10 croise l'autoroute A28, il y a un piéton qui a été signalé sur la bande d'arrêt d'urgence.

Jack et Carla, la recette sur le 107.7. La recette d'un bon week-end, c'est de revenir en toute sécurité. Problème, c'est qu'il y a quelques difficultés quand même sur votre trajet en ce moment, notamment sur la 11. Trois quarts d'heure de bouchon pour passer une zone d'accident entre Le Mans et Paris, kilomètre 101 après le secteur de la Ferté-Bernard. On a donc cet accident avec notamment un véhicule qui transportait des chevaux qui est venu, était victime d'une sortie de route. Donc beaucoup de monde en intervention sur place. Voilà pourquoi c'est très très long dans ce secteur. Plus de trois quarts d'heure de bouchon en direction de Paris. Un autre accident mais confirmé également malheureusement du côté de Poitiers, cette fois sur l'autoroute A10, direction Tours et direction Paris, au kilomètre 299. Donc une fois passé Poitiers, juste avant le Futuroscope, il y a deux véhicules accidentés avec une gêne au trafic puisque ces véhicules se trouvent sur les voies. On en reparle en détail dans le point trafic de 19h30 dans 3 minutes.

0: La musique de Kansas sur le 107.7, il est 19h30, 1, 2, 3, 4 accidents malheureusement à cette heure-ci. C'est encore difficile hein, pour rentrer de week-end en ce moment, notamment sur la 11 entre Le Mans et Paris. Voici l'infotrafic.
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0: 19h31, vous êtes très nombreux encore à rentrer de week-end. Malheureusement, beaucoup d'accidents depuis le milieu de l'après-midi. Je vous invite vraiment à faire des pauses régulièrement et à bien respecter les distances de sécurité, les limitations de vitesse. Vous êtes pressé de rentrer à la maison, ça peut s'entendre. Malheureusement, beaucoup d'accidents à cette heure-ci. On va partir du côté de Poitiers dans un instant, du côté de Fontenay-le-Comte en Vendée, du côté de Blois également. Voilà les endroits où des accidents sont en cours, mais tous ces accidents que je viens de mentionner rapidement ne provoque pas de ralentissement pour l'instant. En revanche, nous avons un accident qui lui provoque un énorme bouchon. C'est quasiment une heure de bouchon une fois passé la Ferté-Bernard sur l'autoroute A11 quand vous roulez depuis la Bretagne, depuis Le Mans, peut-être depuis les 24 heures du Mans où vous en revenez direction Paris. Bien malheureusement, faut prévoir entre 3 quarts d'heure et 1 heure, donc beaucoup d'attente pour passer au niveau d'un accident qui s'est produit au kilomètre 101. L'accident implique plusieurs véhicules et notamment, je le rappelle, un fourgon qui transportait des chevaux. Donc la voie de droite est neutralisée. Il y a beaucoup de monde sur place, notamment une grue qui doit intervenir pour évacuer la remorque qui transportait les chevaux, donc ça prend beaucoup de temps. Il y a que la voie de droite qui est neutralisée, donc il y a les deux voies de gauche pour passer, pour autant c'est extrêmement ralenti dans ce secteur, je vous le disais, quasiment une heure d'attente à prévoir pour passer au niveau de cet accident. La dernière sortie à emprunter si vous souhaitez quitter l'autoroute pour éviter cette difficulté, c'est la sortie numéro 5, la Ferté-Bernard. Voilà pour cette principale information. Trois autres accidents sont en cours. Sur l'autoroute A10, vous roulez en ce moment vers le nord, direction Paris, vous passez Poitiers. Après la sortie 29, Poitiers Nord au kilomètre 299, deux véhicules se sont accrochés avec peut-être une gêne au trafic puisqu'il y aurait l'un des véhicules au milieu des voies. Ça peut provoquer d'ailleurs un ralentissement, kilomètre 299. Nous sommes au nord de Poitiers en direction de Paris. Toujours en direction de Paris, mais cette fois dans le centre du pays, quand vous passez au niveau de Blois, la sortie 17, vous serez extrêmement vigilant si vous empruntez cette bretelle de sortie pour quitter l'autoroute, car dans cette sortie, une voiture est accidentée avec beaucoup de monde également en intervention, les pompiers notamment sur place, donc vigilance au moment de quitter la 10 du côté de Blois. Dernier accident à vous signaler, cette fois en Vendée, sur l'autoroute A83, secteur de Fontenay-le-Comte. On a malheureusement un chien qui a traversé les voies et un véhicule qui n'a pas pu l'éviter. Au kilomètre 101, direction Niort et direction Bordeaux et Poitiers, on est juste après Fontenay-le-Comte, la sortie 8, ça ne provoque pas de ralentissement. Et puis pour être tout à fait complet, je vous rappelle également qu'un piéton a été repéré près des voies de l'A10. Il n'est pas en sécurité derrière les glissières quand vous avez traversé la ville de Tours en direction du nord. C'est au nord de Tours, kilomètre 197, juste avant l'aire de service de Tours-Val-de-Loire, qu'il y a ce piéton peut-être au bord des voies. Voilà pour les informations à retenir. Je n'évoque pas la région parisienne, ce serait trop long, mais notez qu'il y a du monde en Île-de-France au-delà du réseau autoroutier, pas mal encore de ralentissements avant d'atteindre par exemple le périphérique parisien.
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0: Allez, pour se détendre dans les difficultés, un petit peu de musique classique dans un instant avec Tempo 110. C'est Charlotte Latour qui va venir nous présenter l'Orchestre National Auvergne-Rhône-Alpes, basé du côté de Clermont-Ferrand. On en parle dans un instant, juste après Hélène Sillot.

0: Hélène Sio à l'instant sur le 107.7. Je vous conseille vivement de quitter l'autoroute A11. Hein, quand vous roulez depuis Le Mans direction Paris, n'hésitez pas à quitter l'autoroute par la sortie 5 La Ferté-Bernard, car si vous ne quittez pas l'autoroute par cette sortie, une heure de bouchon vous attend un petit peu plus loin, quasiment une heure de bouchon pour passer au niveau d'un accident avec beaucoup de monde et du dépannage sur place. On en reparle en détail à 19h45. Avant cela, Tempo 110, un peu de musique classique pour continuer tranquillement la route et se reposer dans les difficultés avec l'Orchestre National Auvergne-Rhône-Alpes que nous présente Charlotte Latour.
1: 110 secondes pour un portrait de l'Orchestre National Auvergne-Rhône-Alpes. Basé à Clermont-Ferrand, il compte 21 musiciens, tous instrumentistes à cordes, et un chef principal, le violoniste Thomas Zettmeier. Le répertoire de l'orchestre va du baroque de Jean-Sébastien Bach à la musique contemporaine, mais laisse de côté la période romantique qui nécessite un effectif plus imposant. L'orchestre se produira bientôt dans le stade de Clermont, plutôt habitué au rugby. Programme par la directrice générale de l'orchestre, Lila Forcade.
2: Programme fabuleux, les quatre saisons de Vivaldi, interprétées au violon par notre chef principal Thomas Zettmeier, qui va jouer et diriger. En deuxième partie, on va jouer la 9e symphonie de Beethoven avec un chœur sur scène. Et on aura également le chœur Canto Général Auvergne qui sera dans le public. Moment unique, hein. Il n'y a jamais eu de concert comme ça dans ce stade. C'est un orchestre qui donne des concerts prestigieux dans l'opéra théâtre, mais pas seulement. On va jouer dans les maisons de quartier, on va jouer au CHU de Clermont-Ferrand. On accompagne les personnes qui sont hospitalisées en long séjour en leur donnant des cours de violon. Et puis, on va aussi se produire dans des villages, dans des zones rurales. On organise des résidences en campagne. L'orchestre s'installe pendant quelques jours et on amène la musique, on la porte aux personnes qui n'y ont pas accès.
1: Concert grandiose de l'orchestre le 3 juillet au stade Marcel Michelin de Clermont. Pas moins de 10 000 personnes attendues.
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1: Merci d'être branché à 19h45, vous rentrez de week-end et vous êtes peut-être dans des difficultés. Il y en a dans plusieurs secteurs. La principale difficulté, elle est très importante, elle vous concerne sur l'autoroute A11, de retour de Bretagne, de retour de l'Ouest, de retour peut-être des 24 heures du Mans. C'est sur le tronçon entre Le Mans et Paris qu'il y a un accident. Une heure d'attente, tout pile. Une heure de bouchon, d'après nos dernières estimations, pour passer au niveau de cet accident. Il s'est produit au kilomètre 101, c'est-à-dire après le secteur de la Ferté-Bernard. Cet accident implique beaucoup de véhicules, notamment un fourgon qui transporte des chevaux. Donc la situation est vraiment un petit peu particulière. Il y a un cheval blessé qu'il faut prendre en charge avec des services de vétérinaire. Sur place, ça passe sur les deux voies de gauche, mais avec beaucoup de curiosité, beaucoup de monde. Donc voilà pourquoi c'est très très long pour passer ce secteur. Une heure d'attente. Le mieux, vraiment, c'est ce que je vous conseille désormais à cette heure-ci, c'est de faire un grand détour. C'est sûr que ce sera un grand détour, mais le mieux, c'est de quitter l'autoroute au niveau de la Ferté-Bernard. C'est la sortie numéro 5. Vous reprendrez l'autoroute bien plus loin du côté de Chartres, mais vous aurez évité au moins cette grandeur de bouchon, grosseur de bouchon à prévoir pour passer au niveau de cet accident, kilomètre 101 de l'autoroute A11 en direction de Paris. Direction Paris toujours, mais cette fois sur l'autoroute A10, un autre accident s'est produit. Alors lui, rassurez-vous, il ne provoque pas de difficultés. Il y a peut-être un petit coup de frein quand même. C'est au nord de Poitiers, kilomètre 299 direction Paris. On est entre Poitiers et le Futuroscope, donc vraiment au nord de Poitiers. Il y aurait toujours une voiture peut-être qui gênerait le passage au milieu des voies. Les gendarmes et les services de l'autoroute sont sur place. Plus au nord, sur l'autoroute A10, je rappelle que quand vous traversez la ville de Tours, au nord de Tours, il y a un piéton qui serait sur la bande d'arrêt d'urgence, pas forcément en sécurité, aux alentours de l'aire d'autoroute de Tours-Val-de-Loire, kilomètre 197. Vous êtes extrêmement vigilant. Entre Tours et Orléans, si vous avez prévu de quitter l'autoroute à Blois, la sortie 17, c'est impossible. Au moment où l'on se parle, la sortie vient d'être fermée en raison d'une intervention des pompiers. Là aussi, une voiture est accidentée. Les secours sont sur place dans cette bretelle de sortie. Vous ne pourrez pas quitter l'autoroute. Donc au niveau de Blois, cette sortie 17, le mieux c'est d'anticiper en amont au niveau de la sortie 18 Château Renaud. Voilà pour les informations sur l'autoroute A10. J'ajoute un dernier accident qui vous concerne, lui, du côté de la Vendée. Sur l'A83, vous roulez en direction du sud, juste après Fontenay-le-Comte, la sortie numéro 8. Une voiture, deux voitures même accidentées. C'est au bord des voies, il n'y a pas de gêne direct, mais vous restez vigilant. Kilomètre 101 de l'A83 vers le sud. Et puis pas mal de monde également à l'approche du périphérique de Paris, hein, bien au-delà du réseau autoroutier. Vous aurez 20 bonnes minutes difficiles à cette heure-ci sur la 6A, la 6B et la Nationale 118 entre les Ulis et les portes sud de la capitale. Belle route avec Billy Idol.

0: Redalton à 19h55. Vous rentrez de week-end, peut-être que vos GPS vous indiquent de mauvaises nouvelles. Si vous êtes sur la 11 entre Le Mans et Paris, je vous le confirme malheureusement sur cette autoroute direction Paris. Après le secteur de la Ferté-Bernard, il y a quasiment une heure de bouchon pour passer au niveau d'un accident qui s'est produit au kilomètre 101. La sortie en amont, c'est la sortie numéro 5, la Ferté-Bernard. Elle vous est conseillée de l'emprunter pour éviter cette heure de bouchon. Mais malheureusement, il faudra faire de nombreux kilomètres sur le réseau secondaire. Vous retrouverez l'autoroute A11 seulement du côté de Chartres. Donc, il faudra prévoir pas mal également de kilomètres sur les routes départementales. Donc, pas vraiment de bonnes solutions ce soir entre Le Mans et Paris. Le mieux, peut-être, c'est de décaler votre trajet. Si vous êtes en amont du Mans, de faire la pause dans cette région mancelle et d'attendre peut-être la fin des opérations au niveau de cet accident. On en reparle au plus tard après les infos de 20h.
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0: La musique de Jason Mraz sur le 107.7. Une heure de bouchon quasiment toujours sur la 11 entre Le Mans et Paris en raison d'un accident après le secteur de la Ferté-Bernard. Si vous souhaitez, vous pouvez quitter l'autoroute au niveau de la Ferté-Bernard, la sortie 5, et vous retrouverez l'autoroute un petit peu plus loin au niveau de la commune d'Illiers-Combray. Vous aurez gagné une petite dizaine de minutes d'après nos estimations. Le trafic de retour après les infos.
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0: Bonsoir à tous. Un accord de paix le jour de ses 80 ans, alors que Donald Trump fête en grande pompe son anniversaire à la Maison Blanche. Le président américain affirme ce soir qu'un accord de paix avec l'Iran sera signé dans les prochaines heures. Le président américain qui s'envolera ensuite pour la France afin de participer au sommet du G7. Il s'ouvre demain à Évian. En marge de ce sommet, une manifestation de protestation est en cours à Genève. La situation a dégénéré avec de nombreux affrontements entre policiers et manifestants rassemblés contre la guerre, le fascisme ou encore l'impérialisme. Un nouvel épisode de chaleur en France. Le thermomètre atteindra les 35 degrés demain dans le sud. Les températures devraient progresser tout au long de la semaine. Semaine très importante pour des centaines de milliers de lycéens avec le début des épreuves du bac demain. Dans ce contexte, le ministre de l'Éducation, Édouard Geffray, dit souhaiter que plus aucun examen ne se déroule l'après-midi. Un dimanche de sport. Le Japon triomphe dans la Sarthe. C'est la voiture Toyota numéro 7 qui a remporté les 24 heures du Mans dans la catégorie reine des hypercars. Le désormais célèbre Félix Lebrun, de nouveau champion de France de tennis de table, le jeune homme de 19 ans, a conservé son titre après avoir battu en finale son frère aîné Alexis cet après-midi. En rugby, match couperet en ce moment. Le barrage entre Provence Rugby et Perpignan et à quelques secondes de la fin, Perpignan est devant. Une victoire qui se profile, synonyme de maintien dans l'élite pour l'USAP. Et puis ce soir, autre barrage, cette fois-ci pour rejoindre les demi-finales du top 14, Stade français La Rochelle à 21h05. Enfin, la Coupe du Monde de football, c'est la mi-temps à Houston entre l'Allemagne et Curaçao, 3-1 pour nos voisins germaniques. Dans le même groupe, à 1h du matin, à suivre Côte d'Ivoire-Équateur. Et avant cela, 22h, les Pays-Bas affronteront le Japon. Il est 20h02, fin de ce flash, le trafic arrive après la météo. La météo donc avec cette vague de chaleur qui devrait déferler sur la France ces prochains jours. Demain, 30 degrés déjà dans certaines régions du nord, 35 degrés dans le sud-ouest de l'Hexagone, avec en ligne de mire les journées du milieu de la semaine, mercredi et jeudi, où les températures devraient être les plus importantes.
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0: Un petit peu plus de 20h, vous rentrez de week-end, vous avez bien profité de ce beau temps, vous avez bien raison, il y a des secteurs où ça roule bien, c'est le cas par exemple en Nouvelle-Aquitaine, du côté de Bordeaux, c'est le cas également par exemple si vous êtes à l'ouest dans les Pays de la Loire, de la région d'Angers, de la région de Nantes, mais il y a des endroits où malheureusement il y a pas mal de difficultés, notamment en direction de Paris, c'est le cas sur l'autoroute A11, l'autoroute qui vous ramène de Bretagne, qui vous ramène peut-être des 24 heures du Mans, puisque c'est sur le tronçon entre Le Mans et Paris que nous avons la principale information du moment. Quasiment 1h50 de bouchon pour passer au niveau d'un accident. Accident qui s'est produit précisément au kilomètre 101 avec un fourgon qui transportait des chevaux qui est parti dans le fossé. Donc situation un petit peu délicate avec une grue qui doit venir sur place pour relever ce véhicule. Ça prend de la place. Il y a des voies de circulation neutralisées. Ça passe difficilement. 50 minutes de bouchon à prévoir dans ce secteur. Le mieux, si vous souhaitez vraiment éviter cette grosse difficulté, c'est de quitter l'autoroute en amont par la sortie numéro 5, la Ferté-Bernard, sortie qu'il vous est conseillé d'emprunter. Vous allez gagner, d'après nos estimations, une petite dizaine de minutes en quittant l'autoroute dans ce secteur. Vous roulerez sur le réseau secondaire et vous pourrez retrouver l'autoroute A11 un petit peu plus loin au niveau de la commune d'Illiers-Combray. Voilà pour ces informations donc sur l'autoroute A11 sur place au niveau de l'accident. Donc je vous l'ai dit, beaucoup de monde mobilisé au niveau de ce kilomètre 101. Partout ailleurs sur l'autoroute A1, ça roule bien. Si vous êtes sur l'autoroute A10, l'autoroute Bordeaux-Paris, nous avons également un accident qui s'est produit, qui heureusement lui n'engendre pas d'énormes difficultés, mais faudra être attentif. Au nord de Poitiers, kilomètre 299, direction Tours et direction Paris, avec la voie de droite qui est actuellement neutralisée, ça ne provoque pas de ralentissement. Je vous rappelle également que plus au nord, entre Tours et Orléans, je vous parlais tout à l'heure d'un accident dans la bretelle de sortie 17 Blois. Cette sortie a été momentanément fermée. Elle est désormais rouverte. Il y avait des pompiers en intervention dans cette sortie. Le véhicule a pu être évacué. La personne blessée également. Donc, fin de cet événement. Dernière information, nous partons en Vendée sur l'autoroute A83. Vous roulez vers Niort, vers Poitiers, vers Bordeaux, donc vers le sud. Vous passez le secteur de Fontenay-le-Comte. Juste après Fontenay-le-Comte, c'est la sortie 8. Nous avons là aussi deux véhicules qui étaient accidentés. J'apprends à l'instant également que tout cela est désormais terminé. Si vous roulez direction Paris, il y aura encore beaucoup de monde à prévoir également à cette heure-ci. Au-delà de la barrière de péage de Saint-Arnoult, vous tablez sur une bonne vingtaine de minutes difficiles sur la 6A vers la porte d'Orléans, la porte d'Italie, et sur la nationale 118 vers la porte de Saint-Cloud.
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0: Allez, le mieux, c'est peut-être de s'arrêter également. Si vous devez transiter entre Le Mans et Paris, n'hésitez pas à prendre le temps et marquer la pause, par exemple, dans la région du Mans. La suite de votre soirée, vous allez la passer avec Tatiana Gieselman. Bonsoir Tatiana.
2: Bonsoir Thibaut, bonsoir à tous. Effectivement, je prends votre relève Thibaut, car pour vous, c'est l'heure de la grande pause, c'est l'heure du repos. On se retrouve, nous, chers auditeurs, dans 10 minutes pour le point trafic. Et avant ça, de la musique, et on commence avec YouTube.

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1: Il est tout juste 8h15 et c'est donc une nouvelle copilote qui vous accompagne désormais sur la route. Une route un petit peu chargée en cette fin de week-end. En tout cas, en direction de Paris, en direction de l'Île-de-France. Sachez qu'ailleurs, le trafic s'écoule bien. Si vous êtes du côté de Bordeaux, de Saintes, de Niort, de Nantes, d'Angers ou encore de Tours, pour vous, pas de difficultés. En fait, il y a surtout une difficulté, c'est sur l'autoroute A11 en direction de Paris, après le secteur du Mans. Il y a un accident qui s'est produit, Thibaut vous en a parlé tout au long de la fin d'après-midi, un accident avec un fourgon qui est tombé dans le fossé, qui transportait des chevaux, et on a toujours un long bouchon à l'arrière, une dizaine de kilomètres de bouchon. Il va falloir près de 50 minutes pour passer cette difficulté. Vous pouvez donc la contourner, cette difficulté. Si vous êtes sur la 11 actuellement, que vous venez de passer le secteur du Mans, eh bien vous pouvez sortir à La Ferté-Bernard, c'est la sortie numéro 5. Vous empruntez ensuite le réseau secondaire. Vous allez faire un long détour, vous allez passer par Nogent-le-Rotrou, puis redescendre pour rejoindre Illiers-Combray. C'est là que vous retrouverez l'autoroute et que vous pourrez reprendre votre route sur la 11 direction Paris. C'est à peu près le même temps de parcours, pour être tout à fait honnête avec vous, en empruntant cette sortie La Ferté-Bernard et en restant sur l'autoroute. Mais évidemment, il est quand même plus agréable de conduire sur un réseau dégagé, le réseau secondaire en l'occurrence, plutôt que d'être dans l'attente d'un bouchon pendant quasiment une heure, 50 minutes toujours de bouchon à l'arrière de cet accident. Pour information d'ailleurs, l'accident s'est produit au kilomètre 101 de l'autoroute, donc un petit peu après la sortie numéro 4, mais cette sortie numéro 4 est déjà bien bien encombrée, le bouchon remonte bien à l'arrière, donc la dernière sortie possible pour éviter les bouchons, en tout cas, c'est La Ferté-Bernard. Voilà pour cette info, principale info sur l'autoroute A11. Thibaut vous parlait tout à l'heure également d'un accident sur l'A10 dans le secteur de Poitiers, au nord de Poitiers. Eh bien, l'accident est terminé. Les deux véhicules impliqués ont été pris en charge et ils ont été enlevés de l'autoroute par le dépanneur. Les forces de l'ordre également ont quitté les lieux. Donc, tout devrait prochainement rentrer dans l'ordre. Le patrouilleur est en train de débaliser les voies, en train d'enlever les plots qu'il avait installés par mesure de précaution. Et je suis très heureuse d'avoir pris le micro pour vous accompagner sur votre route retour du week-end. J'espère que vous en avez bien profité de ce temps ensoleillé et pas encore tout à fait caniculaire, enfin, sauf sur le sud-ouest du pays. Ça va sacrément se réchauffer ces prochains jours avec un pic des températures attendu vers mardi ou mercredi. Et cette canicule devrait être plus chaude encore que celle qu'a connue l'Hexagone au mois de mai. Et côté musique, vous aurez reconnu ces premières notes, c'est Queen qui vous accompagne.

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1: Et je vous rappelle la principale information trafic de la soirée, ce bouchon de quasiment une heure sur l'autoroute A11 en direction de Chartres et de Paris après le secteur du Mans. Bouchon en raison d'un accident avec une gêne au trafic. Il y a donc toujours 50 minutes de bouchon à l'arrière. L'accident s'est produit au kilomètre 150. La dernière sortie possible afin d'éviter ce ralentissement, c'est la sortie La Ferté-Bernard, la sortie numéro 5 de l'autoroute.

0: provoque par conséquent un bon bouchon à l'arrière et c'est le cas hein, sur l'autoroute A11. Alors je rappelle l'effet pour ceux qui arrivent tout juste sur nos ondes. Un accident s'est produit sur l'A11 après le secteur du Mans. Après la sortie numéro 4 pour Brou au kilomètre 150 de l'autoroute, il y a notamment un fourgon qui est tombé dans le fossé, un fourgon qui transportait des chevaux. Il y avait des blessés également. C'est pour ça que ça prend beaucoup de temps pour finaliser ce bouchon, pour sortir ce fourgon du fossé. Il faut installer une grue sur l'autoroute. La conséquence est qu'il y a un nombre de voies réduit et un bouchon à l'arrière en raison de cet effet entonnoir. Je vous parlais tout à l'heure de 50 minutes pour passer ce bouchon. Il semble désormais être réduit à 40 minutes ce bouchon, mais il s'étale tout de même toujours sur 10 km. Donc il y a encore un long taux d'attente à prévoir hein, pour passer à côté de cet accident. Vous pouvez quitter l'autoroute en amont pour éviter cette difficulté. Je vous le rappelle, la sortie conseillée, c'est La Ferté-Bernard, la sortie numéro 5, sortie qui se trouve donc juste avant la zone accidentée. Vous allez ensuite emprunter le réseau secondaire, qui est lui fluide, et retrouver l'autoroute à Illiers-Combray au niveau de l'échangeur 3.1. C'est là que vous pourrez regagner la 11 pour terminer votre trajet en direction de Chartres et de Paris. Voilà donc pour la principale difficulté qui subsiste ce soir. Ailleurs, le trafic s'écoule bien, il est même fluide. Il y a du monde au-delà du réseau Vinci Autoroute, par contre, et des temps de parcours encore allongés hein, par rapport à un trafic fluide. Ça bouchonne par exemple sur la Nationale 118 pour rejoindre le pont de Sèvres. Comptez 15 à 20 minutes de ralentissement depuis la barrière de péage de Saint-Arnoult jusqu'au pont de Sèvres. Comptez également 20 minutes sur les autoroutes A6, A6A et A6B. Si vous souhaitez rejoindre le périphérique parisien, tout ça encore depuis Saint-Arnoult. Donc 20 minutes de ralentissement, ça veut dire 50 minutes de trajet depuis Saint-Arnoult jusqu'aux portes du périphérique.
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0: Il formait la moitié du duo Frérot de la Vega. Jérémy Frérot était un des membres de ce groupe. Ils ont vendu des millions d'albums dans les années 2010 et en plein succès, ils ont pourtant décidé de tout arrêter. Jérémy Frérot, lui, est revenu sur la scène en solo désormais avec un nouveau single et un album à venir cet été. Et il sera notre invité dans notre chronique Montez le son juste après la musique de Benjamin Biolay.

0: Voix de Benjamin Biolay avec son titre « Si tu suis mon regard ».
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0: Et c'est pour Flo de la Vega que nous montons le son tout de suite, de retour en solo et au micro de Christelle Molon.
2: Il s'est fait connaître du grand public avec le duo Frérot de la Vega dans les années 2010, enchaînant les succès et les concerts devant des milliers de fans. Il est de retour avec de nouveaux projets et une envie incroyable.

0: Bonjour Flo de la Vega.
1: Bonjour.
0: Presque 10 années se sont écoulées depuis que vous avez décidé de mettre fin à l'aventure des frérots de la Vega, malgré plus d'un million d'albums vendus. Donc cette nouvelle chanson, Aimer les gens, elle sonne très autobiographique. En fait, vous vouliez donner de vos nouvelles en musique ?
1: Ouais, je crois que c'était un peu ça l'idée. Et c'est pour ça que j'ai voulu commencer mon retour avec cette chanson. Je voulais vraiment amorcer aussi un petit peu ce que j'ai pu traverser, ce que j'ai pu comprendre pendant toutes ces années. Et Aimer les gens, c'était un peu ce clin d'œil là, ouais. Je dis un petit peu, je suis parti, je me suis un peu planté, j'ai envie de revenir. Je pense que voilà, il y a tout ce recul que j'ai pris pendant ces années qui transpire dans cette chanson. Vouloir aimer les gens, vouloir changer le monde, c'est quelque chose qui est très beau, qui m'a animé. Et je sais pas si on peut vraiment aimer totalement, universellement, inconditionnellement les gens si on n'a pas fait ce chemin-là. Je crois que tant qu'on n'a pas accepté notre part d'ombre, on va avoir du mal à accepter la part d'ombre des autres.
0: Donc un texte et un message donc assez à la fois fédérateur et introspectif.
1: Ouais.
0: Le tout dans une musique dans laquelle vous mélangez reggae, dub, chansons françaises. C'est ce métissage musical finalement qui vous a toujours séduit.
1: Ouais, le reggae a toujours fait partie, même chez les frérots, même si on n'était pas connus pour être un groupe reggae. Là, j'ai voulu aller un petit peu plus loin avec ce retour. Un peu plus de modernité, un peu plus d'affirmation aussi.
0: Un single, est-ce que ça laisse supposer qu'il y aura d'autres singles et peut-être même un mini-album ou un album à venir ?
1: Bah, on a bossé pour. Ça fait quand même du coup 2-3 ans que je maquette, qu'on a quasiment une vingtaine de chansons. Je voulais que ce soit celle-là la première chanson parce qu'elle raconte un truc. À la rentrée, on va revenir probablement avec la suite. Et puis, bah oui, un album... C'est un peu le chemin classique. Mais on a envie de le faire aussi d'une manière assez organique. Et si ça doit nous amener à être sur scène dans 1 an, 2 ans, ben, on suivra ce chemin. Mais j'ai pas envie de forcer les choses, j'ai envie de le faire vraiment tranquillement.
0: Merci beaucoup, Flo de la Vega, d'être venu nous rendre visite. On se quitte donc avec ce nouveau titre solaire, à la fois introspectif, on l'a dit, fédérateur, qui pourrait bien nous accompagner tout au long de l'été. Ça s'appelle
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0: C'était donc Flo de la Vega avec un album attendu durant l'été et un premier single déjà sorti, donc après 10 ans d'absence, quasiment 10 ans après la formation des frérots de la Vega. C'est avec Félix que je vous propose de poursuivre la route dans quelques instants, dans moins de 2 minutes, et je vous donne ensuite rendez-vous à 20h45 pour un nouveau point sur le trafic.
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1: Et je vous souhaite à tous plein de courage pour votre route retour pour ces derniers kilomètres, parfois un petit peu plus longs que prévu. Je pense notamment à vous qui êtes dans ce bouchon sur l'autoroute A11, ce qui reste d'ailleurs la principale et la seule difficulté. À cette heure-ci, il est 9h moins le quart et ça bouchonne donc toujours en raison de cet accident qui s'est produit sur l'A11 après le secteur de la Ferté-Bernard, après le secteur de Brou. Le temps de parcours du bouchon tend un petit peu à diminuer. Ça, c'est pour les bonnes nouvelles, mais il reste quand même assez important ce bouchon. Comptez toujours 40 minutes pour passer cette difficulté. Donc, je vous le rappelle, une difficulté qui est liée à un accident qui s'est produit au kilomètre 150. Les opérations de dépannage sont toujours en cours. Le dépanneur est actuellement en train de sortir le fourgon du fossé. Fourgon donc victime de cet accident, tombé dans le fossé. Fourgon qui transportait des chevaux. Il y a 40 minutes de bouchon à l'arrière. Vous pouvez éviter ce bouchon en quittant l'autoroute par la sortie numéro 5. C'est la sortie pour La Ferté-Bernard. Ça va vous faire faire un grand détour car il va falloir rejoindre Illiers-Combray sur le réseau secondaire pour retrouver la 11 au-delà du secteur embouteillé. Mais ça vous évitera d'être quasiment à l'arrêt. Donc, dans ce bouchon, il y a notamment la voie de droite qui est neutralisée au niveau de l'accident et peut-être aussi de la curiosité qui participe à ce bouchon. Bouchon d'une dizaine de kilomètres, je vous le disais. Donc, 40 minutes désormais pour le traverser. On a presque atteint les 1 heure de temps de parcours tout à l'heure. Donc, quand même, la tendance est doucement à l'amélioration. Et c'est avec Dépêche Mode que je vous propose de passer les prochains kilomètres ou de patienter les prochaines minutes. Tout dépend si vous êtes dans le bouchon ou si vous êtes sur les autres autoroutes du réseau Vinci Autoroute sur l'ouest du pays. Dépêche Mode donc avec It's No Good.

Et c'était l'artiste franco-norvégien M. Simon avec Shining Lights. C'est avec Emia qu'on termine la route en musique, ou en tout cas qu'on termine cette heure en musique, avant de me retrouver à 21h pour le flash d'actualité.

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1: Bonsoir à toutes et à tous. La signature de l'accord de paix entre les États-Unis et l'Iran devrait intervenir dans les toutes prochaines heures, selon Donald Trump, qui célèbre pour l'instant ses 80 ans en grande pompe à la Maison-Blanche. La ratification du texte a été retardée par les bombardements d'Israël sur le Liban ce matin, d'après le président américain, des tirs auxquels l'Iran promet ce soir de riposter. Malgré ces tensions qui restent donc vives au Moyen-Orient, l'espoir grandit de voir le Détroit d'Ormuz réouvrir très prochainement. Le porte-avions français Charles de Gaulle, qui devait retourner à Toulon pour une opération de maintenance, va finalement rester en Méditerranée orientale afin de sécuriser, s'il rouvre, le point de passage stratégique du Golfe Persique. La manifestation anti-G7 a tourné au chaos cet après-midi dans les rues de Genève. De petits groupes de manifestants, pour la plupart vêtus de noir et le visage masqué, ont lancé des bouteilles, des morceaux de ciment et des pétards en direction des forces de l'ordre qui ont répliqué par des grenades lacrymogènes. Tous les ponts qui permettent de relier les deux rives de la ville suisse sont actuellement fermés afin de protéger les boutiques de luxe et les banques. Un nouvel épisode de chaleur s'installe en France. Il a débuté ce week-end dans le sud du pays et devrait atteindre les régions du nord dans les prochains jours. Le thermomètre devrait dépasser les 30 degrés demain sur certaines régions de la moitié nord du pays et même jusqu'à 35 degrés dans le sud. Le pic de la canicule est attendu mardi ou mercredi. Et puis il y a beaucoup de sport dans l'actualité de ce dimanche soir et on commence par le foot.
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1: Avec l'Allemagne qui a largement repris les devants dans son match contre Curaçao, le petit pays des Antilles néerlandaises a tout de même réussi en première mi-temps à marquer le premier but de son histoire dans la compétition. Mais les Allemands ont tout de même repris le dessus. Le coup de sifflet final vient d'être sifflé et les Allemands donc ont gagné 7-1. En Formule 1, rapidement, Lewis Hamilton a remporté cet après-midi sa première victoire avec Ferrari au Grand Prix de Barcelone et puis aux 24 heures du Mans. Et c'est Toyota qui a remporté le circuit de la Sarthe et qui met ainsi fin à 3 ans d'hégémonie de Ferrari. Il est 21h02. On passe à la météo. Avec donc des températures caniculaires, vous l'aurez compris, qui nous attendent ces prochains jours et un petit peu partout sur l'Hexagone. Le pic de chaleur est attendu mardi ou mercredi, notamment sur la moitié nord du pays, avec donc un mercure qui pourrait déjà atteindre les 30 degrés demain. Du côté d'Alençon, par exemple, de Tours, du Mans, de Rennes, de Nantes, on pourrait même avoir jusqu'à 35 degrés demain après-midi à Nantes. Et il fera 35 également à Bordeaux. Et le soleil sera donc bien présent. Quelques voiles nuages sont possibles le matin, notamment du côté de la Normandie, du côté de la Bretagne, mais ailleurs ce sera bien ensoleillé et la tendance va donc se maintenir sur les prochains jours.
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1: Et ça se passe mieux côté trafic. À 21h, on commence à avoir un petit peu moins de monde sur la route. On a toujours cette principale difficulté de la soirée sur l'autoroute A11 qui persiste. J'y reviens dans un instant. Mais avant ça, j'aimerais vous parler d'un événement qui vient de m'être signalé ou qui m'a été signalé il y a tout juste 2 minutes, qui va vous concerner du côté de Vierzon. Si vous circulez sur l'A71 actuellement, si vous roulez direction Bourges et Clermont-Ferrand, soyez prudent aux environs du kilomètre 179 de l'autoroute, donc 2 kilomètres après la sortie pour Vierzon Nord et Vierzon Centre. Il y aurait des débris de pneumatiques qui gêneraient la circulation sur la voie de gauche. Voilà donc pour ce nouvel événement signalé. Et j'en viens donc à ce bouchon qui malheureusement se maintient sur la 11 en direction de Chartres et de Paris. Bouchon toujours de 35 à 40 minutes en raison d'un accident qui s'est produit au kilomètre 100 de l'autoroute. Un fourgon qui est tombé dans le fossé. Le dépannage de ce fourgon se poursuit. La bonne nouvelle, c'est que ce fourgon a été sorti du fossé justement à l'aide d'une grue. Il a été remis sur ses roues. Maintenant, il doit être pris en charge par un dépanneur pour être évacué afin de pouvoir rouvrir toutes les voies de circulation. Pour l'instant, ce n'est pas encore le cas. Ça va prendre encore un petit peu de temps. Et on a donc toujours quasiment 10 km de bouchons à l'arrière. 8,5 km de bouchons, très exactement. Et ça veut dire qu'il va falloir 35 minutes pour passer cette difficulté. Désormais, mieux vaut tout de même rester sur l'autoroute et ne pas la quitter, car si vous empruntez le réseau secondaire, vous allez mettre plus de temps, vous allez mettre une dizaine voire quinzaine de minutes de plus que si vous restez sur l'autoroute. Donc malheureusement, pas d'autre solution que de prendre son mal en patience et de profiter de la playlist du 107.7.
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1: Et dans cette playlist, il y a 21 Pilots.

titre typique de l'Eurodance, c'était le groupe Snap à l'instant avec Rhythm is a Dance, un son des années 90, début des années 90, 1992 pour être bien précise. C'est avec un titre de 2026 que je vous propose de poursuivre maintenant la route. C'est une des nouveautés musicales du 107.7, ça s'appelle Café con Rome.

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1: Et je viens avec des bonnes nouvelles. Il est 21h, passé de 16 minutes, très exactement. Et ça se passe de mieux en mieux sur la route. Le bouchon sur l'autoroute A11 tend peu à peu à se résorber. Alors il reste important, il reste une demi-heure de difficulté, une demi-heure pour passer plutôt cette difficulté. Mais on a tout à l'heure atteint les 1 heure de temps de parcours, donc définitivement la tendance est à la baisse. Donc je vous le rappelle, hein, si vous arrivez tout juste sur l'autoroute, si vous vous branchez tout juste sur le 177, il subsiste ce soir un bouchon sur l'A11 en direction de Chartres et de Paris, après le secteur du Mans. Après, en fait, la sortie numéro 4 pour Brou, il y a un accident qui s'est produit assez important avec une fourgonnette qui est tombée dans le fossé, un fourgon qui transportait en fait des chevaux. C'est pour ça que c'est assez compliqué, que ça prend un petit peu de temps le dépannage de ce véhicule qui est désormais sorti du fossé, qui a été remis sur ses roues, mais il y a encore beaucoup d'interventions en cours. Et à l'arrière, ce bouchon qui s'étire sur 8 km, il vous faudra une demi-heure très exactement pour passer cette difficulté. Sachez que le bouchon commence juste après l'aire de repos de Charmes, pour vous donner un point de repère. Donc potentiellement, vous pouvez d'ailleurs vous arrêter sur cette aire de repos, faire une petite pause de 10, 15, peut-être 20 minutes, reprendre quelques forces, faire quelques pas dehors, grignoter un petit quelque chose, et normalement, lorsque vous reprendrez la route, ce bouchon devrait s'être en bonne partie résorbé. En tout cas, la tendance est à la diminution. Un mot avant de terminer ce point trafic des temps de parcours en Ile-de-France, en direction de Paris. Il subsiste là aussi des ralentissements, mais bien au-delà du réseau Vinci Autoroute. Sur la Nationale 118, par exemple, pour rejoindre le pont de Sèvres, comptez 15 minutes de ralentissement, c'est-à-dire 45 minutes de temps de trajet depuis la barrière de péage de Saint-Arnoult. 10 à 15 minutes aussi de bouchons du côté des autoroutes A6A et A6B pour vous qui souhaitez rejoindre le périphérique parisien. On fera un point sur ces difficultés et ces bouchons, bien sûr, dans un quart d'heure. C'est tous les quarts d'heure le point trafic sur le 177. On se retrouve donc à 21h30 au plus tard.

C'était la voix de Diana Ross avec le titre Upside Down. Il reste encore une demi-heure de bouchon à l'arrière de cet accident qui s'est produit en fin d'après-midi sur la 11 en direction de Chartres et de Paris. 7 km très exactement de difficulté et le bouchon commence juste après l'aire de repos de la petite jardinière. Je me suis trompée de nom tout à l'heure lorsque je vous ai donné le point de repère. L'aire de repos des Charmes se trouve dans l'autre sens, donc c'est bien après l'aire de repos de la petite jardinière à peu près 2-3 km plus loin que débute le bouchon qui s'étire jusqu'au kilomètre 101 de l'autoroute, donc 7 km désormais de bouchons, une demi-heure de temps de parcours.

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1: Il est 9h30, je vous souhaite plein de courage pour vos derniers kilomètres. J'espère que vous êtes bientôt arrivés à destination. Normalement, ça devrait bien se passer sur cette route retour. En tout cas, dans l'ensemble, le trafic s'écoule bien. Il subsiste simplement un bouchon sur l'autoroute A11. Alors si vous êtes branché sur le 107.7 depuis la fin d'après-midi, vous avez bien retenu l'information, mais il y a des nouveaux auditeurs qui arrivent et des nouveaux conducteurs qui arrivent sur cette autoroute. Donc c'est important de rappeler ce qu'il s'est passé. C'est un accident en l'occurrence qui

0: 15 minutes tout au plus sur la Nationale 118 pour rejoindre le pont de Sèvres.
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0: Et ce qui arrive dans un instant, c'est notre chronique Play Replay avec un coup de projecteur ce soir sur House of the Dragon, la série événement du début de l'été, l'univers de Game of Thrones qui fait son retour avec une saison 3 très attendue des fans. On en parle en détail juste après la musique de Calogero.

0: C'était donc Calogero avec le titre Tiananmen. Et voici désormais Play Replay, avec un coup de projecteur sur la nouvelle saison de House of the Dragon. C'est avec Mathilde Ferrière.
1: House of the Dragon raconte l'histoire de la maison Targaryen, une grande famille qui règne sur le royaume de Westeros et dont les rivalités internes vont peu à peu fragiliser le pouvoir.
2: Rhaenyra approche. Tu n'es plus en sécurité ici.
3: Tu détiens désormais un pouvoir qu'aucun homme n'a jamais possédé. Tu seras souveraine d'un empire imprenable, Rhaenyra. Et nos enfants y régneront pour les siècles des siècles.
1: Dans cette saison 3, les tensions atteignent un nouveau seuil. La guerre de succession, connue sous le nom de Danse des Dragons, s'intensifie.

0: Les alliances se font et se défont, les choix se durcissent et chaque décision entraîne des conséquences durables.
1: Il ne tient qu'à vous de décider ce que vous voulez tirer de cette guerre.
2: Leur défaite est inévitable. Nous reprendrons la ville sans verser plus de sang.
0: Cette nouvelle saison adapte toujours le roman Feu et Sang de George R.R. Martin et met en scène l'un des affrontements les plus sanglants de l'histoire de Westeros, opposant les Targaryens à la Triarchie, alliance des cités libres.
3: Les Targaryens sont une lignée sauvage.
4: Nous agissons dans un dessein sacré pour rétablir le roi légitime.
5: N'avez-vous pas aussi trahi votre reine? Faites venir Aegon, l'usurpateur, devant moi.
0: Préquel de Game of Thrones, House of the Dragon saison 3, c'est à découvrir dès le 22 juin sur HBO Max.
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7: Et pas trop d'évolution pour l'instant sur l'autoroute A11 en direction de Chartres et de Paris. Toujours 25 à 30 minutes de bouchon à partir du kilomètre 107 de l'autoroute, c'est-à-dire plus d'une vingtaine de kilomètres après la sortie pour La Ferté-Bernard. Il y a toujours cet accident avec une voie neutralisée au kilomètre 101 de l'autoroute, donc quelques kilomètres plus loin, et c'est ça qui occasionne donc ce ralentissement. Si vous êtes en amont de ce secteur, n'hésitez pas à vous arrêter sur une aire de service ou de repos. Si vous n'avez pas encore pris le temps de dîner, il est peut-être temps de s'arrêter pour faire la pause, ce qui permettra au bouchon de se résorber peu à peu.
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1: Et j'arrive avec une bonne nouvelle. Il est 21h, tout juste passé de 46 minutes. Il reste toujours ce bouchon sur la 11 en raison d'un accident qui s'est produit en début d'après-midi au kilomètre 101 de l'autoroute en direction de Chartres et de Paris. Mais la bonne nouvelle, c'est que le véhicule accidenté, le fourgon en l'occurrence qui transportait des chevaux dans une remorque, eh bien ce fourgon a désormais été évacué des voies, pris en charge par un dépanneur après avoir été redressé sur ses roues. Il était tombé dans le fossé. Donc voilà, ça avance peu à peu au niveau de cet accident, mais pour autant, il y a toujours une voie de droite neutralisée dans ce secteur. Peut-être aussi un petit peu de curiosité, car il y a tout de même deux voies pour passer, voie du milieu et voie de gauche, mais on a à l'arrière toujours 20 minutes de ralentissement. Bouchon qui diminue à chaque point de trafic que nous faisons ensemble. 5 km de bouchon, donc désormais 20 minutes de ralentissement avant de pouvoir reprendre votre route sereinement en direction de Chartres et de Paris. C'est donc plus d'une vingtaine de kilomètres après la sortie de La Ferté-Bernard, la sortie numéro 5, que vous allez rencontrer ce bouchon un petit peu après l'aire de repos de la petite jardinière. Voilà donc pour la seule difficulté qui persiste. Partout ailleurs, le trafic s'écoule bien et j'allais dire aucun autre incident signalé sur les voies, mais à l'instant, on m'informe qu'un chevreuil a été repéré proche des voies de la 11 entre Le Mans et Angers, plus précisément entre la sortie numéro 9, Le Mans Sud, et la sortie 10, Sablé-la-Flèche. L'animal vient d'être repéré au kilomètre 193. Donc si vous passez dans ce secteur, s'il vous plaît, soyez bien attentifs au cas où cet animal aurait la très mauvaise idée de s'inviter sur les voies de circulation, donc sur la 11, kilomètre 193. Et on refait un point ensemble dans un quart d'heure. J'espère continuer de vous annoncer de bonnes nouvelles sur la 11. En tout cas, je reste, moi, mobilisée à vos côtés. Je reste avec vous pour, j'espère, votre fin de trajet. En tout cas, je suis là jusqu'à 1h du matin. J'espère que vous serez arrivés à destination bien avant pour attaquer en pleine forme cette nouvelle semaine bien ensoleillée qui s'annonce. 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Et c'est donc avec les Black Eyed Peas, vous aurez sans doute reconnu la voix, que nous poursuivons notre route.

Le duo très réussi de Dizzy et de Théodora, le super titre mélodrama qui cartonne depuis plusieurs mois. Et c'est avec Lenny Kravitz que je vous propose de terminer l'heure en musique. Avec une bonne nouvelle avant de vous laisser en musique, la fin de cet accident sur la 11 en direction de Chartres et de Paris. Ça y est, toutes les voies viennent d'être rendues à la circulation et donc cela devrait permettre de fluidifier le trafic et le bouchon qui subsiste à l'arrière. On avait encore 20 minutes de bouchon il y a quelques minutes, ça va prendre un petit peu de temps pour se résorber. Mais on fait le point donc sur tout ça après le flash de 22h.

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1: Bonsoir à toutes et à tous. Un second épisode de chaleur a commencé à s'abattre sur l'Hexagone ce week-end et il va continuer de s'étendre la semaine prochaine. Le thermomètre devrait dépasser les 30 degrés demain dans la moitié nord du pays, 35 dans le sud. Et à partir de mercredi, les températures seront plus élevées que celles enregistrées en mai, y compris la nuit, bien au-delà des normales de saison. On parle météo en détail à la fin de ce flash. Et ces fortes chaleurs, elles risquent de faire perler encore plus de gouttes de sueur sur le front des candidats au baccalauréat. Les épreuves du bac général débutent demain avec la philosophie. Pour les prochaines années, le ministre de l'Éducation nationale, Édouard Geoffroy, ne souhaite plus que les épreuves se tiennent l'après-midi. Les médicaments anti-obésité Wegovy et Mounjaro seront pris en charge à 65% à partir de demain par la Sécurité sociale en France. Ces traitements à effet coupe-faim sont devenus de véritables phénomènes mondiaux car ils permettent aux personnes en surpoids morbide de perdre des dizaines de kilos en quelques semaines, avec pour conséquence une diminution du risque cardiovasculaire et rénal. Mais jusqu'à maintenant, il fallait débourser entre 250 et 400 euros par mois pour y avoir accès. À la page des sports.
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1: La quatrième journée du Mondial de foot, marquée pour l'instant par une écrasante victoire de l'Allemagne sur l'équipe de Curaçao, 7-1. Le petit pays des Antilles néerlandaises a tout de même réussi en première mi-temps à marquer le premier but de son histoire dans la compétition. Le Japon, lui, vient de faire son entrée sur le terrain face aux Pays-Bas. Le coup d'envoi vient tout juste d'être donné il y a une minute et à 1h du matin, l'Équateur se mesure à la Côte d'Ivoire. À 4h, la Suède rencontre la Tunisie. En cyclisme, le Mexicain Isaac Del Toro a fait coup double sur le Tour Auvergne-Rhône-Alpes en s'offrant cet après-midi à la fois la victoire de l'étape Rennes et la victoire finale de la course. Le Français Paul Sexas, qui avait lourdement chuté hier, a lui dû abandonner après une trentaine de kilomètres. Il a désormais 3 semaines pour récupérer avant le départ du Tour de France où sa présence est très attendue. 22h02, on passe à la météo. Des températures bien au-delà donc des normales de saison dès demain et pour toute la semaine. Un nouvel épisode de chaleur s'installe sur l'ensemble de l'Hexagone avec un franc et beau soleil et des températures donc au-delà des 30 degrés sur la moitié nord. Il fera par exemple entre 32 et 35 degrés demain à Nantes ainsi que à Bordeaux. Il fera jusqu'à 33 degrés du côté de Tours, jusqu'à 32 à Rennes, 30 à 31 degrés également attendu du côté d'Alençon ou de Paris. Et le pic des températures est attendu pour mercredi avec un ciel sans aucun nuage et surtout des journées particulièrement longues, ce qui fait que la température aura beaucoup de mal à baisser la nuit. La fin de l'épisode de chaleur est prévue pour le week-end prochain avec l'arrivée d'orages à partir de vendredi ou samedi.
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1: Il est 22h03, j'ai pris l'antenne il y a exactement 2h, et il y a 2h, depuis 2h, pardon, depuis 20h, donc je vous parle d'un bouchon sur l'autoroute A11 en direction de Chartres et de Paris. Eh bien ça y est, désormais, bonne nouvelle, je peux vous dire que le bouchon est quasiment résorbé. L'accident qui a engendré ce bouchon tout au long de la fin d'après-midi, tout au long de la soirée est terminé. Le véhicule accidenté, les chevaux aussi qui étaient à bord, tout le monde a été évacué des voies de circulation, toutes les voies ont rouvert et le bouchon donc est en train de se résorber. Alors il subsiste peut-être encore un léger coup de frein au niveau de la zone accidentée, la fin du bouchon qui se résorbe, mais on est sur moins de 5 minutes désormais de ralentissement. Vous allez et vous avez sûrement déjà repris votre trajet normalement et ça va très bien se passer normalement jusqu'à votre destination car c'était la seule difficulté de la soirée. Partout ailleurs, toujours aucun autre incident signalé et c'est tant mieux. Un trafic qui continue de bien s'écouler. Il y a même quasiment plus de bouchons en direction de Paris pour vous qui est en Île-de-France et qui souhaitait poursuivre au-delà du réseau Vinci Autoroute. C'est traditionnellement effectivement l'arrivée à Paris qui reste le plus longtemps embouteillée. On a désormais 10 minutes de bouchon sur l'autoroute A6 et sur la nationale 118, donc 10 minutes de ralentissement maximum avant d'atteindre le pont de Sèvres ou le périphérique parisien.
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1: L'infotrafic à 10h15. La nuit commence à tomber et le trafic, lui, s'est fluidifié absolument partout. Et oui, effectivement, à cette heure-ci, je peux désormais vous dire que ça se passe très bien, quel que soit le secteur où vous m'écoutez. Trafic fluide partout. Pour tout vous dire, la seule info que j'ai à vous donner, c'est d'un chevreuil errant repéré proche des voies de circulation sur l'autoroute A11, proche des voies de la 11, en tout cas entre Le Mans et Angers, et plus précisément entre Le Mans Sud, la sortie numéro 9, et Sablé-la-Flèche, la sortie numéro 10, au kilomètre 193 de l'autoroute. C'est là que l'animal a été repéré tout à l'heure. Et il y a le patrouilleur Sylvain qui est sur place. Il est en train d'effectuer sa ronde, de vérifier s'il retrouve l'animal dans le secteur, et le cas échéant, de le faire fuir des abords des voies. Et sinon, s'il ne le retrouve pas et que l'animal est parti de lui-même, eh bien, il lèvera tout simplement cette alerte. Mais en attendant, si vous passez donc sur la 11, kilomètre 193. Merci d'être attentif à l'animal, mais aussi et surtout à la sécurité de ce patrouilleur, hein, de Sylvain, en intervention. Dès que vous voyez son fourgon jaune arrêté sur le bas-côté, vous vous écartez, s'il vous plaît, le plus possible, et surtout, vous ralentissez. Je vous souhaite à tous une très bonne soirée. On poursuit notre soirée en musique. Il y a des Dire Straits dans la playlist, mais on commence par Vanessa Carlton.

Et ce que vous venez d'écouter, c'est une des nouveautés musicales du 107.7. Le titre s'appelle Rihanna, le groupe Joey doit filer. Donc cette nouveauté du 107.7. Et je vous parlais tout à l'heure des Dire Straits, eh bien ils arrivent tout de suite.

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1: Il est 10h30 et ça se passe bien sur les autoroutes de l'Ouest, du Centre et de l'Île-de-France. Il reste encore un petit peu de monde pour ce retour de week-end bien ensoleillé. Mais le trafic s'écoule dans l'ensemble plutôt bien. Peut-être un petit peu de monde à la barrière de péage de Saint-Arnaud. Il faut bien penser à se répartir sur toutes les voies et notamment les voies les plus à droite pour le télépéage ou les plus à gauche également. Il y a un tout petit peu d'attente sur les voies du milieu. Sachez qu'il reste encore de très légers ralentissements au-delà de Saint-Arnoult et au-delà du réseau Vinci Autoroute pour rejoindre Paris. 5 minutes de ralentissement.

0: Elle a été fermée, cette sortie, car il y a des travaux d'urgence qui doivent être menés suite à un accident qui s'est produit cet après-midi. Sortie fermée, donc il faut soit anticiper et emprunter la sortie 18 Château-Renaud, soit vous poursuivez un petit peu plus loin jusqu'à la sortie 16 pour mer.
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0: Et à suivre notre rendez-vous littéraire marque-page, une fois n'est pas coutume, nous allons vous parler d'une toute nouvelle revue dédiée à la littérature et au plaisir du verbe. Ça s'appelle Ouf et le numéro 2 est actuellement en librairie. Tous les détails juste après la musique de David Hallyday.

Ouais, c'était donc la voix de David Hallyday avec le titre High. Et place désormais à notre chronique, un marque-page, notre rendez-vous littéraire qui s'intéresse aujourd'hui à une nouvelle revue, ça s'appelle

0: son créateur est au micro de Francine Thomas. Bonjour Pablo Cueco.
1: Bonjour.
0: À la toute fin de ce magazine Ouf, le concept est expliqué. Ouf est un acronyme pour ouvroir ultime de fiction. On l'aura compris, c'est très atypique et c'est surtout ambitieux, surtout quand on sait que ni la presse ni les ventes de fiction sont à leur meilleur en ce moment. Se lancer dans une entreprise pareille, ça pourrait quasiment friser l'inconscience, non ?
1: Tout à fait, pas de malentendu là-dessus. C'est pas du tout un projet commercial, sinon on serait vraiment très très mal parti. C'est pas tout à fait adapté au circuit, mais on espère que le circuit va s'adapter.
0: Oui, parce que ça mérite le détour. Il y a tout dans ce magazine, des fictions, des poèmes, des photos, des illustrations, des charades, des mots croisés, des propositions de fiction radiophonique et plein d'autres choses encore, autour d'un thème unique. Dans le numéro 2, c'est l'éloge de la faute. On sent un plaisir du verbe, de l'absurde. Moi, je me suis dit qu'un tel magazine, il aurait beaucoup plu aux surréalistes.
1: Oui, c'est tout à fait dans ce que j'appelle LSD, lettriste, surréaliste, dadaïste, mais aussi donc le mouvement Oulipo, puisque ouvroir ultime de fiction, c'est un petit clin d'œil à Oulipo, ouvroir de littérature potentielle. On peut penser aussi au Papou dans la tête, l'os à moelle, un peu avant, enfin voilà.
0: La revue s'ouvre sur un texte qui est un discours inaugural du Centre National de la Faute d'Orthographe et du Lapsus. Il est génial ce texte. Et c'est vrai qu'on célèbre pas assez la faute d'orthographe, par exemple.
1: Oh ben, je peux vous présenter mes petits neveux, ils sont parfaits.
0: Je connais quelques exemples aussi.
1: C'est un texte de mon père, Henri Cueco, et le thème de ce volume vient un peu de ce texte-là.
0: Les sœurs Tatin aussi reviennent au moins à deux reprises dans des textes différents. C'est l'exemple ultime de la faute qu'il faut célébrer, ça, les sœurs Tatin.
1: Oui, c'est un cuisinier du quartier qui nous a proposé un texte justement en rapport aux sœurs Tatin sur la crème renversée. Et l'autre, c'est encore mon père qui a écrit lui un texte sur la relation entre le retournement de la tarte Tatin, donc cette erreur fameuse, et la naissance supposée de l'art abstrait par Kandinsky, qui, paraît-il, la légende, dit qu'il aurait retourné la toile à l'envers, une toile figurative d'un paysage, et que de là serait née l'abstraction.
0: Pablo Cueco, vous êtes le créateur de la revue Ouf, dont le numéro 2 vient de sortir sur le thème de l'éloge de la faute, et je vais inviter nos auditeurs à ne pas commettre la faute de goût, de passer à côté de cette publication rare. Merci beaucoup.
1: Merci.
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0: Et je vous souhaite à tous une très belle soirée. Merci d'avoir choisi le 177 pour vous accompagner pour cette fin de week-end ensoleillée. On se retrouve dans 5 minutes pour faire un point sur le trafic, mais je vous rassure, c'est fluide partout. Et on profite donc en attendant de la musique de la playlist du 177 avec notamment ce mix signé Another qui arrive d'ici quelques secondes. Restez bien à l'écoute.
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1: Il est tout juste 22h passées de 45 minutes et ça se passe désormais très bien sur les autoroutes de l'Ouest, du Centre et de l'Île-de-France pour ce retour de week-end. Trafic fluide partout, peut-être un tout petit peu d'attente à la barrière de péage de Saint-Arnoult. C'est ce que je vois ici en studio. Pensez bien à vous répartir sur toutes les voies et notamment si vous possédez un badge de télépéage sur les voies les plus à droite et les voies les plus à gauche. Là, ça passe sans attente. Si vous payez par carte bancaire ou en espèces, là, il faudra patienter peut-être 2, 3, 4 voitures maximum. Mais une fois passé la barrière de Saint-Arnoult, sachez que le trafic reprendra de manière bien fluide. Voilà donc pour l'état des lieux général du trafic. Notez également deux informations sur l'A10. Tout d'abord, du côté de Sainte-Maure-de-Touraine, pour vous qui roulez en direction de Poitiers, de Niort et de Bordeaux. Il y a un accident toujours qui nous est signalé, une quinzaine de kilomètres après la sortie pour Sainte-Maure, la sortie numéro 25. L'accident se serait produit au kilomètre 257 de l'autoroute, pas plus de précision à ce stade. Et puis toujours sur l'A10, mais dans l'autre sens, direction Orléans et Paris, je vous rappelle que la sortie numéro 17, la sortie pour Blois, est fermée pour cause de travaux d'urgence après un accident qui s'est produit en fin de journée. Il faut donc soit anticiper et sortir au niveau de Château-Renaud, c'est la sortie 18, ou alors vous poursuivez quelques kilomètres plus loin jusqu'à atteindre la sortie 16 pour Mer. Et c'est avec Jungle que je vous propose de continuer notre trajet. De quoi rester bien éveillé sur la route. On a également Justice dans la playlist ou encore Jimmy Cliff.

0: One night, all night, c'était Justice à l'instant sur les ondes du 107.7. Il est 22h passé de 52 minutes, ça se passe toujours aussi bien sur les autoroutes de l'ouest, du centre et de l'Île-de-France. Trafic fluide partout. Je vous rappelle simplement qu'on a pour l'instant toujours un signalement d'accident sur l'A10 en direction de Poitiers, en direction de Saintes et de Bordeaux. Un accident qui se serait produit au kilomètre 257 de l'autoroute, précisément 17 kilomètres après la sortie 25 pour Sainte-Maure de Touraine. Pour l'instant, il n'y a pas de patrouilleur qui est arrivé sur place, donc pas plus d'informations sur le nombre de véhicules qui seraient impliqués ou les dégâts qu'il y aurait potentiellement sur les voies. Donc si vous approchez de ce secteur, merci de ralentir un petit peu en amont par mesure de précaution. On poursuit notre trajet en musique. Je vous parlais de Jimmy Cliff, ça arrive dans un instant, mais on va commencer par Kali avec le titre « Comme j'étais en vie ».
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0: Un titre qui date initialement des années 70, une chanson de Johnny Nash qui avait rencontré un beau succès et dont le succès a été encore augmenté via cette reprise par Jimmy Cliff. Ça, c'était 20 ans plus tard, en 1992. Reprise qui figure d'ailleurs dans le film Rasta Rocket, sorti l'année suivante en 1993, qui a aussi participé au très beau succès de cette chanson en mode reggae.
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0: Bonsoir à toutes et à tous. Le sommet du G7 s'ouvre demain soir à Évian, en Haute-Savoie, pour expliquer les enjeux de ce sommet et présenter son action à l'international. Emmanuel Macron donnera une interview à TF1 à 13h. Il s'entretiendra ensuite à 17h avec Donald Trump avant le coup d'envoi officiel du meeting des 7 plus grandes puissances industrialisées. À 19h. Pour l'instant, le président américain est toujours chez lui aux États-Unis à la Maison Blanche où il célèbre ses 80 ans et il espère obtenir comme cadeau d'anniversaire la signature de l'accord de paix trouvé avec l'Iran. Mais Téhéran estime plutôt que le texte sera ratifié dans les prochains jours, notamment en raison des nouvelles frappes menées ce matin par Israël contre le Liban. Au Brésil, une collision entre deux hélicoptères a fait au moins 6 morts à Rio de Janeiro. Aucun des passagers n'a survécu. Le chanteur américain Oliver Tree se trouvait à bord d'un des deux appareils. Le calme est revenu à Genève après de violents affrontements en fin de journée en marge de la manifestation anti-G7. 20 000 personnes étaient venues défiler pour protester contre le sommet d'Évian et pour la convergence des luttes anticapitalistes, écologistes et féministes. Mais près de 600 Black Blocs se sont mêlés à la marche, jetant des morceaux de ciment et des pétards sur les forces de l'ordre et sur plusieurs bâtiments de la ville suisse. Il y avait pas mal de sport au programme ce week-end, du rugby déjà avec le match de barrage entre Perpignan et Provence Rugby. Et sans surprise, ce sont les Catalans qui se sont imposés 47 à 24 et qui se maintiennent ainsi dans le top 14. Et puis il y a quelques minutes, le Stade français a très largement vaincu La Rochelle 45 à 5 et se qualifie ainsi pour les demi-finales. En tennis, le désormais célèbre Félix Lebrun a de nouveau été sacré champion de France. Le jeune homme de 19 ans conserve son titre après avoir battu en finale son frère aîné Alexis. Enfin, un mot du mondial de football qui se tient en Amérique du Nord. C'est la mi-temps en ce moment entre les Pays-Bas et le Japon et le score est pour l'instant de 0 partout. Ce soir, l'Allemagne a largement battu le petit pays de Curaçao 7 à 1 et puis dans l'après-midi, l'Australie a battu la Turquie 2 à 0. Il est 23h02, ce flash est désormais terminé. On passe à la météo. Avec de fortes chaleurs qui nous attendent pour les prochains jours et globalement pour quasiment toute la semaine et ce sur l'intégralité de l'Hexagone. Le mercure était déjà bien élevé sur la moitié sud du pays. La moitié nord va désormais être touchée à partir de demain. Le mercure devrait atteindre les 30 degrés à Paris, dépasser les 30 degrés et atteindre les 32 voire 33 du côté de Tours, du Mans ou encore d'Alençon. Il fera jusqu'à 34 degrés du côté de La Rochelle, 35 degrés attendu à Nantes et à Bordeaux. Et ce thermomètre très haut va donc se maintenir toute la semaine, voire continuer d'augmenter avec un ciel de plus en plus dégagé, de moins en moins de nuages et des journées particulièrement longues, les plus longues de l'année, ce qui va conduire à ce que les températures aient du mal à baisser la nuit. Cette météo donc très chaude sera plus importante, les températures seront plus chaudes que lors du premier épisode de chaleur du mois de mai. Le retour à des normales de saison, ce sera le week-end prochain avec l'arrivée d'orages.
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0: Je vous parlais il y a un quart d'heure de ce signalement d'accident sur l'autoroute A10 direction Poitiers et Bordeaux. Et bien ça y est, l'alerte est levée. Le patrouilleur Kevin est arrivé sur place. Il n'a retrouvé aucune voiture accidentée, mais c'est tant mieux. Alerte levée donc sur cette A10, ce qui signifie qu'il n'y a plus aucun incident particulier sur les voies signalées ou confirmées. Et ce, quel que soit le secteur où vous circulez actuellement, que vous soyez du côté de Tours, de Bordeaux, de Nantes, d'Angers, du Mans, d'Orléans ou de Paris, le trafic est fluide partout.
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perds le micro et apparemment je parlais seule dans le studio sans que vous puissiez m'entendre. Je vous disais que c'était Michael Jackson à l'instant côté musique avec The Girl Is Mine, et dans la suite de la playlist on a Trinix avec Madame et puis Kenji Girac aussi qui arrive juste après. Moi je vous donne rendez-vous à 23h15 ensuite pour reparler trafic, sachant que ça se passe très bien.

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1: Avec une petite minute de retard, on refait un point sur le trafic et ce sera en plus très bref car ça se passe très bien sur la route, pas de difficultés particulières, plus de ralentissement, devrais-je dire, à cette heure-ci, trafic fluide partout. Notez simplement ces travaux d'urgence menés sur la 10 sur une sortie autoroutière, la sortie 17 pour Blois, travaux effectués en raison d'un accident qui s'est produit cet après-midi et cette sortie est donc fermée en direction d'Orléans et de Paris. Donc si vous arrivez de Tours, vous pouvez soit sortir à Château-Renaud, c'est la sortie 18, soit prolongée jusqu'à la sortie 16 pour Mer. Dans un instant, nous allons retrouver un animateur qui s'est invité pendant 30 ans dans nos salons, figure emblématique de la télévision et du jeu télévisé Motus. Thierry Beccaro viendra nous raconter comment le théâtre et l'amour du public l'ont aidé à se reconstruire après une enfance difficile. C'est notre rendez-vous sur la route avec, qui arrive juste après Scatman John. Scatman John.

0: Catman, signé Scatman John.
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0: Avec un homme qui a quitté la télévision, mais qui multiplie depuis les projets sur scène en tant que comédien. Il s'agit de Thierry Beccaro, qui est au micro de Christelle Molon.
2: Notre invité s'est invité tous les soirs dans notre salon pendant 30 ans, puisqu'il a été l'un des animateurs vedettes de la télé ces dernières décennies. Et aujourd'hui, c'est surtout vers le théâtre que vous vous tournez. Bonjour Thierry Beccaro.
3: Bonjour Christelle.
2: Vous reprenez la route dès cet automne avec la pièce Le goût du bonheur, mais au printemps, c'est avec une autre pièce, Je suis née à 17 ans, tirée du livre du même titre que vous aviez sorti en 2018, que vous jouiez au théâtre. Vous y racontiez votre enfance et votre adolescence entre un père violent et une mère qui ne vous protégeait pas vraiment. Est-ce que la transposition de votre histoire sur scène était une autre façon finalement de vous livrer ?
3: Alors c'était une autre façon de procéder et c'était aussi le bonheur absolu de réaliser un triptyque. Le livre qui a été adapté par France Télévisions et puis je réalise le triptyque en jouant Je suis né à 17 ans, mis en scène par Anoucette Bon. Jamais j'aurais pu imaginer, quand le livre est sorti, que ça libère autant la parole et que ça ouvre autant de portes.
2: Vous aviez, dès le début de votre vie professionnelle, choisi de tourner le dos à la colère et à l'aigreur et de donner de l'écoute, du sourire et du bonheur aux gens. Et pour vous, c'est beaucoup passé par la télévision, donc.
3: Le chemin est passé par quelques scènes de théâtre où j'apprenais à jouer la comédie. Dit, ça va me sauver, vraiment. Et puis après, la radio, la télévision, on est là pour apporter du plaisir aux gens, les divertir, les informer, les émouvoir parfois. J'aimais bien le faire. Moi, ce qui m'importait, c'était vraiment d'arriver jusqu'à vous.
2: Et en passant, donc, on a dit par Motus, évidemment, ce jeu emblématique, mais aussi, vous avez présenté Matin Bonheur, vous avez présenté plein d'émissions.
3: Ah, Télématin, 40 degrés à l'ombre, 35 ans.
2: À la rentrée, vous repartirez en tournée avec la pièce Le goût du bonheur, avec vos complices Tonia Kinsinger et Sylvain Boccara. Une autre façon, encore, de donner toujours du bonheur aux gens, qui est votre leitmotiv.
3: C'est une jolie comédie sentimentale, comme je n'en avais pas encore joué. Je suis très heureux de repartir avec mes camarades.
2: Et puis il y a aussi des lectures que vous allez proposer au public lors de ce festival auquel vous allez participer en Corrèze cet été autour de la mi-août.
3: Et oui, je serai à Concèze. C'est Mathias Vincent qui est l'initiateur de ce festival. Et chaque année, il y a des invités qui viennent faire des lectures, accompagnés par un pianiste, un musicien. Et je vais lire quelques-uns des auteurs qui m'accompagnent régulièrement. Rilke, Christian Bobin, Alexandre Vialat. Et puis peut-être deux ou trois textes que j'écris, car il m'arrive de continuer à écrire.
2: Restez avec nous Thierry, on parlera voiture dans quelques minutes, juste après une pause trafic et musique.
0: Eh bien, le rendez-vous est pris, effectivement, Christelle, on vous retrouve un petit peu après 23h30. Côté musique, c'est Joyce Jonathan qui vous accompagne sur les prochains kilomètres. Le duo de Marc Lavoine et Véronique Sanson également à suivre, ou encore le girls band Katsai qui cartonne sur les réseaux sociaux. 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
1: Et à 23h30, le trafic est marqué par deux nouveaux incidents qui me sont signalés à l'instant. Je vous emmène pour commencer sur l'autoroute A10 du côté de Tours, pour vous qui roulez plus précisément en direction de Tours, en direction d'Orléans et de Paris. Un accident entre deux poids lourds se serait produit au kilomètre 229 de l'autoroute. C'est juste avant la barrière de péage de Sorigny. C'est une douzaine de kilomètres après la sortie 25 pour Sainte-Maure de Touraine. Les deux poids lourds se trouveraient sur la bande d'arrêt d'urgence d'après les informations qui me parviennent. Donc normalement, sans gêne au trafic. L'autre info qui est tombée aussi il y a quelques instants, c'est sur l'autoroute A10, mais au-delà de Tours, toujours direction Orléans et Paris, au-delà de la sortie 17 pour Blois, qui, je vous le rappelle, est fermée dans ce sens-là, il y a un dépannage qui est en cours, dépannage d'une voiture victime d'une avarie. Et pour

0: Mon père était un excellent vendeur, hein. Il vous aurait vendu du sable dans le désert, hein. Vraiment.
1: Et vous avez des souvenirs justement de départs en vacances quand vous étiez petit avec ses parents un petit peu atypiques ?
0: On allait en Italie. Et mon père c'était aussi un mec formidable, hein. Sauf quand il tombait évidemment dans ses travers, dans l'alcool. Mais quand on partait en vacances, en général c'était la trêve, c'était...
1: Des bons moments.
0: Et à l'époque, il avait une 4 chevaux. On parle beaucoup de la 2 chevaux, mais la 4 chevaux... Et ben mon père, comme on allait partir en voiture, on allait faire 1000 et quelques kilomètres, tapissait l'arrière de la voiture avec de la mousse derrière
1: pour que ce soit confortable,
0: pour qu'on puisse être à l'aise et qu'on puisse dormir avant d'arriver à Cattolica, à côté de Rimini. C'est très touchant. Et puis il y a un moment très particulier, les agriculteurs sont en colère et je vais jouer à Mirande. On va pour prendre l'autoroute, dès qu'on est arrêté, on dit non, faites demi-tour, etc. Bon. Et je sais pas ce qui me prend, je me dis je vais y aller. Donc vous avez les agriculteurs, la gendarmerie, les pneus, la fumée et tout, il fait gris, tout ça. Et j'arrive comme ça, et il y a les gendarmes qui me regardent, les agriculteurs qui me regardent. Je dis écoutez, je joue ce soir à Mirande, c'est à 40 km, est-ce qu'il n'y a pas moyen quand même? Alors là, les deux gendarmes me disent oh, alors attendez, on va demander au chef, donc ils vont dans la voiture, comme ça. L'agriculteur me dit moi, s'ils ne sont pas d'accord, je vous libère la route. Les deux gendarmes ressortent. Bon, ben c'est OK. L'agriculteur, Jean-Michel, dégage le tracteur. Dégage le tracteur. Incroyable, je vous assure.
1: Et vous avez pu passer et être sur scène le soir même à Mirande.
0: Alors voilà, donc certaines personnes vont dire oui, c'est peut-être aussi parce que j'étais sympa et que j'ai pas fait de forcing. C'est-à-dire que le travail que j'ai pu faire sur Motus... où j'ai certainement accueilli et des gendarmes, des agriculteurs, des routiers. J'avais leur amitié, leur sourire, leur complicité. Et ça, c'est magnifique.
1: Ça vous a été utile, en tout cas. Sur scène, donc, ce sera cet été en Corrèze pour ce festival où vous lirez vos auteurs préférés. Ensuite, Le goût du bonheur. Et puis, vous tournerez aussi, sans doute, avec l'adaptation sur scène de votre livre « Je suis née à 17 ans » courant 2027. Merci Thierry pour ces quelques kilomètres à nos côtés. Et puis, à bientôt.
0: Mais merci beaucoup. Et puis, soyez prudents.
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Un grand, grand classique signé d'Erasmus. C'était In the Shadow à l'instant sur les ondes du 107.7. Ça continue de très bien se passer sur la route. Et il y a quelques belles chansons au programme. Du coup, dans la playlist, on va pouvoir en profiter. On commence par ABBA et Dancing Queen. À suivre ensuite Shakira et Burna Boy.

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1: Je vous parlais il y a un quart d'heure de deux signalements, enfin d'un signalement pour un accident entre deux poids lourds sur l'A10 en direction de Tours et de Paris. Eh bien, l'alerte est levée, le patrouilleur est arrivé sur place, il n'a pas retrouvé ces deux poids lourds qui ont apparemment repris leur route. Et puis je vous parlais aussi sur l'A10 un petit peu plus loin, après Tours et après Blois, d'un dépannage d'une voiture qui était en cours avec une voie de droite neutralisée. Eh bien, ce dépannage est terminé et la voie de droite a été rendue à la circulation. Il ne me reste donc plus qu'à vous rappeler que sur cette autoroute A10, direction Orléans et Paris, la sortie numéro 17 pour Blois est fermée pour cause de travaux d'urgence. C'est avec Diana King que je vous propose de passer les prochains kilomètres. C'est le titre Shy Guy. On aura ensuite la chanteuse Louisa dans la playlist avec un de ses derniers titres qui s'appelle Jetlag. Notre prochain rendez-vous ensemble, au plus tard, ce sera à minuit pour le flash d'actualité. On parlera aussi météo avec un nouvel épisode de chaleur qui nous attend. Et puis bien sûr, on refera un point sur le trafic dans un quart d'heure.

La chanteuse Louisa, la rennaise qu'on a notamment connue grâce à son tube l'été dernier, Soleil Bleu, eh bien, elle a sorti un premier album qui s'appelle Bleu Soleil, sorti en avril de cette année, un album entre pop, électro et influence tropicale. Et ce titre qu'on vient d'écouter, Jetlag, figure notamment sur cet album. Louisa sera sur certains festivals cet été pour ambiancer les vacanciers. C'est avec Célestal qu'on poursuit notre trajet avec le titre Vaudou, Level 42, ensuite à suivre avant le flash d'actualité de minuit. Très belle soirée et très belle route à vous.

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1: Bonsoir à toutes et à tous. Le médiateur pakistanais l'a officialisé il y a une demi-heure. Un accord de paix a bien été conclu entre les États-Unis et l'Iran. Il inclut un cessez-le-feu total au Moyen-Orient, y compris au Liban. La signature de ce traité sera effective le 19 juin en Suisse. Donald Trump lui annonce sur son réseau social la réouverture du détroit d'Ormuz, ainsi que la levée du blocus américain que le pétrole coule à flot. Peut-on lire sur le message du président américain. La manifestation anti-G7 a tourné au chaos cet après-midi dans les rues de Genève. De petits groupes de manifestants, pour la plupart vêtus de noir et le visage masqué, ont lancé des bouteilles, des morceaux de ciment et des pétards en direction des forces de l'ordre qui ont répliqué par des grenades lacrymogènes. Le calme est désormais revenu dans la ville suisse. Un nouvel épisode de chaleur a commencé à s'installer dans le sud de la France ce week-end et il va s'étendre à l'ensemble de l'Hexagone cette semaine. Le thermomètre atteindra les 30 degrés dès demain sur certaines régions du nord, 35 degrés dans le sud, des températures qui devraient continuer de progresser ensuite tout au long de la semaine. Beaucoup de sport dans l'actualité de ce dimanche soir et on commence par le foot.
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1: Le match vient tout juste de se terminer entre les Pays-Bas et le Japon, ce quatrième jour du mondial, et le score est de 2-2, match nul donc pour cette première journée du groupe F, un petit peu plus tôt. Dans le groupe E, justement, l'Allemagne a terrassé le petit pays de Curaçao avec un score de 7-1 et dans une heure, place au duel Équateur-Côte d'Ivoire, puis à 4h du matin, en face-à-face, Suède-Tunisie. À suivre également ce soir un match de MMA à la Maison-Blanche pour l'anniversaire de Donald Trump qui fête ses 80 ans et pour les 250 ans de l'indépendance des États-Unis. Et il y aura notamment un Français dans la cage, Cyril Gann, qui a contre Alex Pereira pour la ceinture intermédiaire des poids lourds. Et puis rapidement en Formule 1, Lewis Hamilton a remporté cet après-midi sa première victoire avec Ferrari au Grand Prix de Barcelone. Et puis aux 24 heures du Mans, c'est Toyota qui s'est imposé ce week-end sur le circuit Bugatti, mettant fin à 3 ans d'hégémonie de Ferrari. Il est minuit et 2 minutes, on passe à la météo. Avec donc du soleil et de la chaleur au programme pour toute la semaine prochaine. Demain, on aura encore quelques voiles nuageux le matin sur les Hauts-de-France, la Normandie, une partie de la Bretagne. Mais ces nuages vont se faire de moins en moins nombreux au fur et à mesure de la semaine. À partir de mercredi, ce sera plein soleil pour tout le monde et des températures donc qui vont continuer de grimper. Je vous le disais, dès demain, il fera plus de 30 degrés sur la moitié nord. On attend par exemple 31 degrés à Paris, 32 degrés à Alençon, 33 degrés à Tours et au Mans. 33 degrés également attendus du côté de Rennes, jusqu'à 34 degrés à La Rochelle, 35 à Nantes et à Bordeaux.
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1: Et ça se passe bien sur la route en ce dimanche soir, et même on peut le dire désormais, en cette nuit de dimanche à lundi, la plupart des vacanciers, ou en tout cas des automobilistes partis pour le week-end sont arrivés à destination. Il nous reste ceux qui ont profité jusqu'aux dernières minutes, jusqu'aux dernières heures, ou qui ont attendu justement la fin de journée pour s'éviter toute difficulté. Et bien vous avez bien fait, il n'y a effectivement aucune difficulté particulière à cette heure-ci. Notez simplement une info pratique sur la 10 en direction d'Orléans et de Paris. C'est la fermeture de la sortie pour Blois, la sortie numéro 17, fermée en raison de travaux d'urgence qui y sont menés suite à un accident qui s'est produit cet après-midi.
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C'était un des derniers titres signés de la chanteuse Elena, le titre Capuche. Et c'est avec Black Attack. On poursuit tranquillement notre route côté trafic. Pas de nouvel événement signalé, ça continue de bien se passer.

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1: Minuit tout juste passé de 16 minutes. Je vous souhaite du courage pour vos derniers kilomètres. N'hésitez pas à faire une pause. S'il vous reste un petit peu de route et que vous sentez les premiers signes de la fatigue arriver, ça peut être très bénéfique de faire une courte sieste, même s'il ne reste pas beaucoup de kilomètres à parcourir. Vous connaissez la chanson, hein, mieux vaut arriver en retard que jamais. À cette heure-ci, je pense que vous n'êtes pas attendu de pied ferme. Vous pouvez prendre un quart d'heure pour faire une pause, une petite sieste et finir votre trajet sereinement. Côté trafic, en tout cas, ça continue de très bien se passer. Pas d'incident particulier signalé. On va parler santé d'ici quelques instants sur le 107.7 avec un défi pour les seniors. Boire suffisamment d'eau, avec l'âge, la sensation de soif diminue. Et on en parle avec Charlotte Latour et avec le magazine Bien-être et Santé, notre partenaire, juste après la musique de M.

0: Ah oui, ça maintient bien éveillé. En tout cas, moi, j'ai chanté et dansé sur ce titre de M. C'était Baya. Alors qu'un nouvel épisode de chaleur se profile à l'horizon, notre partenaire, le magazine Bien-être et Santé, s'intéresse aux seniors. Avec l'âge, boire de l'eau reste essentiel pour préserver les fonctions vitales. Juliette Legros, directrice de la rédaction du magazine, en parle avec Charlotte Latour.
1: Passé 65 ans, le risque de déshydratation, c'est-à-dire le manque d'eau dans l'organisme, augmente. Comment ça se fait, Juliette Legros ?
2: Alors en fait, il y a trois principales raisons à ça. D'abord, il y a une teneur en eau corporelle qui est moins importante. On passe de 75% à environ 50% et c'est essentiellement dû à la baisse de la masse musculaire. Ensuite, et c'est très important, il y a une sensation de soif qui diminue ou qui arrive plus tard, donc on sent moins. Et enfin, il y a la prise de certains médicaments, des diurétiques, des antihypertenseurs, qui sont connus pour déshydrater.
1: Une personne de plus de 65 ans qui ne boit pas assez, que risque-t-elle alors ?
2: D'abord, je précise qu'une déshydratation, elle peut survenir très rapidement. Et en effet, elle peut entraîner un certain nombre de complications. Alors ça va des chutes à la constipation, donc des choses très différentes, mais en passant aussi par les infections urinaires, des calculs, de la tachycardie, ou même une forme de confusion mentale. Mmh. Et ça peut aller jusqu'à nécessiter une hospitalisation dans les cas les plus graves.
1: Bon, avant d'en arriver là, quels sont les premiers signes qui peuvent alerter ?
2: Alors les signes, ils sont notamment très visibles en cas de forte chaleur. C'est une bouche sèche, très sèche, c'est une peau qui se fripe, des urines foncées, une hypotension, donc des chutes de tension, une fatigue importante, des maux de tête ou encore des vertiges.
1: On le sait, il faut donc boire avant même d'avoir soif, mais quelle quantité d'eau est recommandée ?
2: Alors pour maintenir un bon niveau d'hydratation, il est recommandé d'abord de boire sans attendre d'avoir soif et de façon fractionnée. Et ça va représenter 1,7 litre d'eau tempérée de préférence par jour. Et davantage évidemment quand il fait chaud. Et aussi en cas de fièvre ou en cas de diarrhée. Et ça correspond à quoi ? À 8 verres d'eau qui sont à répartir tout au long de la journée. Et pour compléter, on peut aussi privilégier les aliments qui sont riches en eau, que ce soit des soupes, alors froides pour l'été, des yaourts, des compotes, des fruits, des légumes.
1: A contrario, attention à tout ce qui est diurétique.
2: Oui, on évite évidemment ce qui augmente la sécrétion dans les urines, donc on évite tout ce qui est thé, café, soda ou alcool.
1: Merci Juliette Legros, Bien-être et Santé, magazine à retrouver dans toutes les pharmacies partenaires.
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1: Il est presque minuit et demi et une bonne nouvelle à vous donner du côté de Blois sur l'autoroute A10 en direction d'Orléans et de Paris. Je vous parlais depuis à peu près deux heures de la fermeture d'une bretelle de sortie en raison de travaux de réparation d'urgence. C'était la sortie 17 pour Blois donc qui était fermée. Eh bien, elle vient de rouvrir cette sortie. Les travaux sont terminés au moins au niveau de la sortie. Il reste encore du monde sur place, donc quand même prudence lorsque vous passez dans ce secteur. Il y a la voie de droite sur la 10 notamment qui est impactée par ces travaux. La signalisation a été mise en place.
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1: L'étoile montante de la musique française, la chanteuse Lynn, arrive dans un instant avec son titre dans ton téléphone. Ce sera juste après Coldplay.

C'était la chanteuse Lynn à l'instant avec Dans ton téléphone. Je reste encore à vos côtés pendant une petite demi-heure pour vous accompagner sur la route. J'espère que c'est durant cette petite demi-heure que vous allez arriver à destination. Sinon, je vous souhaite plein de courage pour les prochains kilomètres. Ne vous inquiétez pas, un nouveau copilote sera bien sûr à vos côtés à partir d'une heure du matin pour vous tenir compagnie, pour vous informer aussi sur l'état du trafic. Et pour l'instant, ce trafic, il est dans un parfait état. C'est fluide partout. Pas d'incident particulier signalé. On poursuit donc en musique, en compagnie de Vianney.

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1: Il est presque minuit passé de 45 minutes. Ça se passe toujours aussi bien sur les autoroutes de l'Ouest, du Centre et de l'Île-de-France. On a eu pas mal d'accidents dans l'après-midi avec des bouchons en fin de journée, mais désormais, en cette nuit de dimanche à lundi, le trafic s'écoule bien, pas de difficultés particulières à signaler. Pensez à faire régulièrement des pauses si vous êtes parti pour un long trajet. La pause, je vous le rappelle, c'est minimum toutes les deux heures. Votre rendez-vous Play Replay arrive dans un instant avec un coup de projecteur sur House of the Dragon, la série événement du début de l'été, l'univers de Game of Thrones qui fait son retour avec une saison 3 très attendue des fans. On en parle en détail juste après la musique de Radiohead.

0: Radiohead bien sûr avec le titre Lucky. Et voici désormais notre chronique Play Replay avec, comme prévu, un coup de projecteur sur la nouvelle saison de The House of the Dragon. Et c'est Mathilde Ferrière qui nous en parle.
1: House of the Dragon raconte l'histoire de la maison Targaryen, une grande famille qui règne sur le royaume de Westeros et dont les rivalités internes vont peu à peu fragiliser le pouvoir.
2: Rhaenyra approche. Tu n'es plus en sécurité ici.
3: Tu détiens désormais un pouvoir qu'aucun homme n'a jamais possédé. Tu seras souveraine d'un empire imprenable, Rhaenyra. Et nos enfants y régneront pour les siècles des siècles.
1: Dans cette saison 3, les tensions atteignent un nouveau seuil. La guerre de succession, connue sous le nom de Danse des Dragons, s'intensifie. Les alliances se font et se défont, les choix se durcissent et chaque décision entraîne des conséquences durables.
4: Il ne tient qu'à vous de décider ce que vous voulez tirer de cette guerre.
5: Leur défaite est inévitable. Nous reprendrons la ville sans verser plus de sang.
1: Cette nouvelle saison adapte toujours le roman Feu et Sang de George R.R. Martin et met en scène l'un des affrontements les plus sanglants de l'histoire de Westeros, opposant les Targaryens à la Triarchie, alliance des cités libres.
6: Les Targaryens sont une lignée sauvage.
7: Nous agissons dans un dessein sacré pour rétablir le roi légitime.
8: N'avez-vous pas aussi trahi votre reine? Faites venir Aegon, l'usurpateur, devant moi.
1: Préquel de Game of Thrones, House of the Dragon saison 3, c'est à découvrir dès le 22 juin sur HBO Max.
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0: C'était les Waterboys à l'instant avec le titre A Girl Called Johnny. Très bonne route à vous.
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0: Bonsoir à toutes et à tous. Toutes les parties prenantes l'ont désormais officialisé. Un accord a bien été conclu entre les États-Unis et l'Iran. Le texte met immédiatement fin à la guerre, y compris du côté du Liban. Le traité sera signé vendredi prochain en Suisse, à Genève. L'Iran se félicite d'avoir remporté de grandes victoires durant ce conflit, tandis que Donald Trump se félicite, lui, de la réouverture immédiate du détroit d'Ormuz. Navires du monde entier, mettez les moteurs en marche que le pétrole coule à flot, écrit le président américain sur son réseau social. Donald Trump, qui sera en France à partir de demain, le président américain est attendu pour le sommet du G7 et le sujet du détroit stratégique du Golfe Persique sera d'ailleurs évoqué lors de ce meeting qui s'ouvre demain à 19h en Haute-Savoie. À Évian. Le calme est revenu à Genève après de violents affrontements en fin de journée aujourd'hui en marge d'une manifestation contre ce sommet du G7. 20 000 personnes étaient venues défiler pour protester contre le sommet d'Évian et pour la convergence des luttes anticapitalistes, écologistes et féministes. Mais près de 600 Black Blocs se sont mêlés à la marche, jetant des morceaux de ciment et des pétards sur les forces de l'ordre et sur plusieurs bâtiments. Un nouvel épisode de chaleur a commencé à s'installer dans le sud de la France ce week-end et il va s'étendre à l'ensemble de l'Hexagone cette semaine. Le thermomètre atteindra les 30 degrés dès demain sur certaines régions du nord, 35 degrés dans le sud. Et les températures devraient continuer de progresser tout au long de la semaine avec un épisode quasi caniculaire qui dépassera les températures enregistré au mois de mai. Il y avait pas mal de sports au programme ce week-end, du rugby, déjà avec le match de barrage entre Perpignan et Provence Rugby. Sans surprise, ce sont les Catalans qui se sont imposés 47-24 et qui se maintiennent dans le top 14. Et puis tout à l'heure, le Stade français a vaincu La Rochelle 45-5 et s'est ainsi qualifié pour les demi-finales. Côté foot, quatrième journée du mondial du côté de l'Amérique du Nord, avec un match nul entre les Pays-Bas et le Japon de partout, une large victoire de l'Allemagne contre le petit pays de Curaçao 7-1 et une victoire de l'Australie contre la Turquie 2-0. Le match qui doit débuter dans les prochaines minutes, c'est le face-à-face entre la Côte d'Ivoire et l'Équateur. Il est une heure largement passée de 2 minutes. Ce flash est désormais terminé, on passe à la météo.
2: Merci beaucoup Tatiana Geiselman, un très bon repos bien mérité en ce lundi matin. Et puis un très bon repos également à Marielle Nougaret qui était votre copilote, chers auditeurs, sur les axes du Sud-Ouest. J'ai le plaisir effectivement de reprendre la main jusqu'à 6h. Et comme vous l'a dit Tatiana, vous restez avec nous puisque vos conditions de circulation reviennent dans un instant. Et on démarre tout d'abord avec votre météo et un lundi qui s'annonce estival, hein, comme les jours précédents, avec de belles éclaircies sur le Grand Ouest, en particulier au centre et à Strasbourg, où le ciel devrait être très dégagé. On a tout de même l'arrivée d'une instabilité sur le quart nord-ouest, avec des ondées localement entre la Normandie et les côtes bretonnes. Également quelques nuages matinaux sur le Pays Basque qui laisseront place à un soleil imposant dans l'après-midi. Et conséquence, les températures vont encore osciller autour des 30 degrés, avec 29 à Paris, 30 à Alençon, 31 à Rennes, 32 à Nantes et Toulouse, 33 à Bordeaux. Un petit peu plus de fraîcheur sur les littoraux, 19 à Brest, 21 à Bayonne, 24 à Lorient.
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2: Vos conditions de circulation détaillées, c'est tous les quarts d'heure, pardon, sur le 107.7. Et ce point s'annonce concis, un petit peu dans la lignée d'ailleurs de l'infotrafic que vous avez connu avec Tatiana Geiselman et Marielle Nougaret ces dernières heures, ou du moins ces dernières minutes, puisqu'il ne se passe pas grand chose sur la route. C'est évidemment une bonne nouvelle. Cela signifie qu'il n'y a pas d'accident ou encore d'animaux près des voies de circulation qui pourraient vous ralentir. Bon, même si actuellement le trafic est dénué de difficultés, vous restez vigilant. Et le plus important, vous pensez à non seulement respecter les limitations de vitesse, mais surtout faire des pauses très régulièrement. Dès que vous sentez la fatigue vous gagner un petit peu, vous n'hésitez pas, vous marquez l'arrêt sur l'une de nos nombreuses aires de repos afin de repartir en toute sécurité.
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2: Julien Cognon pour vous accompagner avec grand plaisir jusqu'à 6h sur les axes du Grand Ouest. Si la tendance trafic reste la même qu'actuellement, ça va bien se passer pour vous. C'est peu de le dire que vous m'écoutiez à Paris, Toulouse, Bayonne ou Nantes. Vous l'avez entendu, ça se passe très bien. Et on va croiser les doigts pour que ça reste le cas. Je vous souhaite une belle route en musique avec Moby.

Jack et Carla avec un titre intitulé La recette. Ont-ils la recette d'un trafic fluide? En tout cas, c'est vraiment le cas actuellement sur les autoroutes du Grand Ouest. Ça roule toujours très bien, quel que soit l'axe que vous empruntez. Je vous retrouve dans 3 minutes à peine pour un nouveau point sur vos conditions de circulation juste après Teddy Swims. Voici Mr. Know It All.

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1: 1h15, toujours d'excellentes conditions de circulation à vous présenter sur les axes du Grand Ouest. Comprenez que si vous circulez du côté, par exemple, de la région parisienne, de Nantes, de La Roche-sur-Yon, en Vendée, ou bien plus au sud, du côté de Montauban, de Bordeaux, en Gironde, ou encore de Bayonne, et bien dans l'ensemble, tout se passe vraiment très très bien ce dimanche soir, lundi matin même, à 1h passée de 15 minutes. J'espère bien sûr que ça va rester le cas pour vous. Je parlais de Bordeaux il y a quelques instants, je reviens tout de même vers vous l'espace d'un instant pour vous signaler la présence d'un obstacle, apparemment un objet cylindrique, je n'ai pas plus de détails, mais sur la rocade bordelaise, c'est dans le secteur de Villeneuve-d'Ornon. Vous êtes vigilant au kilomètre 31 de cette rocade si vous l'empruntez en sens extérieur. Place aux coulisses de la route dans un instant avec votre question d'autoroute du jour sur le 107.7, c'est à suivre après Calogero.

0: Calogero, aussi libre que moi, c'était le nom du titre que vous venez d'écouter sur le 107.7. Il est 1h19 et tout se passe toujours très bien sur la route.
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0: Les coulisses de la route, justement, c'est l'objet de votre question d'autoroute avec la rédaction du 107.7.
2: Comment compenser l'impact environnemental des travaux de l'autoroute ? Pour chaque projet, tout est mis en œuvre pour réduire le plus possible les conséquences des travaux. Et cela commence bien avant les premiers coups de pelle. Sarah Corpar, de Vinci Autoroute.
3: On évalue différentes variantes. Ce travail de conception et d'analyse est fait par des bureaux d'études spécialisés. Et tout est mixé pour sélectionner la variante, donc la plus optimisée et la moins impactante pour l'environnement.
2: Si la variante choisie doit avoir un impact environnemental, il doit être compensé ailleurs.
3: On va acheter des terrains considérés comme dégradés par les écologues. On va replanter des haies, on va retirer les déchets, suivre ces terrains pendant 30 ans, 50 ans, voire 99 ans, pour vérifier si on a bien obtenu notre plus-value écologique.
2: Et les services de l'autoroute sont suivis de très près sur la question.
3: Tant qu'on n'a pas obtenu nos gains écologiques, les services de l'État nous imposent d'aller compléter les travaux, voire compléter notre surface foncière pour bien vérifier qu'on a bien compensé notre impact lié à la construction du nouveau projet.
2: Par exemple, en 2023, lors de l'élargissement de l'A10 au nord d'Orléans, ce sont près de 80 000 arbres et arbustes qui ont été plantés aux abords des autoroutes A10 et A71.
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Vous venez d'écouter Dizzy sur le 107.7, c'est une nouveauté, un titre intitulé A Try, Try, Try. D'ailleurs, en parlant de musique, si vous souhaitez vous plonger en route dans une ambiance années 90, années 2000, une ambiance purement musique française ou encore Ibiza, eh bien vous retrouvez toutes ces thématiques sur notre site radiovinciautoroute.com dans vos radios digitales, dans l'onglet Écouter. Vous n'hésitez pas, je m'adresse bien sûr aux copilotes qui m'écoutent dans la voiture et qui peuvent saisir le téléphone pour mettre un petit peu, voilà, ambiance en prévision des vacances par exemple, hein, qui arrive doucement mais sûrement avec ces hautes températures. Vous n'hésitez pas, toutes vos radios digitales, pardon, c'est sur notre site internet. Le retour au trafic, c'est dans un instant, toujours très très peu d'actualité sur les axes du Grand Ouest. Ce sera après la musique de Chad et d'Elencio.

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1: Excellente nuit à toutes et à tous à l'écoute du 107.7. Excellent, voilà un bon adjectif qui pourrait qualifier l'état du trafic à cette heure. Toujours aucun ralentissement à noter, quel que soit l'axe que vous empruntez sur le Grand Ouest du pays. Que vous m'écoutiez par exemple entre la Vendée ou le Maine-et-Loire sur l'autoroute A87, du côté de la Vendée, de la Bretagne pardon, et de la Mayenne sur la 81, ou encore plus au sud, entre la Gironde et la Corrèze sur la 89. Tout se passe très très bien. Je n'ai qu'une seule difficulté à vous rapporter, elle concerne un véhicule arrêté sur l'autoroute A61 que vous parcourez entre Bordeaux et Narbonne. Vous avez passé tout juste le périphérique toulousain. Attention, ce véhicule est arrêté au niveau de la barrière de péage de Toulouse Sud, kilomètre 240, encore une fois pour vous qui roulez en direction de Narbonne. Quel que soit l'axe que vous empruntez actuellement, vous pensez à bien rouler sur la voie de droite, comme vous l'impose le code de la route, et non pas la voie du milieu lorsque vous rencontrez une portion à 3 voire à 4 voies. C'est le code de la route encore une fois qui vous l'impose, et Jean-Yves Frémillon vous le rappelle également, il nous donne des conseils, il est de Vinci Autoroute.
2: On voit beaucoup de conducteurs sur les autoroutes à 3 voies qui restent sur la file du milieu alors que la file de droite est libre. C'est interdit parce que ça peut engendrer des comportements dangereux de la part d'autres conducteurs. Si on vous suit en roulant plus vite que vous sur la file de droite, pour vous dépasser, il faudra se déporter 2 fois et puis encore 2 fois pour se rabattre. Alors certains conducteurs agacés risquent même de vous dépasser par la droite, ce qui là est formellement interdit et extrêmement dangereux. Restez au milieu, quand le trafic est fluide, ça peut provoquer des situations dangereuses.
1: Une dernière information trafic pour clore ce point, direction l'autoroute A11 entre Nantes et Paris. Vous roulez à Chartres, précisément, kilomètre 63, attention, en direction de Chartres et de Paris, un obstacle est signalé sur la voie du milieu, justement, on parlait des portions à 3 voies. Et bien sûr, cette fameuse voie du milieu, il y aurait un obstacle, vous serrez bien sur la droite, juste après l'échangeur numéro 3, Tivar.
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1: La route se poursuit en musique sur le 107.7 avec Richard Ashcroft avant d'écouter Mylène Farmer et les Red Hot Chili Peppers. Excellente nuit à toutes et à tous.

C'est à qui le tour, nous demande Mylène Farmer. Eh bien, c'est à votre tour, chers auditeurs, dans un instant. Pour vos conditions de circulation, c'est votre rendez-vous du 177. Tous les quarts d'heure, l'infotrafic détaillé. Je vous accompagne cette nuit sur les axes du Grand Ouest, entre Paris et Bayonne, entre Nantes et Toulouse. Et tout va toujours pour le mieux, si ce n'est un obstacle.

du côté de Chartres sur la voie du Milieu au kilomètre 63 de la 11 si vous roulez en direction de Chartres et Paris. On y revient dans un instant et on fera un tour d'horizon des autres axes bien sûr juste après les Red Hot Chili Peppers.

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1: Toujours d'excellentes conditions de circulation ce lundi matin sur le Grand Ouest du pays. Une seule difficulté du côté de Chartres et de l'Eure-et-Loire. Si vous roulez sur l'autoroute A11 en provenance de Nantes et du Mans en direction de Paris, vous êtes vigilant, kilomètre 63, vous vous décalez bien sur la droite ou la gauche, puisque sur la voie du milieu, il y aurait des obstacles dont j'ignore encore la nature. En tout cas, ces obstacles semblent bien être présents, donc attention à bien vous décaler. Kilomètre 63, c'est pour vous qui venez de passer l'échangeur numéro 3 TV. Quelques kilomètres à peine plus loin, vous allez donc rencontrer cette difficulté. L'autre difficulté à 7h nous emmène du côté de Toulouse et de l'autoroute A61. Vous avez passé Toulouse depuis Bordeaux, vous roulez en direction de Carcassonne et de Narbonne au niveau de la barrière de péage de Toulouse Sud. Vraiment, en fait, à la sortie du périphérique toulousain, il y a un véhicule arrêté au niveau de cette barrière de péage. Et puis, une dernière information, travaux, cette fois-ci à vous communiquer, c'est pour vous qui roulez sur l'autoroute A20 en direction de Montauban et de Toulouse, justement. Si vous passez à Brive sur cette autoroute, eh bien à Brive, la bifurcation vers l'A89 et Bordeaux est fermée en raison d'une zone de travaux. Si vous souhaitez rejoindre la Gironde, il faudra donc quitter l'autoroute dans ce secteur par l'échangeur Objà, puis récupérer le réseau secondaire sur quelques kilomètres avant de reprendre l'A89 par l'entrée Brive-Ouest. Une idée de sortie en famille dans un instant et direction des parcs zostréicoles à Fouras en Charente-Maritime face à l'île d'Oléron. Une découverte juste après Captain Hollywood Project.

0: C'est l'heure de sortir en famille sur le 107.7 et tout de suite direction Foura en Charente-Maritime. Une visite guidée, sur une presqu'île qui se découvre à marée basse et c'est en compagnie d'Yvan Mouton.
1: L'étoile de mer, elle a une façon très particulière de manger les huîtres.
2: L'étoile de mer, prédateur des huîtres, nous voilà dans l'ambiance d'une visite guidée des parcs ostréicoles de la Pointe de la Fumée, accompagnée par Isabelle Prado.
1: L'étoile de mer, elle va sortir son estomac, elle va le rentrer dans l'huître, elle va attraper l'huître et elle va re-rentrer.
3: C'est un peu bizarre,
1: je te l'accorde.
2: Son public aujourd'hui, 5 enfants d'une même fratrie.
4: Moi, je m'appelle Foucault et j'ai 11 ans.
5: Vianney, 8 ans.
6: Je m'appelle Armelle et j'ai 14 ans.
7: Sophie Claire et Hubert.
2: Mi-guide, mi-comédienne, Isabelle Prado ménage ses effets, puis dévoile le nom du super prédateur des huîtres.
1: Le Murex, appelé Bigorneau Perceur. Alors, regardez bien le Bigorneau Perceur, vous le voyez ? C'est un peu comme un petit escargot, voilà. Il va envoyer une sorte de liquide qui va faire un trou, mais vraiment un petit trou très précis dans l'huître. Il va renvoyer son petit liquide qui va... L'huître, elle va faire... Elle va se racornir et à ce moment-là, il aspire tout et il a mangé l'huître.
2: Ah, les enfants, elle fait quand même très bien les animaux, non ?
4: Ouais.
2: Qu'est-ce que tu penses de cette partie de la visite, là, comme ça ?
4: Interactif.
2: C'est ta sœur qui t'a soufflé ça ?
7: Oui, c'est moi qui ai dit que c'était assez interactif, parce que c'est hyper facile à comprendre et comme elle mime, bah forcément ça aide et c'est adapté pour les enfants.
1: Alors nous allons aller maintenant sur les rochers pour aller ouvrir des huîtres et voir comment c'est à l'intérieur. Qu'est-ce qui veut la manger celle-ci ?
5: Bah moi en fait, sans l'eau de mer qui est très salée, j'aime bien et c'est juste que ça me perturbe que ça soit mou.
2: Si on aime bien malgré le fait que ce soit mou, c'est parce qu'on est sur un site d'exception. Isabelle Prado.
1: C'est vrai que le site de Foura est assez particulier puisque c'est une presqu'île qui est entourée des îles Oléron, Ré, Aix, l'île Madame et qu'en plus on est à l'embouchure de la Charente. Donc il y en a qui ça ne plaît pas beaucoup parce que mélange d'eau douce et d'eau de mer, bah, ça fait un peu de vase. Mais d'un autre côté, il y en a qui payent cher pour se faire enduire de cette fameuse vase et ça permet aussi d'avoir justement la naissance naturelle des huîtres qui, elles, aiment beaucoup tous les micro-organismes qui vont se dégager de cette vase.
2: 300 ostréiculteurs exercent leur activité sur cette presqu'île magique qui se découvre à marée basse et à perte de vue. 2h30 de visite. Réservation sur le site rochefort-océan.com. On accède à Foura au sud de La Rochelle par les autoroutes A10 et A837.
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0: Vous restez bien sur le 107.7. Les grands titres de l'actualité arrivent à 2h tout pile, suivi de votre météo et d'un retour au trafic qui s'annonce concis. Une fois de plus, en témoigne le très bon état de vos conditions de circulation sur les axes du Grand Ouest. Vous n'oubliez pas de rester prudent pour autant et de marquer la pause régulièrement. Pause que vous effectuez tout de suite en compagnie de Bruno Mars.